0: reste jusqu'à qu'elle s'endorme, en fait.
1: Exactement. Moi aussi, ben, alors quand je les mets au lit, je me mets à côté. Quand ils dorment, je sors. Des fois, le sommeil me prend, je dors, je me réveille à 23h minuit.
2: Vous, Nyuma, qui avez des enfants de différents âges, ouais, jusqu'à quel âge est-ce que vous restez avec eux pour qu'ils s'endorment?
1: Du coup, je ne sais pas. Je pense qu'il faut attendre l'adolescence qu'ils soient vraiment conscients de...
3: Moi, je pense que, maman, tu dormiras avec eux tant qu'ils te réclameront. S'ils disent bien, tu vas dire oui. Tu ne sauras pas dire non, il faut que tu commences à être autonome.
1: Quand on est avec eux, ils se sentent plus en sécurité, ils dorment plus vite.
0: Il y en a qui ne se prennent pas autant la tête et qui disent, bon, ben, ça y est, c'est l'heure de dormir, on fait l'histoire, le lait, enfin, tout ce qu'il y a à faire. Et après, au revoir, merci.
4: Ils laissent l'enfant.
0: Ils laissent l'enfant.
4: Mais ça va pleurer, vous faites.
0: Mais
4: bien sûr, ça pleure.
0: Ça pleure, oui. Moi, je compte faire pleurer un enfant parce qu'il a peur. Mais,
1: ici, bon, on est en France, mais moi, je me rappelle en Afrique, j'ai eu deux là-bas. Elle est venue, elle avait 6 ans, Aïcha. Donc, Aïcha, elle est née en Guinée, elle est venue à l'âge de 6 ans. Les mamans, ils dorment avec leurs enfants dans le même lit. Ici, bon, les enfants, ils ont tous toute leur autonomie. Il faut une chambre pour l'enfant, il faut aussi, il faut tout.
0: Il y a des soi-disant règles à respecter. Enfin, je pense que le plus important, c'est que l'enfant se sente en sécurité pour pouvoir faire une nuit apaisante.
5: Témoignage avec Charlie Dupio. On vous retrouve, docteur Cherdiouf, à Dakar. Alors, on entend, les enfants sont très différents les uns des autres. Il y a des points communs, il y a des peurs. En tout cas, on entend les mamans, les mamies qui font des câlins, qui sont très présentes, qui rassurent. Ça fait plaisir, qui sont aussi patientes. Peut-être une petite remarque. Le biberon avant le dodo, vous en pensez quoi? Parce que on a déjà fait des émissions sur la santé des dents, des petites dents qui poussent, et ça peut poser problème.
6: Oui, ça peut poser problème. D'ailleurs, j'ai beaucoup aimé leur intervention chacune. Par contre, j'aimerais beaucoup préciser que dès que les dents apparaissent, il faut éviter d'endormir l'enfant régulièrement avec un biberon de lait dans la bouche, parce que comme il va s'endormir, il va avaler moins vite et malheureusement, ça va commencer à déjà créer des problèmes avec les dents. C'est pour ça qu'on parle des caries.
5: Alors, on va prendre une première auditrice tout de suite en ligne. On part pour la République démocratique du Congo.
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5: En ligne avec nous, c'est Bethel. Bethel, bonjour.
8: Bonjour.
5: Alors Bethel, vous êtes garde d'enfants, vous êtes nounou. Quel est l'âge du bébé dont vous avez la responsabilité, s'il vous plaît?
8: Le bébé a 11 mois.
5: Et qu'est-ce que la maman vous a recommandé en termes de sommeil?
8: Alors, en termes de sommeil, la maman exige, vraiment me recommande de faire en sorte que l'enfant ne s'endorme pas entre 11h et 16h.
5: Ça veut dire ça veut dire l'empêcher de faire la sieste?
8: Exactement. En le gardant mobile, en jouant avec lui, en le gardant vraiment éveillé, de faire en sorte qu'il ne puisse pas s'endormir, parce que selon elle, s'il s'endort dans la journée, il ne pourra pas s'endormir dans la nuit, et ça va perturber son repos, le repos de la maman.
5: Vous en pensez quoi, vous, à titre personnel, Bethel? D'ailleurs, est-ce que c'est le premier bébé que vous gardez?
8: Non, c'est pas le premier bébé que je garde. Justement, c'est ce que je trouve injuste. C'est ce qui m'inquiète, parce que j'ai l'impression que ça perturbe le système nerveux de l'enfant. Et discrètement, moi, ce que je fais, quand la dame, elle est occupée avec ses copines ou qu'elle est occupée à la cuisine, quand je suis avec l'enfant au parc, parce qu'il prend son biberon à 11 heures. Après son biberon, je fais en sorte qu'il puisse s'endormir discrètement, même pendant une heure, sans que sa maman ne le sache. Et c'est ça qui m'inquiète.
5: Oui, puis en plus, c'est compliqué, vous, d'un point de vue de respect et de confiance, parce que vous suivez pas ses instructions, alors que c'est elle, la maman. Cette maman, c'est son premier bébé?
8: Non, c'est pas son premier, c'est son troisième.
5: Ah, c'est son troisième. Donc, ça veut dire qu'elle a certainement fait ça aussi avec les autres. Est-ce que vous avez la possibilité d'en parler avec elle, ou la communication est-elle impossible à ce sujet?
8: C'est là, justement, c'est la raison pour laquelle j'ai posé la question. Ma première question, c'est est-ce que ça perturbe pas le système nerveux de l'enfant et même sa croissance?
5: Ouais.
8: Ma préoccupation aussi, celle qui est vraiment principale, c'est est-ce que je peux avoir l'occasion de parler avec elle? Parce qu'elle est vraiment, comment me faire comprendre que le repos de l'enfant, la sieste de l'enfant est très importante, surtout qu'il est très, il est petit, il est vraiment encore bébé, il a même pas une année.
5: Bah oui, une année, 11 mois, c'est encore un petit bébé. Jusqu'à présent, vous n'avez pas osé en parler avec elle directement?
8: Non, pas encore, parce que c'est quelqu'un de difficile.

0: elle est catégorique, elle dit, il va pas dormir dans la nuit.
1: Je comprends. Est-ce que vous allez lui faire écouter l'émission ou vous appelez là aussi un petit peu incognito?
0: Je peux lui parler avec des recommandations parce qu'elle est arabe. Elle parle un petit
1: D'accord,
0: peu...
1: D'accord, je comprends. Donc, elle n'est pas de culture congolaise comme vous, c'est ça?
0: Non, pas du tout.
1: D'accord. Docteur Cher Diouf, c'est vraiment extrêmement intéressant cette question que nous pose Bethel à plusieurs titres. D'abord parce qu'il y a le rapport entre la nounou et la maman, ça c'est important. Il y a le savoir de Bethel, elle sait que c'est pas bon pour ce bébé, elle a envie de transmettre l'information. Qu'est-ce que vous avez envie de lui dire? Je pense que la première chose à lui dire, c'est qu'elle a totalement raison.
2: Oui, elle a totalement raison. Ça, elle peut se rassurer déjà. Maintenant, par rapport à la maman, il y a deux options pour elle. Soit elle lui demande qu'on fasse un test, qu'elle laisse l'enfant faire sa sieste à 11h après son biberon, c'est une excellente heure, qu'il dort 1h30 voire 2h de temps. D'ailleurs, c'est une très bonne heure pour faire la sieste. Et ensuite, la maman verra que ça ne nuit pas à son sommeil de nuit. Soit elle le fait pour ensuite lui prouver qu'elle l'a déjà fait et que ça ne nuit pas au sommeil de nuit, c'est qu'elle peut mal prendre parce qu'elle n'aura pas suivi les instructions.
1: Absolument.
2: Et elle sait que c'est elle qui connaît un peu le tempérament de la maman. Mais je pense que dans ces situations, moi, en tout cas, au cabinet, je demande à la nounou de demander à la maman qu'on fasse un test. Juste une petite semaine pour voir quand l'enfant, il va mieux manger. Parce qu'elle a remarqué que l'enfant, il a des systèmes nerveux. Mais en fait, ce qui se passe, c'est que l'enfant, il est tout simplement, il va être irrité. L'enfant, il va s'énerver plus facilement. D'ailleurs, c'est marrant, mais quand un enfant, il a trop sommeil, des fois, il est trop excité. Il est trop heureux. Moi, ça m'arrive souvent, on me dit, ça m'est arrivé même personnellement, les parents me disent, laisse l'enfant, il est content, il a pas sommeil. J'ai dit, non, il sait pas qu'il a pas sommeil.
1: Il s'énerve.
2: Il est pas dans son état.
1: Ouais.
2: Exactement. Donc, il faut qu'elle lui fasse voir ses états-là chez l'enfant, vu qu'elle est très difficile, qu'elle puisse le voir elle-même. Vu que c'est son troisième enfant, qu'elle a déjà l'expérience. Bon, je vais dire malheureusement, parce qu'elle va être très bornée, mais il faut quand même qu'elle lui fasse voir d'elle-même que son enfant va beaucoup mieux en journée, qu'il est beaucoup plus épanoui quand il dort, quand il fait sa sieste.
1: Sous la forme de proposition et pas dire c'est moi qui ai raison, c'est comme ça qu'il faut faire.
2: Oui, il faut proposer parce que si elle a raison, on va juste changer la nounou. Ça va pas aller, ça va pas aller.
1: Faut pas. Bethel, c'est vrai qu'il n'est pas question de perdre votre emploi sur nos conseils, ce serait vraiment complètement contre-productif. Est-ce que vous pensez que c'est possible d'engager cette conversation avec votre patronne?
0: Je peux engager cette conversation avec elle pour lui faire la proposition.
1: Tout à fait. Ben en tout cas, c'est ce qu'on vous souhaite, que cette conversation s'engage dans la compréhension et dans la confiance. En tout cas, on vous remercie beaucoup, Bethel. On vous dit au revoir et vous nous proposez d'écouter une chanson de votre choix. On va écouter Le Kwakanza avec Le Bonheur. On aime bien ce titre. Ensuite, on va se retrouver avec d'autres questions d'auditrices, toujours sur RFI et avec vous, Docteur Cher Diouf.
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0: Le sommeil des enfants, du bébé comme de l'ado, c'est notre sujet du jour dans notre émission Questions de parents, avec à l'écoute des auditrices de l'émission, le docteur Cher Diouf, pédiatre, toujours dans les studios de RFI Dakar. Alors, assimiler, recharger les batteries, réfléchir, lien entre sommeil et apprentissage, c'est ce qui intéresse Maïmouna de Yaoundé au Cameroun. Elle a enregistré son message sur notre répondeur et on l'écoute.
1: Bonjour Priorité Santé, bonjour le docteur. Je suis Maïmouna, maman de 3 enfants âgés de 10 ans, 7 ans et puis 5 ans. J'avais quelques questions sur le sommeil des enfants en période scolaire. J'ai ma fille qui est en cours moyenne 2, dont elle ira en 6e cette année. Du coup, elle a beaucoup de devoirs quand elle rentre. Elle peut finir aux environs de 10 heures du soir. Son petit frère, qui est au cours élémentaire 1, lui, il va se coucher à 8 heures du soir, ainsi que son dernier petit frère. Donc, du coup, pour la première, ma question, c'est de savoir, est-ce que se lever à 5 heures, elle a à peine 6 heures de sommeil, est-ce que cela va impacter ses résultats scolaires, surtout qu'elle ne fait pas de sieste? La deuxième question, c'est par rapport à mon fils de 7 ans. Lui, c'est un petit dormeur, il a le sommeil très léger, mais il ne fait pas de sieste en journée. Il s'endort tard, et puis du coup, les réveils le matin, c'est un peu compliqué. Est-ce qu'il y aurait des astuces pour favoriser son endormissement? J'ai également une question par rapport aux siestes. C'est compliqué pour eux de faire la sieste. Donc, je ne sais pas, est-ce qu'il y a des astuces pour favoriser, pour permettre aux enfants de faire la sieste lorsqu'ils rentrent de l'école avant de commencer à faire leur devoir? Je vous remercie infiniment pour vos réponses. Merci.
0: 3 enfants et beaucoup de questions pour Maïmouna. Alors, on va commencer avec 6 heures de sommeil pour une fillette de 10 ans. On peut dire que ce n'est pas suffisant, docteur Diouf.
2: Oui, c'est très insuffisant. Parce qu'elle dit la même chose par rapport à la sieste pour l'apprentissage. En fait, il faut comprendre que le sommeil fait partie de l'apprentissage. Mmh. Surtout à cet âge-là, cette fillette a besoin de dormir.
0: C'est très important. Vous êtes en train de nous expliquer que, contrairement à ce que pensent beaucoup de gens, le sommeil, c'est pas de la perte de temps. Parce qu'il y a quelque chose qui m'a un petit peu retenu l'attention. Faire ses devoirs jusqu'à 22 heures pour une fillette qui est en 6e, j'ai envie de demander qu'est-ce qu'elle fera quand elle sera à l'université, ou imaginons si elle voulait devenir docteur. C'est beaucoup trop long, 22 heures pour un enfant de 10 ans.
2: Oui, c'est beaucoup trop long. D'ailleurs, j'allais lui demander que l'enfant commence plus tôt, parce que cette plainte-là, j'ai déjà eu ça une fois en consultation, mais le problème, c'est que l'enfant commence trop tard à faire ses devoirs, elle est fatiguée et ça tire en longueur parce qu'elle n'est pas productive. Mmh. Donc, il faudrait que les enfants commencent plutôt leur exercice, parce que si elle leur fait faire la sieste pour qu'ils travaillent tard, ça n'a pas trop de sens vu qu'elle descendra tard. Et je pense qu'il faut viser le coucher tôt plutôt qu'essayer de leur apprendre à faire la sieste, parce que les questions sont un peu liées. Il y a le garçon de 7 ans qui s'endort tard. Donc, il faudrait qu'on sache un peu dans cette famille qu'est-ce qui se passe entre 16h et 20h. Est-ce qu'il y a un vrai retour au calme? Est-ce qu'il n'y a pas de télévision? Est-ce qu'il n'y a pas d'écran? Tout ce qui peut exciter justement, parce que l'autre va commencer tard ses exercices pour les finir à 22h. Le petit frère, lui, il veut pas s'endormir. Il s'endort tard et il va se réveiller pour tout parce que justement le sommeil est de mauvaise qualité.
0: Ce qui est intéressant, c'est que finalement les parents s'arrêtent sur la période du sommeil alors qu'ils devraient davantage s'arrêter sur la période de l'avant-sommeil. Qu'est-ce qui se passe avant? Comment ça s'organise?
2: C'est ça. En fait, l'avant-sommeil permet de dormir. C'est-à-dire que aujourd'hui, les enfants, et quand ils vont être très excités, trop excités, ils auront du mal à s'endormir. C'est pas pour rien que le bébé, on l'aide à s'endormir. Il n'arrive pas du tout à le faire. Après, avec le temps, il apprend à dormir tout seul, entre guillemets. Mais pour ces enfants-là, aujourd'hui, quand ils vont rentrer de l'école, s'il y a trop d'excitation, malheureusement, de nos jours, on a beaucoup d'audiovisuel, ça excite énormément le cerveau. Et après, malheureusement, quand on va se coucher, on a du mal à dormir.
0: Ça veut dire que concrètement, qu'il y a un petit temps de jeu et un goûter en rentrant de l'école, et puis après, on se met à faire les devoirs.
2: Voilà, il faut prioriser les jeux physiques, l'activité physique. Quand l'enfant descend, on s'amuse, on joue. On va pas juste les s'asseoir et consommer. Parce que souvent, c'est ce que moi et mes parents, mes patients, ils font. Ils regardent les tablettes dans la voiture. Ils arrivent à la maison. Ils retournent sur une télévision. Ils mangent devant la télévision. Et après, à 18h, 19h, c'est là qu'on a fini de préparer le dîner. Qu'on veut que les enfants s'asseyent pour faire les exercices. C'est plutôt à l'heure-là, on fait 1 heure de jeu physique. Ils sont un peu fatigués, ils sont dépensés autrement. Ils mangent et ils font leur exercice, ils font leur devoir et après ils enchaînent pas de télé 1 heure pas de télé du tout. Mais moi, il n'y avait pas de télé quand j'étais à cet âge-là au lycée. Il n'y avait pas eu de télé avant le bac. Donc,
0: oui, mais alors, vous savez, l'ancienne génération, il faut s'adapter. Ce que je veux dire, c'est pas de télé à un an. C'est pas du tout ce que je dis. Par contre, ce que je dis, c'est qu'il y a des réalités. Par contre, il faut penser à une réorganisation et limiter au maximum les temps d'écran. Ça, c'est bien ce que vous conseillez aussi.
2: C'est ça. Il faut les limiter au maximum avant d'aller se coucher parce qu'ils vont beaucoup nuire à l'endormissement et à la qualité du sommeil.
0: Et ce qu'il faut dire aussi, c'est qu'il y a beaucoup de littérature. C'est vrai, c'est ce que disait Maïmouna sur la sieste. La sieste, c'est bien, mais il faut pas non plus devenir obsédé par la sieste.
2: C'est ça. Faut pas être obsédé par la sieste. C'est bien considérer la sieste comme du sommeil. Et pour cette fille qui dort 6 heures de temps, autant l'essayer de la coucher tôt, à 20h, 21h, qu'elle puisse dormir plus, plutôt que d'essayer de lui faire faire la sieste et qu'elle dorme moins la nuit.
0: Alors, on a essayé de joindre Manuela Libreville. Hélas, la ligne ne passe pas. Ce que je vais faire dans ce cas-là, c'est que je vais être la porte-parole de cette auditrice du Gabon. Elle explique, Manuela, qu'elle a un fils de 6 ans. C'est ce qu'elle a expliqué à Tali en préparant l'émission. Elle dit, c'est son expression, il ne dort presque pas. Alors, ça, c'est une impression de parent, de maman. Mais dans la réalité, elle explique qu'il est de très bonne humeur la journée. Donc, ça veut dire que d'une certaine manière, il doit bien dormir. En tout cas, il a un problème, c'est qu'il est fatigué le matin. Et c'est qu'il a peur, et il a peur de dormir seul. Il dort avec sa petite sœur de 4 ans. Et si elle n'est pas à côté de lui, eh bien, il va pas dormir non plus. Et certaines personnes disent à Manuela, et lui font un reproche, c'est qu'elle aurait trop materner son fils. Alors là, c'est la critique facile. C'est si l'enfant a un problème, c'est toujours de la faute des mamans. En tout cas, est-ce que vous voyez comme ça des enfants qui ont un petit peu du mal à s'endormir et qui ont besoin, vraiment un grand besoin d'être rassurés parce que ce sont des enfants qui sont assez craintifs?
2: Oui, ça c'est une excellente question parce qu'elle revient très souvent de cet enfant-là qui a besoin d'un contact pour s'endormir, pour dormir correctement. Et Manuela, pour la rassurer, répondre aux besoins d'un enfant n'est pas trop le materner. Ils sont tous différents. Et celui-là devrait être accompagné pour pouvoir gagner en autonomie de sommeil. Et pour cela, il faudrait qu'elle l'accompagne en répondant à ses besoins, même s'il a 4 ans. Parce qu'elle a remarqué qu'il se réveille fatigué, tout simplement parce qu'il a mal dormi, parce qu'il n'a pas eu ce dont il avait besoin pour pouvoir dormir comme il fallait.
0: Alors, son fils a 6 ans, la petite a 4 ans, dit qu'il a peur quand on éteint la lumière. On peut aller par un truc qui est pas du tout médical, mais qui, encore une fois, qui est décoratif et pratique. Il existe des petites lumières spéciales pour la nuit, par exemple, pour se rendre aux toilettes quand la lumière est allumée. Ça s'appelle une veilleuse. Peut-être qu'il faut penser à une petite veilleuse à mettre dans sa chambre pour commencer.
2: Oui, pourquoi pas. Qu'il ait moins peur, parce qu'il en a... Dès qu'il a manifesté une peur, il faut lui répondre en réglant son problème pour qu'il puisse être à l'aise.
0: Et puis, il y a aussi un autre truc, c'est pas médical, mais ça peut marcher. Bah, c'est l'histoire avant de dormir, hein. Ou la berceuse, ou le câlin.
2: Mais oui, c'est le contact, c'est-à-dire c'est vraiment être réconforté dans cette préparation de retour au calme. On peut faire un bain, raconter une histoire, discuter avec l'enfant, et ensuite aller faire un petit câlin au lit, lire une histoire et laisser une veilleuse pour que voilà l'enfant puisse s'endormir et être tout heureux.
0: Et ça s'appelle aussi les petites routines du soir et ça fait plaisir à tout le monde. En tout cas, on remercie Manuela de nous avoir adressé sa question. On a une autre question, cette fois c'est sur le sommeil des ados. C'est Anissa qui évoque la situation de sa fille, elle a 14 ans. Anissa qui écoute RFI à Abidjan en Côte d'Ivoire.
3: Bonjour Priorité Santé, je m'appelle Anissa, j'ai 44 ans et je vis en Côte d'Ivoire. Ma fille a des problèmes d'insomnie. Elle a du mal à s'endormir le soir. Elle peut passer des nuits blanches et puis dormir toute la journée. Elle s'est décalée, je ne sais pas comment cela est arrivé. Et quand je fais mes analyses, je pense que c'est dû au téléphone. Même si je cache son téléphone, elle va tout faire pour retrouver le téléphone. Et elle partage ma connexion parce que je ne lui mets jamais de connexion. Comme ça, quand je ne suis pas là, elle n'est pas sur le téléphone. Ça, c'est arrivé quand elle était enfant, parce que je la laissais avec les nounous. J'ai repris mais l'école quand elle avait 3 mois. Et là où je partais à l'école, c'était très loin. Donc, elle restait avec la nounou. Quand on lui prive de téléphone, elle se sent malheureuse. Elle ne trouve pas sa vie avec nous. Et ça fait qu'elle a des problèmes d'insomnie. Depuis qu'elle est petite, à partir de 21h, elle doit être au lit. Et puis, elle dort au plus tard à 21h30. Mais à 2h du matin, quand j'ai entendu du bruit, je me suis levée. Elle était en train de tourner dans le salon. Et je demande, elle dit qu'elle n'arrive pas à dormir. Qu'est-ce que je peux faire? Merci.
0: Une maman inquiète Anissa. Alors, on va donner la parole à quelqu'un d'autre. Avant de vous laisser répondre, docteur Cherdiouf, c'est Augustine de Douala au Cameroun qui est en ligne avec nous. Augustine, bonjour.
4: Bonjour.
0: Alors, vous vouliez appeler au sujet d'un ado qui est hébergé chez vous, un ado de la famille. Si je vous fais réagir juste après le témoignage d'Anissa, c'est parce que vos préoccupations, la problématique se ressemble. Lui, vous dites carrément, il est addict aux écrans. Qu'est-ce que ça veut dire?
4: Ça veut dire qu'il peut passer la journée sur les écrans, mais dès qu'il est déconnecté des écrans, il dort seulement.
0: Est-ce que vous essayez le faire se détacher de ses écrans? C'est quoi, ses tablettes et téléphones?
4: Ses tablettes et téléphones, mais il a fait un service civique pendant les vacances chez les pompiers qu'il a aimé. Mais ici, pendant la période scolaire, malheureusement, il n'y a pas trop de bénévolat à faire. Donc, du coup, c'est limité école, maison. Donc.
0: Et Augustine, quand vous lui dites « pose cet écran, s'il te plaît », qu'est-ce qu'il vous répond?
4: Il va poser, mais il va aller s'endormir.
0: Donc, ça veut dire sa vie, c'est écran ou dodo?
4: C'est ça.
0: Et ça vous inquiète?
4: Ça m'inquiète, ce temps de sommeil comme ça, parce que à son âge, on aime dessiner, on a d'autres préoccupations, même si on n'aime pas trop la lecture, quoi.
0: Docteur Cherdiouf, d'un côté, on a Anissa avec sa fille qui dort peu, qui fait des insomnies, qui est triste quand on lui retire son écran. Et de l'autre côté, on a Augustine avec son petit cousin qui, lui, soit il dort, soit il pianote et regarde son écran. Est-ce qu'on a la même problématique au fond?
2: Oui, au fond, on a exactement la même problématique. Et en fait, ça montre un peu comment la surexposition aux écrans peut dérégler la personne. Et dans ce cas de figure, on a quelqu'un, les deux sont accros. Et comme elle le dit, c'est malheureux parce qu'à son âge, il y a d'autres choses à faire. Il y a d'autres centres d'intérêt. Mais le problème, c'est que tout l'intérêt de l'enfant maintenant ne tourne qu'autour de l'écran. C'est pour ça que malheureusement, on le définit comme un concurrent déloyal aux autres activités sportives, jouer avec les amis, l'enfant ne fait plus tout ça. Et l'autre, de l'autre côté, s'endort presque jamais, il est tout le temps dessus, et ça nuit à sa qualité de sommeil, ce qui va justement nuire à ses humeurs la journée, à sa qualité d'apprentissage, et tout simplement d'être un adulte compétent demain.
0: Donc forcément, à la maison, on recherche des solutions, qu'est-ce que vous proposez?
2: Alors, tous les deux, il faut que les parents comprennent, ou la tante comprenne qu'on va vers un sevrage pour les deux, pour qu'ils puissent s'en sortir de ça. Il faut comprendre que la direction, c'est le sevrage. Déjà, maman a remarqué que quand on lui interdit l'écran à sa fille, elle est malheureuse, elle trouve pas sa vie avec eux. Elle a dit des mots très forts, parce qu'elle trouve que son enfant n'est pas connecté à eux, c'est le cas. Et justement, cette connexion, cette reconnexion, elle va pas se faire en une semaine. Il faut que l'enfant, déjà, puisse les voir, puisse les entendre, passer du temps avec eux et commencer à avoir d'autres habitudes. L'autre aussi, ça va être pareil. C'est-à-dire que on va considérer le service de pompier comme ce qui montre que l'enfant, il aime bien le contact des autres et les activités. Maintenant, c'est lui trouver une activité, peut-être un club de foot ou en tout cas quelque chose qu'il va faire quand il descend de l'école. Et après, il va au lit. Mais il faut comprendre que le temps d'écran chez ces deux doivent aller vers, je dirais pas zéro, parce que je sais que c'est des adolescents, c'est presque, c'est quasi impossible. Et il faut comprendre qu'il doit être vraiment maîtrisé. Pour celle qui a les insomnies, quand même, ça va vers un sevrage, avant qu'elle puisse y retoucher. L'autre, comme il dort systématiquement, toutes les activités vont lui permettre de faire autre chose.
0: Donc, une désescalade est compensée par des activités en discutant avec lui pour essayer d'aller vers ses véritables centres d'intérêt. On a maintenant Awa avec nous. On remercie Augustine. Hein, on lui dit très, très bonne journée au Cameroun. On a maintenant Awa à Dakar. Awa, bonjour.
5: Oui, bonjour.
0: Avec vous, le cas de deux enfants, qu'est-ce que vous pouvez nous dire?
5: Donc, j'ai deux enfants, une fille et un garçon. J'ai remarqué que le garçon, lui, il dort pas trop. Il dort à peine 3 heures de temps ou bien 4 heures de temps. Il reste toute la journée sans dormir, il ne fait pas de sieste. Il est devant l'écran l'après-midi, le soir aussi après le dîner. Mais il dort tard la nuit, mais il se réveille très tôt.
0: Excusez-moi, je comprends pas quelque chose. Il dort à quelle heure le soir? Parce que vous dites il dort 3 heures, 4 heures. Vous vous êtes endormi, donc vous ne pouvez pas surveiller s'il dort ou pas.
5: C'est-à-dire il va aller au lit peut-être vers minuit, 1 heure du matin comme ça.
0: Mais comment est-ce que vous laissez un enfant? Il a quel âge ce garçon?
5: Et ce garçon a 10 ans.
0: Et vous le laissez debout jusqu'à 1 heure du matin?
5: Oui, maintenant, nous, ce qu'on fait souvent, c'est-à-dire le fait d'éteindre la télévision et de lui dire d'aller au lit. Quand il part au lit maintenant, il ne dort pas. Il reste en train de jouer, soit ou bien de parler du n'importe quoi. Il dort très peu.
0: Je comprends pas, ouais, oui. Parce que quand on connaît un peu les familles, on sait que quand même, ce que vous dites, vous, mère, belle-mère, papa, l'enfant écoute. Comment ça se fait qu'à 10 ans, il n'écoute rien?
5: C'est ce qui est bizarre, parce que là, je me suis dit, est-ce que derrière le petit sommeil, là, il n'y a pas, la petite sommeil, là, il n'y a pas une maladie derrière. C'est ça que je me suis dit.
0: Ben, c'est bien pour ça que je vous pose la question, parce que, a priori, c'est pas simplement un problème de sommeil. Docteur Diouf, comment vous réagissez à ce témoignage d'Awa? On comprend complètement sa préoccupation, hein.
2: Oui, je comprends sa préoccupation et, bon, elle donne un peu quelques indices pourquoi l'enfant est difficile à communiquer avec lui, parce que c'est un peu la même problématique que les deux autres, hein. Elle ramène en fait toujours cette exposition aux écrans. Et justement, il est trop excité pour s'endormir. Et même quand il va s'endormir au final, il dort pas longtemps. Ça reste la même problématique de l'écran et ça, il y a une dérégulation justement. Une dysrégulation de ses humeurs et de la communication, ce qui fait qu'après, même pour recevoir des injonctions de la part des parents, ça pose problème.
0: Et Awa, vous, votre fille, par contre, c'est pratiquement l'inverse. Qu'est-ce qui se passe?
5: Voilà, c'est l'inverse. Donc, la petite fille de 7 ans, maintenant, elle dort... Non, je ne dis pas qu'elle est une grande dormeuse, mais elle dort normalement. C'est-à-dire, après le dîner, même avant de lui dire qu'il faut aller au lit, elle dort déjà dans les canapés. Sur les canapés du Moïse. Maintenant, tu l'amènes pour aller dormir sur le lit. Maintenant, elle dort normalement et se réveille à 7h du matin ou bien à 6h30. Elle recouche maximum 22h.
0: Ben alors, il n'y a pas de
5: après
0: problème.
5: Le dîner, juste après le dîner, non, il n'y a pas de problème pour elle. Maintenant, j'ai vu la différence entre les deux. J'ai vu que la fille qui dort normalement, elle est plus intelligente à l'école. Donc, elle fait vraiment de bonnes notes. En plus, elle quand tu lui dis quelque chose, elle sort beaucoup mieux que l'autre. Le petit garçon.
0: Ouais. En même temps, comparer les enfants, c'est quelque chose qui est pas trop recommandé. Les enfants sont différents, ils ont différents rythmes. Après, peut-être qu'il va rattraper. Je sais pas, je peux pas me prononcer, je les connais pas. Mais c'est vrai que vous avez sous le même toit deux enfants complètement différents. Docteur Diouf, ça veut dire que, en tout cas, ce qu'on entend, c'est que du côté de ce petit garçon, il y a des choses à améliorer.
2: Oui, il y a des choses à améliorer. J'avais envie de lui demander, est-ce que la fille aussi passait autant de temps devant les écrans avec son grand frère ou pas? Parce que, ils n'ont pas la même génération, entre guillemets, ils ont 3-4 ans de différence. Mais au fond aussi, par rapport à l'enfant, il faut pas limiter le problème à « il a un problème de sommeil ». C'est-à-dire qu'il faut pas prendre ça comme un problème de sommeil, il faut prendre l'enfant globalement et voir toute sa journée, toutes ses nuits, et justement essayer d'établir un rythme pour qu'il puisse changer de rythme. Mais pas juste se limiter à « c'est un petit dormeur, il a un sommeil léger, il dort pas assez ».
0: Un grand merci à Awa pour votre intervention. Bon courage pour la suite. On a beaucoup d'auditrices ce vendredi. On va retrouver Mélissa de Pointe-Noire au Congo. Il y a les couches tard, il y a les enfants impossibles à réveiller. Et voici le lève-tôt, c'est le fils de Mélissa. On l'écoute.
6: Bonjour, je m'appelle Mélissa, j'ai 32 ans et je vous parle de Pointe-Noire au Congo. J'ai une question concernant mon fils qui a 4 ans. Il n'a pas de problème particulier pour s'endormir. Par contre, c'est un véritable lève-tôt. Il se réveille presque systématiquement vers 6 heures du matin. J'ai essayé de jouer sur son heure de coucher. Quand je le couche vers 20h30 ou 21h, il se réveille quand même vers 6 heures. Et même lorsque exceptionnellement il se couche beaucoup plus tard vers 22h30 ou 23h, il se réveille toujours à peu près à la même heure. Quand il se réveille très tôt, il lui arrive de finir sa nuit dans notre lit. J'essaie alors de le faire se rendormir, mais comme nous, ses parents, devons nous lever tôt pour nous préparer et aller travailler, nos réveils finissent aussi par le réveiller. Je me demande donc si le fait de se réveiller aussi tôt tous les jours peut avoir des conséquences sur son développement, son humeur ou son rythme de vie. À 4 ans, combien d'heures un enfant devrait-il dormir par jour? Et surtout, faut-il chercher à modifier son rythme lorsqu'il se réveille naturellement à 6 heures ou est-ce simplement son rythme biologique? Merci beaucoup pour vos conseils.
0: Alors, on va faire le compte. Hein. Si un enfant de 4 ans, c'est un peu un problème de maths, si un enfant de 4 ans se couche à 21h et se lève à 6h du matin, je pense qu'il y a plein de parents qui doivent se dire « Mais qu'est-ce qu'elle a comme chance, cette maman Mélissa ?» Parce que 21h, 6h du matin, on va dire, c'est parfait, non?
2: C'est parfait. J'ai envie de dire à la maman, en fait, il faut juste qu'il se couche tôt. Il va se réveiller tôt, donc elle est censée juste le coucher entre 20h et 21h et l'enfant aura ses 9 à 10 heures de sommeil.
0: Et si je peux me permettre, un lever à 6h ou 7h du matin pour un enfant de 4 ans, c'est pas un lève-tôt du tout, hein. C'est tout à fait normal.
2: Il va à l'école, il va se réveiller à 6h, 6h30, 8h, il est en classe.
0: Donc, il faut pas être inquiète, Mélissa. Votre petit garçon va très bien, il dort très bien et il grandit très bien.
2: Et si elle est soucieuse, justement, de qu'il dorme assez pour son développement, il faut qu'il se couche tôt. Parce qu'elle sait que dans tous les cas, il va se réveiller tôt. Comme elle a dit, c'est son horloge biologique qui est bien réglé. Maintenant, il faut que l'environnement suive pour qu'il dorme tôt et qu'il dorme assez.
0: Donc, c'est sur ce message très rassurant à Mélissa qu'on arrête notre émission du jour. On vous dit un grand merci à vous, hein, docteur Cherdiouf, pour toutes ces explications. Et à très bientôt sur RFI.
2: Je vous remercie de m'avoir invité. À bientôt.
0: Et avant de nous dire tout à fait au revoir, on va écouter Luigi Luna et Arlindo Cruz avec ce titre Obem, c'est bien sûr sur RFI.

0: Les priorités santé, c'est fini pour aujourd'hui. Merci à toute l'équipe qui prépare et réalise votre émission. Il y avait aujourd'hui à la réalisation en studio Lorraine Nemossa et Didier Cherouz. À Dakar, Malan Sonko. On remercie tout le monde. Et lundi dans Priorité Santé, trouver sa place au sein de la famille. Un psy à votre écoute. On va parler de la fratrie, des rapports avec la famille du conjoint. Quel sens donner au conflit à répétition ou à l'inverse à l'absence totale de communication? On attend vos témoignages au 33 7 61 18 46 41. C'est le WhatsApp de l'émission. On se dit à lundi. Et d'ici là, surtout portez-vous bien.
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4: Jérôme Bastion.
6: Au sommaire de cette édition, les rebelles houthis du Yémen contrôlent désormais totalement le détroit de Bab el-Mandeb, ouvrant sur le golfe d'Aden après une attaque éclair. Après le blocage du détroit d'Ormuz, c'est la deuxième voie maritime stratégique pour le pétrole qui se trouve menacée. Le sommet des BRICS Plus qui s'ouvre ce samedi à New Delhi sera le théâtre d'un début de réchauffement entre les deux pays les plus peuplés de la planète, l'Inde et la Chine, également rivaux régionaux. Et c'est la faute à Donald Trump, vous l'entendrez. En République démocratique du Congo, l'épidémie d'Ebola fait une nouvelle victime dans une province jusque-là exempte du fameux virus Bundibugyo, le Sud-Ubangi. Mais ce n'est pas forcément le signe que la maladie continue sa progression. Et puis un mot de politique française avec ce nouveau sondage favorable au Rassemblement national de Marine Le Pen pour la prochaine présidentielle. À 7 mois du scrutin, il est cependant hasardeux de croire à des projections d'intention de vote. Les rebelles houthis du Yémen contrôlent désormais donc totalement le détroit de Bab el-Mandeb. Ces rebelles alliés de l'Iran ont mené une offensive éclair ces derniers jours contre les forces gouvernementales soutenues par l'Arabie Saoudite, mais qui n'en a pas pu l'empêcher. Une offensive qui leur a permis de s'emparer donc désormais de toute la côte yéménite le long de la mer Rouge. Justine Fontaine.
7: Les houthis ont pris ce vendredi le contrôle des deux dernières îles yéménites qui leur échappaient encore sur cette voie maritime stratégique, une voie par où circulent des pétroliers et des porte-conteneurs vers l'Europe et l'Asie. Résultat, les deux détroits d'Ormuz et de Bab el-Mandeb sont désormais aux mains de l'Iran ou de ses alliés. Téhéran parle d'une victoire éclatante. Ces derniers jours, l'avancée des Houthis et les nouvelles frappes états-uniennes et iraniennes dans le Golfe avaient déjà fait grimper le prix du pétrole au-delà du cap symbolique des $100 le baril. Les rebelles yéménites assurent que les navires peuvent naviguer en toute sécurité dans le détroit, sauf les bateaux saoudiens qui étaient déjà interdits d'accès par les Houthis. De quoi donc pénaliser surtout Riyad, qui ne peut déjà plus exporter son pétrole via le détroit d'Ormuz. D'après les médias Reuters et Axios, l'Arabie Saoudite de Mohamed Ben Salman aurait demandé ce jeudi à Donald Trump que les États-Unis mènent des frappes contre les Houthis. Le président américain aurait refusé d'intervenir et proposé de fournir uniquement des renseignements à son allié saoudien.
6: La reprise des combats entre factions yéménites a en tout cas fait plus de 500 morts en une semaine. Et l'Iran annonce de son côté une réunion dès ce lundi à Oman avec les pays du Golfe pour évoquer la situation du détroit d'Ormuz bloqué depuis la guerre déclenchée par les États-Unis contre l'Iran il y a 6 mois maintenant. Coup d'envoi ce samedi du sommet des BRICS Plus à New Delhi. Cette organisation des économies émergentes rassemblée derrière le Brésil, la Russie, l'Inde, la Chine et l'Afrique du Sud s'est notamment élargie pour regrouper désormais 11 pays représentant plus de la moitié de la population mondiale. Pour l'Inde, ce sera aussi un moment historique avec la visite de Xi Jinping, la première depuis 2019, alors que les relations entre les deux voisins étaient polluées ces dernières années par des différents frontaliers. Ce rapprochement éclair a notamment été accéléré par la politique étrangère erratique de Donald Trump, explique Antra Ghoshal Singh, chercheuse au sein du Observer Research Foundation.
8: En Inde, si vous discutez avec n'importe quel observateur ou décideur, personne ne s'attendait à un tel revirement. Je me souviens encore de notre ministre des Affaires étrangères qui déclarait publiquement « Beaucoup de pays s'inquiètent, mais je ne pense pas que l'Inde doive s'inquiéter de ce deuxième mandat de Trump. » Pourtant, en l'espace de quelques mois, tout a basculé avec des droits de douane à 50%, des menaces quotidiennes de nouveaux droits de douane, parfois pour avoir acheté du pétrole russe, parfois simplement parce que l'Inde fait partie des BRICS. C'est tellement imprévisible que je pense que ça a joué un rôle dans la réévaluation par l'Inde de la manière dont elle doit discuter avec la Chine. Mais en même temps, l'Inde est tellement dépendante de la Chine dans certains secteurs que c'est aussi devenu très clair pour les décideurs indiens que découpler notre économie de celle de la Chine, ce n'est pas si simple.
6: Propos recueillis par Nicolas Rocca, envoyé spécial de RFI à New Delhi. Et en marge de ce sommet, le président russe Vladimir Poutine a averti vendredi que tout déploiement de troupes européennes en Ukraine équivaudrait à une guerre contre la Russie, tout en affirmant que Moscou ne menaçait pas les pays européens. Le porte-parole du Kremlin a par ailleurs mis en garde la Lituanie en cas de déploiement d'armes nucléaires sur son territoire. Dmitri Peskov a prévenu l'État balte qu'il se retrouverait dans le viseur de la Russie s'il prenait une telle décision. La Lituanie envisage en effet de modifier sa constitution afin de pouvoir stocker des armes nucléaires sur son territoire. La Corée du Nord a tiré plusieurs missiles balistiques au large de sa côte orientale, a déclaré samedi l'état-major interarmé sud-coréen. Les mesures de surveillance et de vigilance ont été renforcées, a indiqué cet état-major, qui a prévenu les États-Unis et le Japon. Aucun détail supplémentaire concernant le type de missile employé n'a été donné. RFI, il est 4h06 ici à Paris, il est 2h06 en temps universel et 3h06 à Kinshasa, une nouvelle province touchée par la maladie à virus Ebola en République démocratique du Congo. Il s'agit de la province du Sud Ubangi, frontalière avec la Centrafrique et sa capitale Bangui, mais non frontalière avec les autres provinces de RDC d'ores et déjà contaminées par le virus. L'épidémie déclarée dans le pays le 15 mai dernier a déjà fait 3349 décès, 6942 cas ont été confirmés et 7 provinces sont donc désormais concernées. Ce vendredi, les autorités ont donc communiqué sur cette nouvelle situation. Qu'en sait-on exactement à Kinshasa? Les précisions de Pauline Azidi.
9: Le malade était arrivé peu de temps avant son décès dans la province du Sud Ubangi. Et auparavant, il avait beaucoup voyagé. Selon plusieurs informations que nous avons pu recouper, il est parti de Kamanyola, province du Sud Kivu, pas très loin de la ville de Bukavu, le 10 juillet dernier. Il est passé par le Rwanda, puis l'Ouganda, avant de retourner en République démocratique du Congo, au niveau de la province de l'Ituri, début août. Il a ensuite traversé des zones où le virus Ebola est actif, Aru, Bunia, puis la province de la Chopo, Kapo et Kisangani, où il a été hospitalisé suite à un accident de la route. Il est reparti 10 jours plus tard en bateau sur le fleuve Congo et c'est pendant ce voyage qu'il a développé les premiers symptômes entre Bumba et Lissala le 27 août. Il a alors été soigné par un infirmier à bord avant d'arriver le 3 septembre à Akula, province du sud Ubangi, où il a été hospitalisé avant de décéder le 7 septembre. Depuis, plusieurs cas contacts ont été identifiés et mis sous surveillance. Paulina Zidi, Kinshasa, RFI.
6: Et toujours en RDC, l'incendie ayant provoqué une bousculade meurtrière dans une école de l'Est du pays a coûté la vie à au moins 26 enfants, selon un dernier bilan communiqué vendredi par l'UNICEF. En France, nouveau sondage sur la prochaine présidentielle place Marine Le Pen à 34% des intentions de vote, loin devant ses adversaires. C'est le cas depuis de longs mois maintenant, mais il faut toutefois rester prudent. Il reste 7 mois avant le premier tour de scrutin. Raphaël Delvolvé.
10: Ne jamais se fier à des sondages réalisés aussi loin d'un scrutin, le politologue Emmanuel Rivière en veut pour preuve les échéances récentes.
11: Évidemment, les choses peuvent changer. Il y a 5 ans, on avait posé la question au mois de décembre. Il y avait la moitié des électeurs qui nous disaient n'avoir aucune idée du candidat ou de la candidate pour qui ils auraient l'intention de voter.
10: Même si pour 2027, il a une quasi-certitude.
11: C'est celle de la présence de Marine Le Pen au second tour.
10: Le RN peut même l'emporter, selon l'autre politologue Bruno Cotrès du Cevipof. Pour lui, cela est dû au contexte, le mauvais bilan économique après 10 ans de macronisme.
12: Les déficits publics hors de contrôle, ça donne un argument à ceux qui vont dire « bah moi, j'ai jamais gouverné ». Cet argument qui a longtemps été opposé au Rassemblement national sur son inexpérience devient peut-être aujourd'hui une force.
10: Pas forcément une bonne nouvelle pour les héritiers du pouvoir sortant, mais la situation est inédite et l'hypothèse d'un second tour Le Pen-Mélenchon entretient une forte incertitude sur le comportement des électeurs. Emmanuel Rivière.
11: La logique est devenue de plus en plus d'éviter un scénario catastrophe. Les sondages ne peuvent pas prévoir le vote utile.
10: Et même historiquement, les sondages réalisés plus de 7 mois avant une présidentielle n'ont jamais prédit un résultat final. Alain Juppé, Édouard Balladur ou encore Ségolène Royal peuvent en témoigner.
6: Merci Raphaël Delvolvé et merci à vous d'avoir suivi ce journal. Il est 4h10 à Paris.
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16: Bonjour les voisins, les voisines, c'est vendredi, jour de notre rendez-vous dédié aux femmes, mais qui s'adresse aussi à vous messieurs. Aujourd'hui, nous allons nous intéresser à la colère des femmes. Elle s'affiche de plus en plus dans la rue, sur les réseaux sociaux, au travail, mais aussi dans la sphère privée. Pourtant, elle est encore souvent minimisée, caricaturée, méprisée. D'ailleurs, depuis longtemps, les femmes doivent apprendre à la réprimer sous peine d'être taxées de folle, d'hystérie, voire de sorcellerie. Mais comment rester calme face aux injustices, aux discriminations et aux violences quotidiennes ? Et si, au lieu de considérer cette rage comme le signe d'une perte de contrôle, on l'envisageait plutôt comme le moyen pour les femmes de le reprendre ? Comment, quand elle devient collective, cette rage s'impose-t-elle comme un élan vital nécessaire pour transformer l'indignation en force d'agir ? Comment, enfin, est-elle devenue une revendication féministe et un outil politique ? On en parle avec vous, Élodie Pinel, bonjour.
17: Bonjour.
16: Vous êtes agrégée, professeure de philosophie et autrice. Vous avez récemment publié « Folle furieuse, que faire de nos colères ?» C'est aux éditions Robert Laffont. Blanche Sabat nous accompagne également, bonjour.
18: Bonjour.
16: Vous êtes militante féministe et écologiste. Vous êtes également autrice et illustratrice de bande dessinée. Votre dernier ouvrage, « La cité des dames est publié chez Dargo. C'est une saga médiévale féministe, inclusive et écologiste. Dans cette émission aussi, un reportage de Charlie Dupio. Elle est partie à la rencontre de participantes à un stage Riposte. C'est un atelier d'autodéfense verbale et physique face aux agressions. Et au cœur des échanges, la place des émotions, notamment celle de la colère, on l'entendra tout à l'heure. Et puis, comme chaque vendredi, en fin d'émission, nous retrouverons Monica Fantini pour sa chronique « Écoutez le monde ». Les voisins, les voisines, bienvenue dans cette émission.
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0: Un son extrait de la manifestation du 7 septembre dernier pour la loi intégrale sur les violences sexuelles faites aux femmes et aux enfants. Élodie Pinel, Blanche Sabat, êtes-vous des femmes en colère, Élodie?
1: Oui, même si ça ne se voit pas toujours extérieurement. C'est une colère qui gronde à l'intérieur et qui, des fois, comme un volcan, jaillit à l'extérieur.
0: Blanche Sabat?
2: Oui, je suis très en colère.
0: Qu'est-ce qui vous met en colère, alors, justement, Blanche, en ce moment? Qu'est-ce qui vous met le plus en colère?
2: Le plus en colère, c'est difficile de hiérarchiser. Il y a plein de choses qui sont révoltantes. Je pense, pour faire écho à l'extrait qu'on vient d'entendre, je pense que la non-prise en compte de la parole des enfants, c'est quelque chose dont on est un peu en train de se rendre compte, j'ai l'impression, récemment, grâce au collectif féministe et enfantiste, hein, bien sûr, mais cette idée que leur parole est dévalorisée, dévoyée, pas crue, tournée en ridicule, alors que ils alertent et qu'il suffit de les écouter pour se rendre compte que les violences sexistes et pédocriminelles sont extrêmement, extrêmement répandues dans la société, et ça fait très longtemps qu'on le dit, en fait, et c'est que maintenant que les gens commencent à se dire « Ah, mais en fait, peut-être que si on écoutait les enfants, on réglerait cet immense problème. » Donc voilà, je pense que ça vient chercher des trucs très profonds chez moi, d'injustice très forte.
0: Élodie, même question, qu'est-ce qui vous met le plus en colère en ce moment ?
1: De manière globale, ce qui me met en colère, c'est qu'on soit encore en train de disqualifier le féminisme, alors que c'est simplement la lutte pour l'égalité entre femmes et hommes. Et le fait de culpabiliser les personnes, hommes comme femmes, hein, qui se revendiquent du féminisme, en général on embête un peu moins les messieurs qui se disent féministes que les femmes qui se disent féministes, qu'on ait besoin de se justifier, qu'on ait besoin de se défendre et qu'on argumente, on doive argumenter pour montrer que ce combat a encore une actualité et une urgence, c'est vrai que ça me met assez en colère.
0: Est-ce que vous vous souvenez de la première fois que vous avez éprouvé ce sentiment ? C'était dans quelle situation ?
1: Alors, moi, dans mon cas, j'ai une colère contrariée. C'est-à-dire que j'ai été plutôt, je ne dirais pas éduquée, parce que ça n'a pas été explicite, mais j'ai ressenti en tout cas une injonction à ne pas montrer ma colère, et donc à l'intérioriser. Et à accepter des petites brimades, des vexations, des mises sur le côté, sans rien dire, avec cette impression que si jamais je commençais à refuser, à, ne serait-ce qu'à pointer du doigt certaines choses, on risquait en fait de me faire subir des représailles. Et donc, je me suis enfermée dans un certain silence, une mise en retrait, qui fait que finalement, il faut aujourd'hui que j'aille chercher ma colère.
0: Mais vous aviez quel âge quand vous avez senti
1: la première
0: justement
1: fois,
0: cette
1: toute petite,
0: pression ?
1: Toute petite, dans la cour d'école, face à une moquerie, face à une mise sur le côté que je trouvais injuste, une humiliation à laquelle j'aurais souhaité répondre. En fait, j'ai gardé ça et cette colère-là, initiale, de refus d'une injustice, je pense qu'elle a continué à m'accompagner au-delà.
0: Blanche Sabat, vous avez une anecdote, je crois, à nous raconter.
2: Oui, moi j'ai eu des problèmes avec les autorités dans ma scolarité, avec les figures d'autorité, ça se passait très très mal quand j'étais adolescente et notamment cette anecdote-là qui, où vraiment c'est un souvenir, un des rares souvenirs que j'ai où j'étais folle de rage, où vraiment c'était à l'entrée du collège, donc j'avais 13 ans, et on m'a refusé l'entrée de mon collège, j'étais dans le public, hein, je précise, parce que j'avais des trous dans mon jean, au niveau des genoux, et que ça dévoilait un peu trop ma peau et mon corps, et que donc du coup, le motif qu'on a dit pour m'exclure d'une matinée de cours, c'était que ça allait déconcentrer les garçons de ma classe. Et que du coup, c'était hors de question que mes genoux, extrêmement, extrêmement séduisants, déconcentrent les garçons et qu'ils perdent une matinée, en fait, de concentration à cause de moi. Et moi, j'ai répondu, c'était ma proviseure qui était là à l'entrée, et j'ai répondu, mais du coup, ma concentration à moi, moi, du coup, me fait perdre une matinée de cours. Elle a dit, bah oui, c'est le monde fonctionne comme ça. Et d'ailleurs, et donc, je me suis énervée, parce que je me suis pas, moi, c'était complètement l'inverse de toi, au contraire, j'avais des gros éclats de colère, je me suis sortir de cours et tout. Et donc, du coup, j'ai un peu pété un câble et j'étais en mode, mais c'est complètement

0: les siècles, on trouve...
1: Qu'est-ce qu'on attend d'elle exactement ?
0: Ben, on attend d'elle qu'elle n'existe pas, en fait. Puisqu'il s'agit de, comme le dit Simone de Beauvoir dans le deuxième sexe, d'être un objet. De ne pas exister comme sujet, de ne pas exprimer des désirs, de ne même pas avoir conscience, en fait, de souhaiter quelque chose pour soi, mais d'être un objet de transaction lors des alliances matrimoniales, puisque pendant très très très longtemps quand même, les femmes n'ont pas eu le choix de leur époux, elles n'ont pas eu non plus de statut juridique jusque dans les années 60 pour ce qui est du rapport à l'argent et à la carrière professionnelle en France, hein, ça fait quand même 60 ans, c'est pas si vieux. Donc, à partir du moment où on est déresponsabilisé, où on est privé de liberté, se mettre en colère, c'est affirmer qu'on existe en tant que sujet. Donc forcément, ça dérange la place assignée, qui est, comme l'a dit Blanche, qui est une place en fait de subalterne et de personnage secondaire.
1: Blanche Sabat, est-ce que vous faites attention justement à la représentation de la colère chez vos personnages féminins ? Quelle place est-ce que vous lui accordez dans vos bandes dessinées ?
2: Oui, j'y fais très attention parce que c'est super important, parce que je rejoins complètement votre constat qu'elle est très mal représentée en général, la colère féminine. Et on voit ça aussi dans le genre, dans des genres littéraires et dans des genres de cinéma aussi, du film d'horreur où quand le film d'horreur repose...
1: On l'a vu dans le dernier film de Christopher Nolan, là encore, dans l'Odyssée. Hein.
2: Mais ça, j'aimais bien justement, je trouvais ça original dans l'Odyssée que Pénélope, plutôt d'être la figure patiente et conciliatrice comme elle est parfois représentée, elle a envie de tout brûler. Elle est en mode, moi je suis pour qu'on enferme les prétendants et qu'on mette le feu à la baraque. Et je trouvais que d'avoir une reine qui représentait cette colère-là et de donner la tempérance à Télémaque, moi ça m'a plu en fait, parce que je trouvais qu'elle n'était pas représentée comme une folle, elle était représentée comme une politicienne sans merci. Et c'est ça qui est différent, je trouve, dans la colère masculine et féminine dans la fiction, c'est que les hommes politiques impitoyables, des Tywin Lannister et tout ça, ils vont être présentés sous un jour positif, ils sont impitoyables, mais on les respecte pour ça. Alors que les femmes politiques impitoyables, elles vont être folles, il va falloir les écarter du pouvoir, il va falloir les enfermer. Et donc, dans mes personnages féminins, c'est évidemment quelque chose dont j'ai essayé de prendre le contre-pied.
1: Comment vous les représentez, justement, ces personnages féminins ?
2: Déjà, j'essaie d'avoir une perspective féminine et féministe. Donc, quand on comprend pourquoi mes personnages féminins sont en colère, elles deviennent pas folles en 3 épisodes. Comme on est dans leur prisme et dans leur perspective, on comprend en fait d'où vient leur colère, d'où vient leur frustration. On est de leur côté par le biais de la narration. Et puis après, voilà, je représente pas aussi des clichés de femmes qui pleurent tout le temps, qui s'arrachent les cheveux, qui perdent toute rationalité dès lors qu'elles subissent un contre-coup émotionnel et donc il y a beaucoup de choses qui passent par la parole, il y a beaucoup de choses qui passent par la manigance, mais dans le bon sens du terme en fait, juste le complot politique et l'action politique, mais qui ne soit pas présenté comme quelque chose de l'ordre de la perte de raison.
1: Vous êtes autrice et aussi une grande amatrice de fantasy, ce style littéraire et artistique, c'est un style dans lequel la colère des femmes est aussi très mal perçue.
2: Tout à fait. Et on voit aussi des archétypes en fait de femmes où les femmes par exemple qui ont un rôle politique important vont tout de suite être méchantes, alors que les femmes qui vont être dans des émotions très sexistes au final, très douces, maternantes, qui soignent le héros, qui sont la fiancée du héros pure et belle contre la méchante sorcière très sexy. Bon, voilà, ça c'est un peu de l'alpha et l'oméga des personnages féminins dans la fantasy dont je voulais absolument me départir, déjà en multipliant les personnages, en faisant plein de personnages féminins et pas juste deux ou une, histoire de sortir des carcans, et puis voilà, en représentant différentes manières de se rebeller. Oui, voilà.
1: Alors, on l'évoquait tout à l'heure, la colère chez les hommes, elle semble pas poser de problème, Élodie Pinel. Au contraire, on valorise même parfois.
0: On encourage. C'est une démonstration de force. C'est une preuve de virilité, pour aller vers cette version-là de la masculinité qui est la virilité.
1: Il y a quelque chose de noble, hein.
0: Oui, il y a de l'ordre de, qui peut être rassurant, en fait, pour le groupe, s'il y a un homme qui porte,

0: prédécesseur étant un homme de parole, il ne serait pas un président sous tutelle. Alors, Patrice Talon, qui est désormais, vous l'avez dit, le président d'un organe dont le but est de faire la police de la politique, ne s'est pas effacé. On l'a vu notamment jouer un rôle clé de médiateur dans la crise de leadership qui traverse l'église du christianisme céleste. Mais il respecte sa part du deal. De son côté, Romualdo Adani travaille avec un personnel en partie hérité de son prédécesseur, comme l'explique Herman Bocco dans son article. Pas de spoil system donc, ni de diarchie, d'autant que le point de friction potentiel représenté par le sort de quelques détenus ou exilés emblématiques n'est pas encore à l'ordre du jour, Sophie.
1: Voilà, analyse du bilan des 5 mois à la présidence de Romualdo Adani, ça sera retrouvé dans les colonnes de Jeune Afrique. Merci François Soudan.
0: Merci Sophie.
2: Et Sophie, on vous retrouve dans un quart d'heure pour la revue de presse. D'ici là, restez avec nous, l'actualité africaine, c'est dans un instant.
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2: 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L'actualité africaine, bonjour Edouard Dupénoit.
8: Bonjour, avec la douleur et la stupéfaction encore à Bukavu, nous sommes dans cette grande ville de l'Est de la République démocratique du Congo dès le début de ce journal. Avec des familles sous le choc, 27 morts dans l'incendie ravageur de l'avant-veille, essentiellement des enfants, deux écoles réduites en cendres. Un hommage est organisé tout à l'heure. La diplomatie marocaine qui sort de son silence, le pays refuse de servir d'arrière-boutique électorale. Le ministère dénonce les propos qui continuent de se faire entendre, essentiellement chez la droite espagnole, elle qui met en cause le royaume chérifien dans la crise et le drame de Ceuta il y a un peu plus d'un mois. Le BRDC fustige lourdement les 6 premiers mois du nouveau mandat du président Touadéra, nous sommes en Centrafrique, où cette plateforme d'opposition demande notamment des comptes précis et chiffrés sur l'exploitation de l'or. L'Afrique du Sud prête à extrader aux États-Unis des Nigérians suspectés d'arnaques sentimentales en ligne visant des centaines de femmes. Et puis Céline Dion, superstar mondiale, la chanteuse québécoise remonte sur scène ce soir, certes à côté de Paris, mais elle peut compter sur des fans dans le monde entier. Illustration fredonnée, bien sûr, au Nigeria dans une dizaine de minutes. Une cérémonie organisée donc tout à l'heure dans l'enceinte de l'hôpital général de Bukavu, ville supervisée par l'AFC M23. Nous sommes dans la province congolaise du Sud Kivu, ville en deuil après les incendies d'avant-hier qui ont ravagé 2 complexes scolaires dans la commune de Kadutu qui fait partie de la ville. Au moins 27 morts selon plusieurs sources sanitaires. Les dépouilles des jeunes victimes devraient être rendues aux familles dans les heures qui viennent. Des familles qui étaient déjà nombreuses hier à se rendre à la morgue. Précision d'Amélie Tullet avec nos correspondants dans la région.
9: Accroupi devant le capot de son véhicule, Moïse est effondré. C'est lui qui a conduit son jeune frère à l'école le matin de l'incendie, ne pouvant imaginer alors qu'il le voyait pour la dernière fois.
10: Quand je me rappelle que je ne verrai plus mon petit Claude, vraiment, je ne sais pas exprimer ma douleur.
9: Moïse a aussi 3 petits cousins qui ont pu échapper aux flammes. Il se demande ce qui sera fait pour leur scolarité.
10: J'ai constaté que les 2 écoles sont complètement brûlées. Il n'y a plus rien.
9: Un peu plus loin, Martha est venue soutenir son amie qui a perdu sa petite fille, âgée seulement de 8 ans.
11: Le cœur me fait encore très très mal. Enterrer autant d'enfants, c'est une perte. Ils ne reviendront plus. C'est vraiment une perte.
9: Dans son bilan, l'AFC M23 compte parmi les victimes 20 fillettes et 6 garçons. Patrick Loubala est chef du quartier Moussala.
12: On doit d'abord préparer les funérailles des élèves qui ont perdu leur vie. Et après, on ne sait pas si on va orienter les élèves dans d'autres écoles. Ça va dépendre des autorités et l'appréciation des parents.
9: 3 autres incendies se sont produits hier à différents endroits de Bukavu. Le deuil

0: décrété par l'AFC M23 durera jusqu'à demain dimanche.
1: Et pour comprendre l'ampleur de ce désastre à Bukavu, nous recevions hier sur cette antenne Guilain Amani, urbaniste enseignant à l'Université catholique de Bukavu. Vous pouvez réécouter cet entretien sur RFI.fr. La RDC est cette septième province concernée par Ebola, le sud Ubangi, frontalier de la Centrafrique. Un malade décédé dans cette province. Les autorités annoncent avoir identifié et mis sous surveillance plusieurs cas contacts. Les derniers chiffres de cette fièvre hémorragique Ebola font état de 3398 décès et 7022 cas confirmés. 12 jours ce matin sans nouvelles de Moussa Kaka, notre confrère nigérien que vous avez entendu raconter l'actualité de son pays pendant des années sur notre antenne. Notre confrère donc disparu depuis le soir du lundi 31 août. Il quitte alors les locaux de sa radio-télévision Sarawunia sans jamais parvenir à son domicile. Personne ne l'a vu depuis cette date, surlendemain de la violente mutinerie qui a touché Niamey. De nombreuses organisations internationales demandent aux autorités de transition de tout mettre en œuvre pour retrouver sa trace. Et des organisations nationales s'y joignent également, comme le SINPIX, syndicat des professionnels de l'information et de la communication du Sénégal. Moustapha Cissé en est le secrétaire général.
2: Nous avons reçu cette information qui, entre guillemets, essaie de nous faire comprendre que c'est une disparition. C'est un peu aberrant parce qu'avec les nouvelles technologies, même un objet ne peut pas disparaître pendant 24 heures sans être retrouvé. A fortiori, un journaliste, depuis le mois d'août, ce n'est pas possible. Voilà, nous interpellons la FIJ, Fédération internationale de journalistes, et la FAJ également, Fédération africaine de journalisme, à prendre ce problème à bras le corps parce que ça dépasse les frontières nigériennes et que ce genre de pratiques arrive régulièrement. Et maintenant, pour mettre fin à ça, il faudrait vraiment des mesures fortes. Donc, il urge maintenant de mettre les barrières autour de tout ça.
1: Moustapha Cissé, secrétaire général du SINPIX au Sénégal, propos recueillis par Magali Lagrange. Le Niger, où la télévision d'État annonçait hier la nomination d'un nouveau chef d'état-major, le général de brigade Maman Sani Kiaou, nommé donc chef d'état-major des armées. Il était jusque-là chef d'état-major de l'armée de terre. Il remplace à son poste le général Moussa Salahou Barmou, dont les raisons du limogeage n'ont pas été précisées. Les autorités marocaines finissent par s'exprimer plus d'un mois après les événements de Ceuta, lorsque 70 000 personnes pénètrent dans cette enclave espagnole au nord du royaume. Pour rappel, l'Association marocaine pour les droits humains parle de 141 morts sur ce passage particulièrement périlleux. En Espagne, de nombreux partis de droite et d'extrême droite mettent en cause le Maroc et le rendent responsable de cette crise. D'où ce communiqué donc du ministère marocain des Affaires étrangères. Il met en garde, Mathias Reynal, contre l'instrumentalisation de cette tragédie à des fins politiques.
3: Les autorités marocaines sont sorties de leur silence via un communiqué du ministère des Affaires étrangères. Voilà plusieurs jours qu'elles sont mises en cause et que la pression s'accentue après la fuite, notamment d'un rapport de la police espagnole qui fait état de la permissivité des forces de sécurité marocaines lors de la crise de Ceuta. Dans son communiqué présenté comme une mise au point, le ministère des Affaires étrangères marocain rappelle, je cite, la relation de bon voisinage dans laquelle le royaume a choisi de s'inscrire avec l'Espagne, évoquant les principaux domaines de coopération, l'économie et la sécurité. Mais les tensions s'accumulent depuis la crise de Ceuta. Dans ce contexte, le ministère des Affaires étrangères s'interroge pourquoi maintenir le réquisitoire contre le Maroc alors qu'aucun fait ou rapport n'établit l'implication des autorités marocaines. Le ministère dénonce la surenchère populiste où sont tombés certains partis espagnols. Le royaume refuse d'être un fonds de commerce préélectoral, conclut-il. Mathias Reynal, Casablanca, RFI.
1: Il est 6h37 à Casablanca.
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1: Et même heure à Bangui, où la principale plateforme d'opposition dresse un bilan très critique des 6 premiers mois du nouveau mandat du président Touadéra. Le BRDC fustige, pêle-mêle, un manque encore des services sociaux de base, des opportunités économiques trop faibles, un quotidien toujours trop éprouvant pour la majorité des Centrafricains. Lors de cette prise de parole devant la presse, Martin Ziguélé, porte-parole de ce bloc républicain pour la défense de la Constitution, pointait aussi un autre domaine bien spécifique, celui de l'exploitation de l'or sur le territoire centrafricain.
5: L'exploitation minière, selon le gouvernement lui-même, aurait connu un boom important en 2025-2026 et le gouvernement lui-même a déclaré que plus de 100 permis miniers suivis d'exploitation effective auraient été accordés en 2025-2026. Les chiffres qui circulent évoquent plus de 300 milliards de francs CFA de valeur annuelle d'exportation de l'or centrafricains à l'extérieur du pays. Notre question est simple. Le président Touadéra et son gouvernement peuvent-ils expliquer directement au peuple centrafricain pourquoi alors le budget de l'État enregistre-t-il moins de 5 milliards de francs CFA d'impôts et de taxes issus du secteur de l'or? Le président Touadéra et son gouvernement peuvent-ils dire au peuple centrafricain qui exactement exploite le gisement d'or de Ndassima en indiquant les informations légales et réglementaires sur le rendement fiscal de cette mine-là et sur les retombées effectives au trésor public centrafricain?
1: Martin Ziguet, les propos recueillis par Rolf Steph Domialeux. De son côté, le président Faustin Archange Touadéra défendait ces dernières semaines un bilan bien différent. C'était lors de sa déclaration de la mi-août, lors de la fête de l'indépendance. Le chef de l'État affirmait que le pays avait réalisé d'importants progrès depuis son arrivée au pouvoir il y a 10 ans dans les domaines de la sécurité, de la santé, de l'énergie ou encore de l'éducation. Le gouvernement reconnaissait toutefois qu'il restait de nombreux défis à relever. L'Afrique du Sud en passe d'extrader des Nigérians vers les États-Unis. C'est l'unité spéciale de la police contre le crime organisé qui l'annonce, les Hawks, qui expliquent que ces 6 hommes, en détention depuis 5 ans, sont suspectés de faire partie d'un groupe criminel nigérian transnational et d'avoir organisé des arnaques en ligne, soutirant des millions d'euros à des dizaines de femmes, notamment américaines. Que sait-on d'eux, Lisa Fabian, et des accusations dont ils font l'objet ?
0: Les 6 Nigérians extradés vers les États-Unis ont été arrêtés en 2021 lors d'un vaste coup de filet en Afrique du Sud. Ils sont soupçonnés d'appartenir au célèbre culte nigérian des Black X, un vaste réseau criminel implanté dans le monde entier. Les autorités américaines les recherchent pour des faits de fraude et de blanchiment d'argent liés à des escroqueries au sentiment sur Internet. Ils auraient ciblé plus de 100 femmes aux États-Unis auxquelles ils auraient soutiré plus de 5 millions d'euros. Leurs victimes étaient surtout des retraités prise au piège d'arnaques sophistiquées. Le porte-parole des Hawks, l'unité spéciale de la police sud-africaine, a précisé que les 6 individus seraient transférés aujourd'hui d'un centre pénitentiaire du Cap pour être remis à des agents du FBI et des services secrets américains qui ont fait le déplacement jusqu'en Afrique du Sud. La police sud-africaine se félicite de cette extradition rendue possible par une étroite collaboration avec Interpol et les services américains.
1: Lisa Fabian, un mot de la Guinée où l'activiste Bellaba a été remis en liberté hier. Il avait été interpellé début août à Conakry. Le tribunal de première instance de Dixine l'avait condamné à 6 mois de prison, dont 5 avec sursis et 40 millions de francs guinéens d'amende pour injure et diffamation par le biais d'un système informatique. Et cela après une publication qui visait notamment le premier imam de la mosquée de Faisal. Elle évoque au choix les plus beaux déchirements de l'amour, un dessin animé qui a marqué toute votre enfance, ou bien la bande originale d'un film cultissime. Elle est une artiste à part qui fait dire que chacun peut voir Céline à sa porte. Céline Dion sur scène, ce soir à Paris. Retour en live, malgré la maladie qu'elle combat, et après 6 ans d'absence. Ce sont les Parisiens et les Parisiennes qui ont le privilège de la voir pratiquement à domicile. Mais la chanteuse québécoise fredonne dans les cœurs du monde entier. À Yaoundé, ce sera notre reportage grand format tout à l'heure. Et chez les voisins nigérians aussi. Illustration, Harmonie Pondignaga.
6: Lorsqu'on l'interroge sur son premier souvenir de la chanteuse québécoise, Valérie, responsable événementiel, évoque un dessin animé qu'elle a regardé à de nombreuses reprises.
7: La Belle et la Bête. Je sais que la bande originale a été interprétée par Céline Dion. Puis j'aime vraiment ce dessin animé, La Belle et la Bête. C'était mon Disney préféré et j'avais toujours cette chanson en tête.
6: Bien avant la déferlante Afrobeats, au début des années 90, le public nigérian plébiscite les divas, ces chanteuses à voix, comme Whitney Houston ou Mariah Carey. Les chansons de Céline Dion, comme My Heart Will Go On et All By Myself, servent à illustrer les déboires amoureux dans les films de Nollywood. Mais pour Adé Kounlé, Céline Dion, c'est avant tout la référence des hymnes à l'amour.
8: I drove all night to get to you.
9: Par le passé, elle a chanté de très belles chansons d'amour. Elle représente un symbole d'amour, de perfection. Quand on pense à elle, on est porté par l'émotion.
6: Si bien que ses ballades demeurent des incontournables à jouer lors des fastueux mariages nigérians, confirme Eben, bassiste professionnel.
10: Dès qu'ils demandent de la musique douce, elle entre forcément dans cette catégorie et il faut la jouer.
6: Et si vous la préférez en version locale, une chanteuse surnommée Funke Céline Dion a même enregistré une version en Yoruba de la chanson If That What It Takes, sortie en 1992. Harmonie Pondignaga, Lagos, RFI.
1: Voilà, Céline Dion traduite, exportée partout dans le monde. Il est 7h43 à Paris. Clotilde Dumais, c'est à vous.
11: Merci beaucoup Édouard Dupénoit. On va évidemment reparler de Céline Dion tout au long de ce RFI matin. En attendant, le prochain quart d'heure, on va le passer avec vous deux, Sophie Pouzrat et Newton Ahmed Barry. Bonjour à tous les deux.
12: Bonjour Clotilde.
13: Bonjour Clotilde, bonjour à tous.
11: Sophie, votre vue de presse dans un instant.
13: Eh bien, on va parler d'économie avec les BRICS notamment et Céline Dion aussi.
11: Oh, surprise. Newton Ahmed, votre analyse cette semaine.
12: Tshisekedi, faute de réussir la paix à l'Est, veut cohabiter avec la guerre. Prolongation, troisième mandat, on le décrypte incessamment.
11: Dans quelques minutes.
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11: Mais d'abord un rappel de l'actualité de ce samedi 12 septembre. Les rebelles houthis contrôlent désormais le stratégique détroit de Bab el-Mandeb. Offensive éclair des alliés de l'Iran vers la côte yéménite sur la mer Rouge qui isole davantage encore l'Arabie Saoudite. Déjà bloquée du côté du détroit d'Hormuz, Riyad a même dû fermer temporairement hier son oléoduc Est-Ouest qui lui permet de contourner justement Hormuz. La zone a été visée par des drones en provenance d'Irak. Un coup dur pour Flavio Bolsonaro au Brésil. À moins d'un mois de l'élection présidentielle, le candidat conservateur est visé par une enquête pour corruption et blanchiment. Jusqu'à présent, le sénateur, fils aîné de l'ancien président Jair Bolsonaro, était au coude à coude dans les sondages avec l'actuel dirigeant Lula. Le déraillement d'un train dans le nord-ouest de la France. Hier soir, 44 blessés, dont une jeune femme évacuée en urgence absolue. Ce train reliait les villes de Rouen et Caen. 130 pompiers ont été mobilisés sur cet accident dont on ne connaît pas pour l'instant la cause. Et puis la fin de la Mostra de Venise, le festival italien de cinéma qui dévoile son palmarès ce soir. Après 10 jours de compétition et une 83e édition très politique, le film NASA, réalisé par les journalistes d'investigation Yuval Abraham et Rachel Zor, pourrait prétendre au Lion d'Or, film sur les agissements de l'armée israélienne dans la bande de Gaza. L'actualité sportive aussi. Les sports, on en parle avec vous. Bonjour Babacar Diarra.
15: Bonjour Clotilde.
11: En football, d'abord, le TP Mazembe doit assurer à domicile pour s'approcher d'un retour en Ligue des Champions.
15: Les Corbeaux de Lubumbashi sortent d'une saison sans coupe interclub. Pour la faire oublier, les Congolais sont sur la bonne voie après leur victoire 1-0 au Ghana sur le terrain de Medeama en match aller du premier tour préliminaire. Une avance qu'il faudra conserver cet après-midi devant leur public. Tous les ingrédients semblent réunis pour éviter une désagréable surprise. Pascal Mwangala.
16: Pour le coach franco-algérien Slimane Rao, le score du match aller est à oublier.
17: D'abord, de gagner à l'extérieur, c'est pas facile. On a vu que c'était un match difficile. Pour moi, c'est pas un avantage. C'est un score piège. Donc, là, on doit terminer le travail ici à Kamalondo.
16: Pour y parvenir, l'entraîneur de Mazembe a mis en place un plan pragmatique.
17: C'est la Champions League, être costaud, trouver l'équilibre derrière, solide, devant, efficace. Et c'est ça, c'est tout le monde qui attaque, tout le monde qui défend. Montrer que, voilà, aujourd'hui, c'est la vraie Mazembe et on est là pour gagner et pour aller le plus loin possible.
16: Et ce ne sont pas les talents qui manquent dans l'actuel nid des Corbeaux. Le latéral droit togolais de 31 ans, Abdoul Bodé, est arrivé cette saison.
18: C'est possible avec la qualité que je vois dans le groupe. Il y a beaucoup de talents. Il faut faire confiance à tout le monde. Ça passe par le travail. On a confiance au coach. Il fait beaucoup d'efforts pour nous, pour nous aider à s'améliorer. On demande aussi l'appui des supporters. C'est très important pour nous pousser à déclencher la qualification.
16: Un public qui n'avait plus assisté à un match de Ligue des Champions de son club toute une saison va en demander un peu plus. Le maître mot reste l'unité de toutes les composantes du club autour des joueurs et de la célèbre devise « Impossible n'est pas Mazembe » pour ensemble fêter le retour sur la scène internationale. Pascal Mwangala, Lubumbashi, RFI.
15: TP Mazembe, Medeama, coup d'envoi, 14h temps universel. Une chose est sûre, il n'y aura pas deux clubs congolais en phase de poule de Ligue des Champions après l'élimination hier des Aigles du Congo, renversés par les Rwandais de l'APR. Le club de l'armée s'est imposé 3-0 dans un stade Amahoro de Kigali en ébullition. Sauf immense surprise, il devrait croiser au deuxième tour le Zamalek du Caire avec l'espoir d'une première participation historique à la phase de groupe.
11: Côté sénégalais, en attendant Tenguet en Ligue des Champions demain, le Diambars FC a une mission remontada en Coupe de la Confédération.
15: Le club de Sali part avec 2 buts de retard suite à sa défaite 3-1 en Tunisie sur le terrain de l'Espérance Sportive de Zarzis. Dos au mur, les Grenats ont la matière pour atteindre leur objectif selon le coach Hassan Faye.
19: Le premier atout, je pense, c'est déjà de jouer chez nous. Ça, c'est déjà un atout d'avoir son public avec soi. Et le deuxième atout, c'est d'avoir... On connaissait l'adversaire, mais on s'était pas frotté On avait juste vu quelques vidéos, etc. Mais on connaît maintenant sa vraie valeur pour les avoir joués il y a une semaine. Maintenant, on a bien préparé le match. Le reste, maintenant, c'est de faire tout pour que notre plan de jeu marche. Si notre plan de jeu marche, on travaille bien et le reste est au contrôle.
15: Hassan Faye au micro de Baba Karfal, Diambar Zarzis. Coup d'envoi 17h, temps universel à Dakar.
11: Et puis au Niger, le nouveau sélectionneur est algérien.
15: Nabil Néguise succède au Marocain Badou Zaki à la tête du MENA. Son objectif fixé par la Fenifoot est simple, qualifier la sélection pour sa première CAN depuis 2013. Le technicien de 59 ans venait d'occuper un poste d'adjoint de Vladimir Petkovic sur le banc algérien. Néguise entamera son mandat par deux matchs qualificatifs à la prochaine CAN, le 25 à domicile face au Lesotho, puis le 29 sur la pelouse du Gabon.
11: Babacar Diarra pour les sport. Votre revue de presse, Sophie Pouzrat, avec donc à la une le coup d'envoi du sommet annuel des BRICS à New Delhi.
13: Mais c'est donc l'Inde qui accueille cette édition, regroupant une dizaine de pays au total. Les pays fondateurs des BRICS et les membres du groupe élargi. Parmi les invités qui seront reçus par le Premier ministre indien, Narendra Modi, on compte le président russe, Vladimir Poutine, mais aussi le dirigeant chinois, Xi Jinping. Et c'est tout sauf anecdotique. La dernière venue du président chinois en Inde remonte en effet à il y a 7 ans, quelques mois avant que l'affrontement militaire dans l'est du Ladakh ne porte les relations bilatérales à leur point le plus bas depuis des décennies, rappelle le journal indien Hindustan Times, qui se demande à cette occasion où en sont les relations indo-chinoises aujourd'hui. Car bien que les deux parties aient depuis pris des mesures en vue d'une normalisation, le différend frontalier et un important déficit de confiance continuent de peser sur leurs relations. Le journal poursuit en citant une analyse de Reuters selon laquelle les entreprises des deux pays continuent de se heurter à des obstacles liés aux autorisations d'investissement, aux visas et aux restrictions sur les équipements industriels. Mais l'espoir d'un dégel final des liens entre les deux puissances offrirait des opportunités pour mieux aligner les intérêts politiques et économiques, selon le quotidien, et qui rappelle que les deux pays sont confrontés aux pressions commerciales américaines. Même son de cloche dans les pages du China Global Times, pour qui la rencontre entre Narendra Modi et Xi Jinping sera au centre de l'attention durant ce sommet. C'est le signe d'une dynamique positive et stimulant leur développement continue, veut croire le journal, avant de citer les propos d'une chercheuse spécialiste des relations entre Pékin et New Delhi. Si l'Inde et la Chine peuvent parler d'une seule voix, le monde sera obligé d'écouter.
11: En tout cas, de New Delhi à Paris, c'est une voix particulière que des milliers de fans attendent de pouvoir écouter.
13: Et je sais que vous attendez avec impatience que je vous en parle, hein, Clotilde. Hein. Une impatience est bien partagée par les centaines de milliers de fans de Céline Dion, l'incontournable diva québécoise, et qui fait son retour sur scène après 6 ans d'absence, hein, vous l'avez sans doute entendu, et qui n'y va pas de main morte, hein, pour sa reprise. Une série de 26 concerts au total programmés dans la capitale française qu'elle affectionne tant. Toutes les dates sont complètes depuis longtemps. Plus de 800 000 billets ont été vendus, ce qui devrait générer environ 200 millions d'euros, estime Libération, qui s'intéresse au concert de la star, un écosystème bien huilé qui rapporte gros, car il faut ajouter aux billets, eh bien, les sponsors et les produits dérivés de la résidence. Eh bien, ce modèle de concert, au même endroit, n'est d'ailleurs pas seulement une bonne affaire pour la résidente en elle-même. La venue de Céline Dion à Paris devrait générer entre 500 millions et 1 milliard d'euros de retombées économiques en France. Ce sont d'abord les hôtels qui bénéficient de l'effet Céline, renchérit le Monde. Aux dates des concerts, les taux d'occupation progressent de 10 à 15 points et Libération a observé une hausse des tarifs pouvant aller jusqu'à 50% dans certains établissements. Autant dire, eh bien, que les admirateurs de Céline Dion devraient mettre largement la main à la poche, prévoit le Monde. Ils viennent de nombreuses villes françaises et pour 30% d'entre eux de l'étranger.
11: Oui, parmi les fans internationaux, certains viennent même du Québec, d'où la star est aussi originaire.
13: Pas question de manquer cela, hein, même s'il faut traverser l'océan, assure une journaliste québécoise dans les pages du Journal du Québec. Et ne lui parlez pas de la chasse aux billets pour Céline Dion. Pour elle, ça a commencé par un sprint, c'est devenu un marathon. Dans une tribune, elle fait le récit de sa recherche frénétique d'un précieux sésame, de l'échec des préventes et des courses aux loteries qui offraient un forfait pouvant aller jusqu'à 25 000 dollars. Quand même, c'est pas rien pour assister au show parisien. Eh bien, après plusieurs échecs, elle s'est résolue à casser sa tirelire et elle sera là pour le retour de la reine. Et j'aurai des étoiles dans les yeux, confie-t-elle, comme des milliers de fans. Une preuve de plus, Clotilde, hein, s'il vous en manquait, que les fans de Céline Dion iront où elle ira, qu'importe la place, qu'importe l'endroit.
11: Référence évidemment à l'Inde, c'est-il, la revue de presse de Sophie Pouzrat. Newton Ahmed Barry, vous vous posez cette question cette semaine sur RFI. En RDC, le dialogue inclusif est-il un piège? Alors que l'opposition annonce une marche mardi prochain contre un troisième mandat de Félix Tshisekedi, le président, lui, met en avant son grand dialogue pour la paix. C'est une manœuvre qui, selon vous, rappelle des précédents au Sahel.
12: Les chefs des juntes du Sahel ont compris qu'une crise sécuritaire insoluble, on ne s'épuise pas à la résoudre. On la cantonne, on s'en sert comme épouvantail pour ne jamais quitter le pouvoir. Tshisekedi, qui en vain, il faut le lui reconnaître, fait des concessions pour obtenir la paix, n'a pas toujours été bien récompensé en retour. Il pourrait donc être tenté de copier l'exemple venu du Sahel. Depuis 2021, le M23 tient, Goma est tombé en janvier 2025. Beaucoup d'accords, Luanda, Washington, Doha, mais toujours rien. L'Est est une crise structurellement insoluble à court terme, mais un contexte de guerre peut devenir une opportunité politique.
11: Alors que fait Tshisekedi? Vous imaginez-vous un mécanisme en deux temps?
12: Premièrement, il cloisonne, il exclut le militaire pour gérer le politique. Il s'évite donc la synergie des crises. Il n'a pas l'avantage militaire à l'Est, une jonction AFC M23 et C64, c'est la perte du contrôle du processus. Le dialogue n'est pas fait pour régler la guerre, il utilise la guerre comme argument. Pas d'élection sans paix à l'Est, donc il faut un pacte, donc il faut prolonger le mandat, donc il faut reviser la constitution.
11: Deuxièmement, Newton Amen, il exploite les fragilités.
12: La Cinco n'est plus ce qu'elle était. De faiseuse de roi en 2016, elle est passée figurante. Tshisekedi, c'est ce qu'il lui doit depuis 2018. Il a depuis travaillé à s'en émanciper en la fragilisant au besoin. Le coup de grâce, c'est le poker menteur du 17 juillet. La Cinco SEC est faite médiatrice en chef, puis, par ordonnance du 27 août, elle est réduite à simple équipe intégrée à une commission préparatoire pilotée depuis la présidence. En langage administratif congolais, intégrer veut dire neutraliser. Par la même ordonnance, Tshisekedi atomise l'opposition en imposant Kinshasa pour abriter les discussions. Il exclut d'office Katumbi en exil et visé par des procédures intempestives. Et il met dans le vent, sauvant la RDC qui demandait un terrain neutre et un dialogue hors institution. C'est ce qu'un éminent membre du C64 appelle le dialogue corseté. Imposition du lieu, de l'ordre du jour, des participants et des conclusions écrites à l'avance. Au fond, le dialogue inclusif n'est pas fait pour inclure les Congolais, il est fait pour inclure le troisième mandat dans la Constitution.
11: Mais est-ce que Félix Tshisekedi a les moyens de conduire le processus jusqu'à la modification de la Constitution ?
12: Pour l'instant, oui. Alignement plutôt des planètes. Le processus a passé le Sénat le 15 juin et la Cour constitutionnelle le 28 juillet. Le dialogue est verrouillé. La crise militaire est séparée du processus politique, mais utilisée comme argument pour écrire une nouvelle concorde nationale. La Cinco SEC est piégée. Si elle claque la porte, on l'accusera de refuser la paix. Si elle reste, elle bénit un processus qui prépare le troisième mandat, à moins que d'un commun accord avec le C64 et sauvons la RDC, ils ne réussissent à imposer une ligne rouge publique non négociable, telle qu'il la formule d'ailleurs déjà, 2028, terminus pour Tshisekedi.
11: Le regard de Newton Ahmed Barry sur RFI. Le journal international à suivre dans quelques minutes. En attendant, un petit avant-goût de ce qui va se passer ce soir à Paris. Si vous n'êtes pas encore au courant, sachez que Céline Dion est de retour sur scène. Et qui sait, peut-être qu'elle interprétera ce titre. On ne change pas. En tout cas, c'est le choix des programmateurs de RFI.

0: titre très célèbre de Céline Dion qui sera donc en concert dès ce soir à Paris. On en reparle dans le journal dans un instant et puis avec notre invitée Julie Escurignan dans un petit quart d'heure. À tout de suite sur RFI.
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0: À Paris, 6h en temps universel. Merci d'écouter RFI. Le journal international. Bonjour Gaëtan Plenel.
4: Bonjour Clotilde, bonjour à tous.
0: Et cette question à la une, les pays des BRICS parviendront-ils à s'accorder sur une déclaration commune concernant le Moyen-Orient ?
4: Pas sûr, alors qu'ils se réunissent en sommet à partir d'aujourd'hui à New Delhi, où l'on sera dans un instant pour y rejoindre notre envoyé spécial. Et au Moyen-Orient, justement, les rebelles houthis ont pris le contrôle du stratégique détroit de Bab el-Mandeb au terme d'une offensive éclair. C'est une situation délicate pour le Pakistan. On vous expliquera pourquoi. On va parler du Népal. Un petit peu plus de 2 semaines après la crue meurtrière à la frontière avec la Chine, le coût de la reconstruction se compte en milliards de dollars, selon les autorités. L'actualité, c'est aussi cette cérémonie. Tout à l'heure, à Dakar, la flamme olympique va parcourir la ville à moins de 50 jours maintenant des JO de la jeunesse. On sera aussi à la fête de l'humanité en France, le rendez-vous culturel. Et les politiques a commencé hier près de Paris. Paris où ça y est, la voix de Céline Dion va résonner ce soir. Coup d'envoi de ses concerts dans la capitale française.
0: L'année dernière, c'était au Brésil, soit le B de BRICS.
4: Et cette fois, c'est le I qui accueille l'Inde, où s'ouvre aujourd'hui le sommet de ce groupe de 11 pays, pensé pour faciliter les échanges entre économies émergentes. Tout le monde se retrouve à New Delhi, où vous êtes notre envoyé spécial, Nicolas Rocca. C'est donc, je le disais, en Inde, que l'on discute et peut-être même que l'on s'affronte un petit peu, parce qu'ils sont divisés, ces pays, dans leur rapport aux Occidentaux, divisés aussi par la crise au Moyen-Orient, qui sera plus que jamais présente au menu des discussions, Nicolas.
5: Oui, Gaëtan, après avoir rencontré longuement le président iranien hier soir, le premier ministre indien poursuit son marathon diplomatique avec l'objectif de rassembler les États membres autour d'une déclaration commune qui abordera bien le conflit au Moyen-Orient. C'est un point de blocage, hein. Les Émirats Arabes Unis ont intercepté plus de 3000 missiles iraniens ces 6 derniers mois et ont suspendu en août leurs échanges avec l'Iran. Déjà, lors de la réunion des ministres des Affaires étrangères des BRICS en mai, impossible de trouver un terrain d'entente. L'Arabie Saoudite, également présente au sommet, vient de son côté de subir un terrible revers militaire face aux rebelles houthis qui sont alliés de Téhéran. Difficile donc de trouver des mots qui conviennent à tout le monde, comme lors du sommet de coopération de Shanghai début septembre, où l'Inde, grand ami d'Israël, avait accepté de signer une déclaration qui condamnait les frappes sur l'Iran et exprimait les condoléances au régime pour la mort du guide suprême.
4: Et on attend l'arrivée à New Delhi de Xi Jinping qui a quitté Pékin ce matin.
5: Oui, le président chinois attendu dans les prochaines heures ici. Et le rapprochement entre l'Inde et la Chine s'est déjà matérialisé ce matin. Une nouvelle compagnie aérienne chinoise a annoncé une reprise des liaisons directes entre les deux pays. Après 6 années d'interruption, le trafic reprend progressivement depuis avril. Des accords commerciaux d'ampleur devraient aussi être annoncés entre les deux pays les plus peuplés de la planète à l'issue de la rencontre bilatérale entre Narendra Modi et Xi Jinping cet après-midi. Mais si de l'eau a coulé sous les ponts, les deux voisins restent en compétition dans l'arène des BRICS. Pékin pousse pour une expansion de l'organisation face aux États-Unis et à l'utilisation d'une devise commune pour les États membres dans leurs échanges pour réduire la dépendance au dollar. Une vision trop agressive pour New Delhi qui veut préserver ses liens avec Washington, la capitale américaine où se rendra Xi Jinping à la fin du mois.
4: Merci Nicolas Rocca, envoyé spécial de RFI à New Delhi pour suivre ce sommet des BRICS.
0: Oui, sommet qui, Nicolas le disait, sera notamment l'occasion d'évoquer la situation au Yémen.
4: Qui a évolué vite, très vite ces derniers jours. Les rebelles houthis se sont emparés du détroit de Bab el-Mandeb sur la mer Rouge. L'Iran s'en félicite, mais pas l'Arabie Saoudite, soutient elle des forces gouvernementales et dont les intérêts se retrouvent menacés. Et au milieu de tout ça, il y a un autre pays pour lequel la situation est délicate, le Pakistan, un acteur régional devenu incontournable. Islamabad cherche à ménager à la fois son puissant voisin iranien et son partenaire stratégique saoudien avec lequel il vient de conclure un pacte de défense. Correspondance à Islamabad de Ondine de Gaulle.
6: La diplomatie tout azimut du Pakistan commence à se retourner contre lui. Islamabad entretient des liens étroits avec l'Iran, avec lequel il partage plus de 900 km de frontière, et l'Arabie Saoudite, dont il dépend notamment pour ses approvisionnements énergétiques et son soutien financier. Mais cette position est aujourd'hui mise à rude épreuve par l'escalade entre les Houthis, soutenus par Téhéran, et Riyad. Le mois dernier, le Pakistan, seule puissance nucléaire du monde musulman, a signé avec l'Arabie Saoudite et la Turquie un pacte de défense mutuelle. Pour Riyad, la puissance militaire pakistanaise constitue une garantie précieuse dans un contexte de retrait américain. Des milliers de soldats pakistanais sont d'ailleurs d'ores et déjà déployés dans le royaume. Mais intervenir aux côtés des Saoudiens pourrait compromettre ses efforts de médiation entre Téhéran et Washington. Alors le Pakistan marche sur des œufs, il multiplie les contacts avec l'Iran et lui demande de faire pression sur les Houthis. Sans surprise, Téhéran répond qu'il ne contrôle pas le mouvement. Pour Islamabad, l'équation est donc de plus en plus difficile, avec le risque de perdre sur les deux tableaux s'il devait finalement intervenir. Ondine de Gaulle à Islamabad pour RFI.
0: Au Népal, Gaëtan, faute de bilan humain précis pour l'instant, les autorités établissent au moins un premier bilan financier.
4: À 4,5 milliards de dollars, voilà selon le gouvernement, le coût de la reconstruction dans le pays après la crue meurtrière du 26 août dernier dans l'Himalaya, à la frontière avec la Chine. Déjà plus de 1400 corps sans vie retrouvés, mais il y a aussi près de 5000 disparus, potentiellement bloqués sous les décombres des ponts, des routes, des maisons qui ont été emportées par la vague de boue. Et puis ce drame, il a aussi ouvert une réflexion sur le modèle de communication au Népal, qui a grand besoin d'amélioration. Mélissa Barra en témoigne l'expérience vécue par les rescapés dans les heures et les jours qui ont suivi.
7: Le mur de boue qui a dévalé le long des rivières Motekoshi et Trishuli ont arraché une multitude d'antennes relais mobiles et des dizaines de kilomètres de câbles de fibre optique, coupant les survivants du reste du monde. Les opérateurs ont mis des jours à rétablir la connexion, au point que certaines personnes qu'on craignait mortes ont ensuite refait surface. Binod Shrestha est directeur adjoint de l'autorité népalaise des télécommunications.
8: Nous avons retenu les leçons de cette catastrophe. Les autres pays, contrairement à nous, ont un plan de réponse d'urgence pour les communications, pour les restaurer au plus vite. En plus, nous n'avons que des alertes par SMS et pas de système d'alerte sans réseau.
7: Là où le réseau était hors service, explique-t-il, il a fallu déployer la technologie satellite. Il prône d'élargir le marché des opérateurs télécoms et laisser entrer, pourquoi pas, des investisseurs comme Elon Musk.
8: Il nous faut plus de satellites. Notre législation actuelle n'autorise pas les entreprises étrangères comme Starlink à opérer directement. Elles doivent respecter un plafond de 80% d'investissement direct, mais elles peuvent le faire seulement via nos opérateurs locaux.
7: Après les crues, l'opérateur internet Dish Home s'est par exemple associé à l'européen Eutelsat pour utiliser sa constellation de satellites.
4: La précision de Mélissa Barra. Une cérémonie en fin de matinée à l'hôpital général de Bukavu, dans l'est de la République démocratique du Congo. Elle sera supervisée par la FCM-23 qui contrôle cette ville du sud Kivu et qui parle de 26 morts, un de plus, 27 selon plusieurs sources sécuritaires, après le violent incendie qui a ravagé deux complexes scolaires, notamment jeudi dans la commune de Kadutu. Les familles endeuillées devraient pouvoir récupérer ce matin les dépouilles des enfants qui ont péri.
0: RFI, il est 6h07 à Dakar, au Sénégal, qui a encore 49 jours à attendre.
4: Oui, coup d'envoi là-bas des Jeux Olympiques de la Jeunesse le 31 octobre. Ce sera une première sur le continent africain. Encore un peu de patience donc, mais ça tombe bien. De quoi patienter justement. La flamme est arrivée hier dans la capitale. Elle sera présentée au public cet après-midi, place du souvenir africain, en plein cœur de la ville. Quelques 100 femmes marcheront à ses côtés, l'occasion de mettre en valeur les Sénégalaises et leur rôle aussi dans la transmission aux générations futures. C'est un reportage de Léalisa Vesterhoff.
9: J'ai hâte, je suis excitée là. C'est comme si j'ai préparé un 100 mètres. Gnima Faye, championne d'Afrique en 2012 du 100 mètres haies, n'en revient pas. Elle va pouvoir accompagner la flamme, symbole par excellence des Jeux Olympiques. Elle qui n'a jamais pu y participer, c'est comme une réparation.
10: Le fait que moi, personnellement, je n'ai pas eu la chance de faire des Jeux Olympiques parce que chaque fois j'ai été blessée. Je me rappelle en 2012, les minima c'était à 13-15 et je fais 13-17. Donc le fait de l'accueillir à Dakar, c'est excitant, c'est en tant que c'est une ancienne sportive de haut niveau, c'est un honneur de l'accueillir à Dakar et j'en suis heureuse.
9: Signima a raccroché ses crampons de championne depuis 2020, après de nombreuses médailles. Elle prend son rôle de passeuse et de modèle très au sérieux.
10: Je me dis, voilà, c'est aujourd'hui les enfants de ma communauté, Tiaroy, elles vont me voir. Elles vont dire, ouais, pour elles, c'est quelque chose d'extraordinaire. Et pour moi, c'est aussi une opportunité de continuer à transmettre les valeurs olympiques.
9: Transmettre, c'est l'idée de cette marche de 100 personnalités féminines, les premières qui vont, à tour de rôle, porter la flamme jusqu'à la place du souvenir africain.
7: Et pour Gnima Faye, c'est une nouvelle occasion de porter haut les valeurs du sport.
10: Moi, c'est le sport qui m'a tout donné. Et ces valeurs olympiques-là vont faire qu'aujourd'hui, les enfants, on pourra le transmettre au-delà de ce qu'eux, ils pensent que le sport peut nous transmettre. Le sport, ça éduque. Le sport nous oriente. Le sport nous forge. Et le sport nous rend aussi la confiance en soi.
7: Après Dakar, la flamme franchira 3700 km à travers tout le pays avant d'ouvrir les Jeux fin octobre. Léa Lisa Vasterhoff, Dakar, RFI.
0: C'est un rendez-vous qui se déroule chaque année, mais là c'est la dernière édition, Gaëtan, avant la présidentielle française.
4: Alors forcément, c'est une fête de l'humanité plus politique que jamais qui s'est ouverte hier au Plessis-Pathé près de Paris, c'est jusqu'à demain. Au programme, des concerts, des spectacles, des stands associatifs, mais aussi donc des débats politiques avec de nombreuses figures de la gauche qui se sont lancées dans la course à l'élection présidentielle de l'an prochain. Dernier en date, le communiste Fabien Roussel, il l'a annoncé la semaine dernière, une candidature de plus, une candidature de trop surtout pour Jean-Luc Mélenchon, lui-même candidat avec la France Insoumise. Reportage de Marie Lecoq.
7: Acclamé par le public, venu en nombre l'écouter, Jean-Luc Mélenchon est bien décidé à s'imposer à la fête de l'UMA. Le candidat insoumis en profite pour faire une petite leçon de campagne tout en taclant la stratégie communiste.
11: Il faut un congrès pour savoir s'ils sont pour, contre la rupture avec LFI. Écoutez, faites ce que vous voulez, on fait campagne.
7: Un congrès en juillet dernier actant une candidature communiste en 2027. Pour Jean-Luc Mélenchon, la porte est ouverte, mais pas question de quémander les aliments.
11: Je ne perdrai pas une minute à jouer de la mandoline sous la fenêtre de qui que ce soit. Bienvenue à tous ceux qui veulent entrer dans la lutte avec nous.
7: Et d'enchaîner.
11: Tout dépend de vous. Alors c'est maintenant qu'il faut y aller.
7: Car Jean-Luc Mélenchon espère un report des voix de gauche vers LFI. En 2022, il accusait Fabien Roussel de l'avoir privé d'un second tour. Pour Marc, venu en habitué à la fête de l'humanité.
12: Il va y avoir certainement le même reproche en 2027.
7: Mais pour Fabien Roussel, hors de question de se désister.
13: J'ai pas le discours de celui qui fait un petit tour et qui s'en va. Là, je peux vous dire que je suis déterminé.
7: En attendant, le candidat communiste prévient.
13: Respectons-nous et que le meilleur gagne.
7: Pour Léna, étudiante, la candidature de Fabien Roussel.
14: C'est pas nécessaire, un candidat de trop.
7: Pour Norbert, Fabien Roussel n'a pas fait le bon choix.
15: C'est évident qu'il aurait dû se rallier.
7: Une unité désormais difficile à trouver à gauche, que l'ambiance festive de ce week-end ne résoudra pas.
4: Un reportage de Marie Lecoq.
0: Mais c'est pas faire offense, hein. Je crois que vous serez d'accord, Gaëtan, à la fête de l'UMA, pour dire que le concert du jour, ça sera pas forcément là-bas.
4: Non, ce sera plutôt à Paris, effectivement, à la Plénitude Arena. Céline Dion y fait son grand retour sur scène ce soir après 6 ans d'absence, hormis, on s'en souvient, sa chanson en haut de la Tour Eiffel pour la cérémonie d'ouverture des Jeux Olympiques. Là, on ne parle pas d'une chanson, mais d'un véritable marathon de 26 dates jusqu'au mois de mai. Carlota Morteo, le contenu du spectacle est un secret bien gardé, rien à filtrer, ou presque.
16: Porter de bonnes chaussures, annonçait Céline Dion aux fans massés devant son hôtel, avec en prime un indice sur la durée du show, plus de 2 heures. Vu les dimensions de la Plénitude Arena, pour le décor, toutes les folies sont permises. La mise en scène a été imaginée par Willow Perron, l'un des directeurs artistiques les plus influents de la pop mondiale. Beyoncé, Rihanna, Lady Gaga, Rosalia, Kanye West ont fait appel à lui pour des spectacles souvent monumentaux. On n'en sait pas plus. Quant à la setlist, les spéculations vont bon train. Le répertoire francophone devrait être mis à l'honneur avec peut-être quelques surprises, de nouveaux titres signés Jean-Jacques Goldman, Stromae, Francis Cabrel ou Grand Corps Malade. Mais vu la portée internationale de l'événement, difficile d'imaginer un retour sans les tubes qui ont fait de Céline Dion une star mondiale. My Heart Will Go On, The Power of Love ou I'm Alive, les paris sont ouverts. La chanteuse québécoise de 58 ans suit en tout cas depuis des mois une préparation sportive et vocale très rigoureuse. Le syndrome de la personne raide reste imprévisible. Stress, émotions fortes ou stimulations lumineuses peuvent provoquer des spasmes sévères. Le défi de cette résidence parisienne au long cours est donc autant artistique que physique.
4: Un sujet de Carlota Morteo.
0: Et Gaëtan Plenet, je ne vous ai pas entendu chanter.
4: Je suis à deux
0: pour l'instant,
4: doigts.
0: Je sais que vous connaissez.
4: Je suis vraiment pas loin, là, je vous avoue. Je me retiens.
0: On va éviter ça pour les auditeurs.
4: Ça peut nos oreilles.
0: On reparlera de Céline Dion, en tout cas, dans quelques minutes avec notre invité d'ici là, les sports. Avec vous, Babacar Diarra, du football d'abord et Rennes qui a assommé un peu plus le moral des Marseillais en ouverture de la 4e journée de Ligue 1.
17: Un seul but signé Adrien Thomasson a assuré aux Bretons une 3e victoire consécutive. À l'inverse, l'OM enchaîne sa 3e défaite avant sa semaine à 2 matchs, jeudi en Ligue Europa au Beşiktaş, puis dimanche prochain avec la réception du PSG. Les temps sont durs pour les Phocéens, mais le gardien rennais Brice Samba ne les estime pas au fond du trou, au micro de Ligue 1+.
18: Ça nous tenait à cœur vraiment le premier clean sheet parce que
15: On savait qu'on encaissait des buts sur des... pas erreur, je veux dire, mais manque de concentration. Donc, mais voilà, on est content. C'est le plus important, c'est qu'on est premier ce soir. Voilà. Et voilà, c'est le premier clean sheet et j'en suis très fier. J'entendais des choses avant le match que Marseille n'était pas une bonne équipe. Franchement, quand on les voit jouer ce soir avec le coach qu'ils ont, c'est une très très belle équipe. En tout cas, nous, on est très très fiers d'avoir gagné ce soir. Et maintenant, on va récupérer pour se préparer pour mercredi soir.
17: Et cet après-midi, l'AS Monaco pourrait récupérer son trône de leader en cas de quatrième succès consécutif sur la pelouse de Strasbourg. Le Paris FC recevra dans la soirée l'Olympique Lyonnais.
0: De son côté, l'équipe de France féminine de basket, elle est à deux matchs de sa première médaille mondiale depuis 1953.
17: Et les Bleus pourraient même s'assurer d'en avoir une dès aujourd'hui, en remportant leur demi-finale face à l'Allemagne, dans une salle forcément hostile à Berlin, les tricolores vice-championnes olympiques en titre ont déjà brisé un vieux plafond de verre, mais la vigilance est de mise car le pays hôte a surpris son monde en éliminant en quart la Belgique, double championne d'Europe en titre. La pivot française Dominique Malonga évalue les forces en puissance côté allemand.
18: C'est une équipe très complète. Il y a des forces à l'intérieur, des forces à l'extérieur, du danger partout. Ils ont aussi une grosse présence de WNBA aussi, donc on a quand même de très bonnes individualités aussi. Et c'est une équipe qui joue ensemble, une équipe qui se connaît bien, qui va au rebond off, une équipe qui est physique. Donc je pense que c'est ça, va falloir être physique en premier. Je pense que ce qui nous a amené jusqu'ici avec ces résultats, c'est parce qu'on est resté proche de notre identité, on a assumé notre rythme du début à la fin, on a imposé notre rythme, on était intense des deux côtés du terrain. Donc je pense que on doit vraiment vraiment être concentré sur aborder ce match de cette manière et prendre l'ascendant tôt parce que c'est difficile de couper le momentum d'une équipe comme ça. Donc voilà, il va falloir être sûr qu'on aborde le match de la bonne manière.
17: Les propos recueillis par Radio France Allemagne-France, coup d'envoi 14h30 temps universel. La deuxième demi-finale opposera les Américaines, grande favorite, quadruple tenant du titre à la sélection espagnole. Ça débutera à 18h.
0: Et puis en tennis, Babacar Benchelton a remporté le duel 100% américain en demi-finale de l'US Open.
17: Il disputera sa première finale de Grand Chelem à 23 ans après avoir écarté son compatriote Francis Tiafoe en 4-7. Jusqu'alors, Shelton, 23 ans, avait échoué par deux fois dans le dernier carré. Demain soir, il défiera le numéro 2 mondial et vainqueur de Roland Garros, Alexander Zverev. Avant cela, ce soir, la finale dames du US Open opposera la Biélorusse Arina Sabalenka à la Kazakh Elena Rybakina.
0: Babacar Diarra pour les sports. À 6h16 en temps universel et avant notre invité international, on s'intéresse d'abord au harcèlement des journalistes dans l'Alliance des États du Sahel, au Burkina Faso et au Mali, notamment des filières de soutien à la junte utilisent les réseaux sociaux pour désigner des journalistes comme ennemis. En mai dernier, Reporters sans frontières a d'ailleurs enquêté sur l'un de ces réseaux, Burkina Faso. Menace sur l'information, c'est avec Diarouga Aziz Baldé.
19: 40 ans de carrière, Isaka Lingani est directeur de publication de l'hebdomadaire L'Opinion au Burkina Faso. À Ouagadougou, cet éditorialiste est connu pour son franc-parler contre le régime d'Ibrahim Traoré. Isaka est l'une des premières cibles du BIRSI, le bataillon d'intervention rapide de la communication. Un réseau hybride, difficile à cerner, mais aux méthodes bien identifiées. Propager, désigner des cibles et harceler.
20: Je recevais par jour une cinquantaine, centaine d'appels, d'injures, de menaces et aussi des menaces physiques. Et on peut dire que ce sont véritablement des indicateurs d'essayer de répression de pouvoir. Parce que moi, j'ai été par la suite réquisitionné pour aller servir au front à la suite d'une émission.
19: L'émission s'appelle Presse Echo sur BFM TV. C'est l'une des plus populaires au Burkina Faso. Et les menaces contre lui vont ensuite se traduire en actes. Des ordres de réquisition en novembre 2023.
20: La dernière menace que j'ai eu à recevoir, c'était d'un individu et qui dit, bon, si j'étais Ibrahim Traoré, j'allais en vous chercher tout de suite. La semaine qui suivait, j'ai été réquisitionné. Pour aller servir, tenez-vous bien, dans le village du président, pour aider à la libération de la patrie.
19: Isaka Lingani, lui, prend le chemin de l'exil, mais d'autres n'ont pas eu la possibilité. Malgré une décision de justice déclarant ces réquisitions illégales, certains comme Yacoub Alaji Bama, fondateur du média Bamiyinga, sont envoyés de force au front pendant plus de 10 mois. Selon Reporters sans frontières, derrière ces opérations, deux comptes Facebook se distinguent. Wangren Zerbo, 59 000 abonnés, et Bakiono Dekion, plus de 223 000.
2: C'est le cas d'Adama Siguiré aussi, qui se présente comme un écrivain.
19: Arnaud Froger, responsable du pôle investigation des Reporters sans frontières, a mené l'enquête.
2: Le ministre de la Défense fait partie également des membres actifs d'un point de vue coordination de cette milice numérique qui opère à la fois sur le terrain de la désinformation et de la propagande, mais aussi sur le terrain du harcèlement numérique.
19: L'enquête remonte en effet jusqu'au cercle du pouvoir. Après des raids numériques visant la journaliste de Sky News, Yusra El Baguir, le numéro du ministre de la Défense, Célestin Saint-Pauré, apparaît dans des conversations d'un groupe WhatsApp attribué au Bircé par plusieurs sources. À ce stade, aucun élément ne permet toutefois d'établir un financement officiel de l'État à ces réseaux.
2: Ce qui est certain, c'est qu'il y a non seulement un soutien explicite des autorités, mais il y a même une forme d'encouragement au développement de ce type d'activité.
19: Et le phénomène dépasse désormais les frontières du Burkina Faso. Au Mali voisin, d'autres réseaux progènes participent à la même mécanique, faire taire par la pression et le harcèlement.
0: Menace sur l'information avec Diarouga Aziz Baldé. 16 concerts pour cet automne devant plus de 30 000 spectateurs à chaque fois. Et le premier, c'est donc ce soir à Paris, Céline Dion de retour sur scène après l'attente interminable des fans qui se sont rués évidemment sur cette occasion de revoir en concert la star québécoise. Événement d'ampleur qui pourrait d'ailleurs générer près d'1 milliard d'euros de retombées économiques pour la capitale française. On est en ligne avec Julie Escurignan, bonjour.
21: Bonjour.
0: Vous êtes maître de conférence en marketing et communication à l'Université catholique de l'Ouest en France, spécialiste des industries culturelles. Alors ce retour de Céline Dion, c'est un événement musical, artistique, mais on le comprend aussi, c'est un très gros coup marketing. Hein. Par exemple, si on pense aux nombreux produits dérivés qui sont vendus en ce moment à Paris. Comment est-ce que la star a réussi à construire cette stratégie commerciale?
21: C'est une star qui est une businesswoman, hein, comme on en a des très connus avec par exemple Taylor Swift. Et donc c'est quelqu'un qui a un business acumen, qui sait faire monter ce genre d'événements, qui sait les développer. Elle a été en mesure de se faire attendre pour ensuite réussir à faire une série de concerts qui du coup attirent énormément et qui vont générer des revenus tant par les concerts eux-mêmes, la vente de billets, que par tout ce que ça génère autour, à la fois d'un point de vue de merchandising, de produits dérivés, mais aussi d'un point de vue économique pour la région dans laquelle ça se déroule, en l'occurrence pour aussi l'Île-de-France.
0: Il y a une notion de rareté hein, dans ce que vous dites, évidemment. Ces rencontres aussi avec ses fans là qu'on voit depuis plusieurs jours sur les réseaux, les vidéos devant son hôtel, avant, après ses répétitions, cette espèce de proximité, ça fait aussi partie d'un plan de communication, d'un marketing?
21: Ça fait partie du développement de son image. C'est-à-dire que c'est une artiste qui se veut proche de ses fans, ouverte à eux, qui est assez transparente, notamment sur sa vie, sur ses problèmes de santé. Et donc cette proximité-là, elle la cultive, et là on le voit particulièrement. Elle fait quand même l'effort d'aller les voir, mais elle le fait parce que ça fait longtemps qu'ils l'ont pas vu en concert, parce que c'est exceptionnel de l'avoir en concert à Paris. Et donc elle reconnaît aussi l'investissement de ses fans en temps, en termes financiers, et elle le fait en étant là pour eux.
0: Et justement, Julie Escurignan, les fans, ils savent que ça va un petit peu leur coûter cher cette histoire, notamment si on parle seulement déjà des places de concert qui coûtent plusieurs centaines d'euros, voire des milliers d'euros. Pourquoi est-ce qu'ils sont tout de même prêts à dépenser cet argent? Est-ce qu'ils ont quelque chose de particulier, les fans de Céline Dion, par rapport aux autres?
21: Non, je pense que ils sont assez similaires à des fans. On parlait cet été de Coupe du Monde de foot, à des fans de football ou à des fans de pop culture en général. C'est-à-dire que comme c'est quelque chose qu'ils aiment, ils sont prêts à investir en temps, en argent pour en profiter. Et comme le concert de Céline Dion, c'est quand même un événement plus qu'exceptionnel. Les fans ont décidé de faire cet effort. Et ce qu'il faut savoir, c'est que c'est pas tous des fans qui vont avoir des moyens très confortables. C'est-à-dire que ça va être des gens qui vont faire un véritable effort et qui ont fait un véritable effort toute l'année dernière. Et puis certains, ils vous le disent, ils disent c'est mon cadeau d'anniversaire pour les 5 prochaines années. C'est-à-dire que je vais me serrer un peu la ceinture pour pouvoir aller à ce concert exceptionnel de Céline Dion, pour pouvoir aller à Paris, parce qu'il faut savoir qu'aller à Paris, rester à Paris, dormir et manger, c'est pas non plus gratuit. Donc c'est véritablement un effort pour eux.
0: On a une idée effectivement de combien ça peut leur coûter en moyenne ou à peu près ?
21: Plusieurs milliers d'euros facilement, ça dépend d'où ils viennent. Si vous êtes en France ou à l'international, il faut compter le transport, il faut compter des nuitées d'hôtel à Paris qui sont au moins dans une bonne centaine d'euros par nuit. Ce à quoi on va ajouter les transports en commun, on va ajouter la nourriture et puis potentiellement si les fans veulent se faire plaisir, ce qui va potentiellement être le cas, c'est-à-dire qu'il risque d'y avoir des produits dérivés uniques pour cet événement et les fans voudront sans doute repartir avec un petit souvenir.
0: Concernant Paris, effectivement, alors j'évoquais le chiffre d'un milliard d'euros éventuellement de retombées. Bon, c'est pas encore très précis forcément, mais quel poids, en tout cas, ça pourrait représenter pour la capitale française ces concerts de Céline Dion? Jusqu'à quel point ça pourrait être important pour l'économie de Paris?
21: C'est non négligeable. C'est-à-dire que Paris reste une ville importante d'un point de vue touristique puisqu'elle attire toujours du monde et puis il y a tout un tas d'événements, notamment professionnels, dont on ne parle pas, qui attirent régulièrement des gens. Mais ce type d'événement, tout comme les concerts de Taylor Swift dont je parlais par exemple, qui ont eu lieu il y a quelques années, ont un véritable impact parce qu'ils attirent beaucoup de monde sur un temps limité et que les gens qui viennent sont obligés de consommer à Paris en l'occurrence. Et puis parfois, pour ceux qui viennent de l'étranger, ils ajoutent un à deux jours pour visiter Paris. Et du coup, ça génère des revenus additionnels.
0: Vous évoquez effectivement à plusieurs reprises, Julie Scurignan, Taylor Swift. Sur l'échelle, on va dire, des superstars, si on compare effectivement, par exemple, avec Taylor Swift, avec Beyoncé, on peut la situer où, Céline Dion, en termes de poids, de puissance commerciale?
21: Je pense qu'elle est, relativement similaire à ces grandes artistes, hein. On va pas les classer parce qu'elles sont toutes différentes et aussi parce qu'elles attirent aussi des populations différentes. C'est-à-dire qu'on sait qu'avec Taylor Swift, on va être souvent sur des populations plus jeunes. Sur Céline Dion, ce qui est intéressant, c'est qu'on attire des gens de tout âge, de tous horizons, souvent très avec un lien avec la francophonie, ça peut arriver quand même. Mais
0: donc on a l'impression que ça rassemble presque plus de monde encore que Taylor Swift sur le papier.
21: Ça rassemble des gens plus divers, ça c'est certain. C'est-à-dire que c'est une artiste qui parle à des mères, à des filles, à des petites filles, à des grands-mères. Donc elle parle vraiment à plein de générations. Alors et aussi à des hommes, mais quand même beaucoup de femmes. Mais elle attire quand même une grande diversité de public. C'est ça qui est intéressant chez elle. Aller à son concert, c'est aussi souvent quelque chose d'assez familial. On peut y aller avec d'autres membres de la famille, avec ses parents. Donc ça rassemble.
0: On parlait de l'aspect commercial et des nombreux produits dérivés qui ont été développés avec un certain nombre de marques. Est-ce qu'il y avait autant de marketing avant, je sais pas, à l'époque par exemple de Michael Jackson, est-ce qu'on en faisait

0: Quand on y met le prix, bah, on s'engage en fait.
1: Et ça me paraît pas quelque chose que de très exorbitant, surtout en région parisienne.
2: Derrière ces soirées déconnectées se dessine peut-être un nouveau marché où le temps pour soi et les rencontres en face à face deviennent des produits marketing.
3: Voilà le reportage d'Élise Véran que vous pouvez retrouver sur notre site internet RFI.fr ou bien sur notre application RFI Pure Radio. Restez avec nous sur notre antenne dans un instant, l'actualité africaine.

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4: À 7h30 en temps universel. Merci d'écouter Radio France Internationale. L'actualité africaine avec vous, Edouard Dupénoy, et à la une, l'un des vice-présidents du PPACI inculpé en Côte d'Ivoire.
5: Oui, effectivement, Justin Konyé-Katinan, cadre de l'opposition, inculpé, placé sous mandat de dépôt. Il est l'un des vice-présidents, effectivement, du parti de Laurent Gbagbo, suspecté d'être lié à des troubles en marge de la présidentielle d'octobre 2025. Ce journal commence au Sénégal, avec la flamme olympique qui se dévoile, le début du long périple de ce symbole des Jeux Olympiques de la jeunesse. Cérémonie d'abord à Dakar, top départ place du souvenir avant qu'elle n'entame 3 700 km de pérégrination. L'Afrique du Sud en passe d'extrader des Nigérians vers les États-Unis. 6 hommes suspectés d'avoir mené des arnaques sentimentales à grande échelle. Des dizaines de femmes, notamment américaines, leur auraient versé de très fortes sommes d'argent. A cappella, enfin dans les rues de Lagos, où l'on chantonne bien sûr les airs de Céline Dion, la diva québécoise revient sur scène dans quelques heures juste à côté de Paris. On a vu jusque-là que 2 petites flamèches soigneusement protégées dans des lanternes. C'est aujourd'hui qu'elles se dévoilent au public. La flamme olympique présentée tout à l'heure à Dakar. Place du souvenir africain à 49 jours du début des JOJ, Jeux Olympiques de la Jeunesse. Les premiers sur le continent. La flamme va entamer 3700 km de périple dans tout le Sénégal. Elle sera escortée, accompagnée par 100 femmes qui vont marcher avec elle. Manière de saluer le rôle que jouent ces femmes dans la transmission des savoirs et des cultures. Léa Lisa Vesterov a rencontré l'une d'entre elles. Elle sautait, elle trépigne aujourd'hui.
6: J'ai hâte, je suis excitée là. C'est comme si j'ai préparé un 100 mètres.
7: Gnima Faye, championne d'Afrique en 2012 du 100 mètres haies, n'en revient pas. Elle va pouvoir accompagner la flamme, symbole par excellence des Jeux Olympiques. Elle qui n'a jamais pu y participer, c'est comme une réparation.
6: Le fait que moi, personnellement, je n'ai pas eu la chance de faire des Jeux Olympiques parce que chaque fois j'ai été blessée. Je me rappelle en 2012, les minima c'était à 13-15 et je fais 13-17. Donc le fait de l'accueillir à Dakar, c'est excitant, En tant que c'est une ancienne sportive de haut niveau, c'est un honneur de l'accueillir à Dakar et j'en suis heureuse.
7: Signima a raccroché ses crampons de championne depuis 2020. Après de nombreuses médailles, elle prend son rôle de passeuse et de modèle très au sérieux.
6: Je me dis, voilà, c'est aujourd'hui les enfants de ma communauté, Tiaroy, elles vont me voir. Elles vont dire, ouais, pour elles, c'est quelque chose d'extraordinaire. Et pour moi, c'est aussi une opportunité de continuer à transmettre les valeurs olympiques.
7: Transmettre, c'est l'idée de cette marche de 100 personnalités féminines, les premières qui vont, à tour de rôle, porter la flamme jusqu'à la place du souvenir africain. Et pour Gnima Faye, c'est une nouvelle occasion de porter haut les valeurs du sport.
6: Moi, c'est le sport qui m'a tout donné. Et ces valeurs olympiques-là vont faire qu'aujourd'hui, les enfants, on pourra le transmettre au-delà de ce qu'eux, ils pensent que le sport peut nous transmettre. Le sport, ça éduque. Le sport nous oriente. Le sport nous forge et le sport nous rend aussi la confiance en soi.
7: Après Dakar, la flamme franchira 3700 km à travers tout le pays avant d'ouvrir les Jeux fin octobre. Léa Lisa Vesterov, Dakar.

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1: Bellaba est libre. L'activiste guinéen qui avait été arrêté le 8 août est condamné à 6 mois de prison, dont 1 mois ferme. Il a purgé cette partie de sa peine. Il a donc été relâché hier. Bellaba avait écopé aussi de 40 millions de francs guinéens d'amende pour injure et pour diffamation, après une publication qui visait notamment le premier imam de la mosquée de Faisal. 12 jours ce matin sans nouvelles de Moussa Kaka, notre confrère nigérien que vous avez entendu raconter l'actualité de son pays pendant des années sur notre antenne, notre confrère qui a donc disparu depuis le soir du lundi 31 août. Il avait alors quitté les locaux de sa radio-télévision Saraounia sans jamais parvenir à son domicile et personne ne l'a vu depuis cette date, surlendemain de la violente mutinerie qui avait touché Niamey. De nombreuses organisations internationales ont déjà demandé aux autorités de transition de tout mettre en œuvre pour retrouver sa trace. Et plusieurs organisations nationales s'y joignent également, comme le SINPIX, syndicat des professionnels de l'information et de la communication du Sénégal, dont Moustapha Cissé est le secrétaire général.
2: Nous avons reçu cette information qui, entre guillemets, essaie de nous faire comprendre que c'est une disparition. C'est un peu aberrant parce qu'avec les nouvelles technologies, même un objet ne peut pas disparaître pendant 24 heures sans être retrouvé. A fortiori, un journaliste, depuis le mois d'août, ce n'est pas possible. Voilà, nous interpellons la FIJ, Fédération internationale de journalistes, et la FAJ également, Fédération africaine de journalisme, à prendre ce problème à bras le corps, parce que ça dépasse les frontières nigériennes et que ces genres de pratiques arrivent régulièrement. Et maintenant, pour mettre fin à ça, il faudrait vraiment des mesures fortes. Donc, il urge maintenant de mettre les barrières autour de tout ça.
1: Moustapha Cissé pour le syndicat des professionnels de l'information et de la communication du Sénégal. Le Niger, où la télévision d'État annonçait hier la nomination d'un nouveau chef d'état-major, le général de brigade Maman Sani Kiaou. Il était jusque-là chef d'état-major de l'armée de terre. Il remplace à son poste le général Moussa Salahou Barmou, dont les raisons du limogeage n'ont pas été indiquées. Justin Koné-Katinan, inculpé et placé sous mandat de dépôt, le 4e vice-président du PPACI, parti d'opposition de Côte d'Ivoire, suspecté notamment d'actes de terrorisme en lien avec les troubles de la période électorale de l'année dernière. Justin Koné-Katinan était entendu par le procureur dans le cadre d'une autre affaire, une plainte en diffamation déposée par le RHDP, le parti au pouvoir. Mais c'est à l'issue de cette audition qu'on a donc appris cette inculpation dans une autre, dans cette nouvelle affaire. Vive colère, Fanny Noir-Ocabré, dans les rangs du parti de Laurent Gbagbo.
3: Le PPACI condamne ce qu'il appelle, je cite, un kidnapping institutionnel et exige la libération immédiate et sans condition de Justin Koné-Katinan. Tous les cadres du PPACI sont désormais des prisonniers ambulants en sursis, affirme le parti de Laurent Gbagbo, faisant le lien entre cette inculpation et la plainte initiale du RHDP. Sollicité, ce dernier n'a pas réagi. Pas de réaction non plus du côté du PDCI, le principal parti d'opposition. Justin Koné-Katinan a été placé sous mandat de dépôt pour plusieurs chefs d'inculpation, parmi lesquels actes terroristes, attentats contre l'autorité de l'État ou encore participation à un mouvement insurrectionnel, en lien, selon le communiqué du procureur de la République, avec des troubles survenus pendant la période électorale de 2025 sans plus de précision. Les charges retenues sont lourdes, estime Maître Sylvain Tapie, l'un des avocats de Justin Koné-Katinan, tout en ajoutant que cette inculpation a choqué et révolter son client. Fanny Noir-Ocabré, Abidjan RFI.
1: Il est 7h37 à Abidjan, 16h37 à Séoul. La Corée du Sud, qui entend investir dans l'intelligence artificielle par et pour les pays africains, en échange sans doute de facilité dans des concessions minières. Voilà ce que l'on retient, notamment des rencontres COAFEC, ce sommet économique auquel participaient 45 délégations ministérielles venues d'Afrique. La Corée du Sud ne se place donc pas en concurrente frontale de la Chine dans ses modèles d'intelligence artificielle. Correspondance, c'est Lio Fioretti.
4: Une série d'accords signés par la Banque africaine de développement et la Corée du Sud pour créer une structure et piloter les financements futurs entre la BAD et Séoul, comme l'explique son directeur par intérim, Ousmane Fall.
5: On a signé deux nouveaux accords dans le cadre de notre coopération avec la Corée. Donc le premier accord, c'est un mémorandum d'entente pour la coopération dans le financement des projets, dans la préparation des projets et des programmes gouvernementaux. Le second accord, en fait, est une lettre d'intention qui rentre dans le cadre justement de notre coopération dans l'intelligence artificielle et dans le domaine du numérique.
4: Des investissements pour former des nouveaux talents et construire des infrastructures au travers d'un hub, une plateforme pour centraliser les ressources et projets, poursuit Ousmane Fall.
5: Donc le hub qu'on souhaite mettre en place, donc c'est un hub pour l'intelligence artificielle, visera justement à fédérer l'ensemble de ces initiatives-là pour les rendre beaucoup plus cohérents et donner beaucoup plus d'impact dans le développement des économies africaines à travers l'intelligence artificielle, bien sûr.
4: En échange, la Corée du Sud pourra accéder aux ressources minières du continent pour alimenter son industrie de pointe, comme les semi-conducteurs. C'est le Fureti, Séoul, RFI.
1: L'Afrique du Sud en passe d'extrader des Nigérians vers les États-Unis. C'est l'unité spéciale de la police contre le crime organisé qui l'annonce, les Hawks, qui explique que ces 6 hommes sont suspectés de faire partie d'un groupe criminel nigérian transnational et d'avoir organisé des arnaques en ligne en soutirant des millions d'euros à des dizaines de femmes, notamment américaines. Que sait-on d'eux, Lisa Fabian, et des accusations dont ils font l'objet ?
0: Les 6 Nigérians extradés vers les États-Unis ont été arrêtés en 2021 lors d'un vaste coup de filet en Afrique du Sud. Ils sont soupçonnés d'appartenir au célèbre culte nigérian des Black X, un vaste réseau criminel implanté dans le monde entier. Les autorités américaines les recherchent pour des faits de fraude et de blanchiment d'argent liés à des escroqueries au sentiment sur Internet. Ils auraient ciblé plus de 100 femmes aux États-Unis auxquelles ils auraient soutiré plus de 5 millions d'euros. Leurs victimes étaient surtout des retraités prise au piège d'arnaques sophistiquées. Le porte-parole des Hawks, l'unité spéciale de la police sud-africaine, a précisé que les 6 individus seraient transférés aujourd'hui d'un centre pénitentiaire du Cap pour être remis à des agents du FBI et des services secrets américains qui ont fait le déplacement jusqu'en Afrique du Sud. La police sud-africaine se félicite de cette extradition rendue possible par une étroite collaboration avec Interpol et les services américains.
1: Lisa Fabian, on la demande systématiquement aux musiciens qui jouent pendant les mariages. Vous l'entendrez fredonner dans la rue, en fond sonore dans une boutique. Céline Dion n'est pas uniquement sur scène ce soir à côté de Paris. Elle est inscrite un peu partout dans le paysage sonore à travers le monde. On l'illustre ce matin sur nos antennes au Cameroun avec un reportage long format que vous retrouvez déjà sur RFI.fr et puis au Nigeria voisin où Harmony Pondinyaga a tendu son micro à celles et ceux qui ont bien voulu pousser la chansonnette.
6: Lorsqu'on l'interroge sur son premier souvenir de la chanteuse québécoise, Valérie, responsable événementielle, évoque un dessin animé qu'elle a regardé à de nombreuses reprises.
7: La Belle et la Bête. Je sais que la bande originale a été interprétée par Céline Dion. Puis j'aime vraiment ce dessin animé, La Belle et la Bête. C'était mon Disney préféré et j'avais toujours cette chanson en tête.
6: Bien avant la déferlante Afrobeats, au début des années 90, le public nigérian plébiscite les divas, ces chanteuses à voix, comme Whitney Houston ou Mariah Carey. Les chansons de Céline Dion, comme My Heart Will Go On et All By Myself, servent à illustrer les déboires amoureux dans les films de Nollywood. Mais pour Adé Kounlé, Céline Dion, c'est avant tout la référence des hymnes à l'amour.
8: I drove all night to get to you. In the past, she's had very great love songs.
9: Par le passé, elle a chanté de très belles chansons d'amour. Elle représente un symbole d'amour, de perfection. Quand on pense à elle, on est porté par l'émotion.
6: Si bien que ses ballades demeurent des incontournables à jouer lors des fastueux mariages nigérians, confirme Eben, bassiste professionnel.
10: Dès qu'ils demandent de la musique douce, elle entre forcément dans cette catégorie et il faut la jouer.
6: Et si vous la préférez en version locale, une chanteuse surnommée Funke Céline Dion a même enregistré une version en Yoruba de la chanson If That What It Takes, sortie en 1992. Harmony Pondinyaga, Lagos, RFI.
1: Céline Dion qui se chantonne, qui se fredonne et qui se décline aussi. Il est 8h42 à Lagos. Clotilde Dumay, à vous.
11: Elle est partout, décidément. Merci beaucoup, Edouard Dupéno. 7h42 en temps universel. On fait un dernier point sur l'actualité sportive avec vous, Babacar Diarra, et en football d'abord, le rêve de Ligue des Champions qui a pris fin hier pour le SO BEPAP FC.
12: Les tirs au but ont été fatals au club béninois, éliminé à Lomé par les Nigérians de Rangers International. Comme à l'aller, les deux équipes s'étaient séparées sur un score de parité un partout. Une élimination difficile à digérer pour le technicien Mathias Deguenon.
13: Pour le coach franco-algérien Slimane Rao, le score du match aller est à oublier.
14: D'abord, de gagner à l'extérieur, c'est pas facile. On a vu que c'était un match difficile. Pour moi, c'est pas un avantage, c'est un score piège. Donc là, on doit terminer le travail ici à Kamalondo.
13: Pour y parvenir, l'entraîneur de Mazembe a mis en place un plan pragmatique.
14: c'est la Champions League. Être costaud, trouver l'équilibre derrière, solide, devant, efficace. Et c'est ça, c'est tout le monde qui attaque. Tout le monde qui
12: on s'excuse, ce n'est pas le bon élément. Il s'agissait d'un élément avant cette rencontre, cette élimination de l'AS Sobemap FC par Rangers International, écarté donc par les clubs, le club nigérian Rangers International. Le Sobemap FC entame la défense de son titre de champion du Bénin le 25 septembre prochain.
11: Et donc cet après-midi, le TP Mazembe partira avec un avantage d'un but pour accéder au deuxième tour préliminaire, ce qu'on commence à écouter.
12: Les Corbeaux de Lubumbashi sont sur la bonne voie après leur victoire 1-0 au Ghana sur le terrain de Medeama au match aller du premier tour de cette Ligue des Champions. Une avance qu'il faudra conserver cet après-midi devant leur public. Tous les ingrédients semblent réunis pour éviter une désagréable surprise. Pascal Mwangala.
13: Pour le coach franco-algérien Slimane Rao, le score du match aller est à oublier.
14: D'abord, de gagner à l'extérieur, c'est pas facile. On a vu que c'était un match difficile. Pour moi, c'est pas un avantage. C'est un score piège. Donc là, on doit terminer le travail ici à Kamalondo.
13: Pour y parvenir, l'entraîneur de Mazembe a mis en place un plan pragmatique.
12: Désolé, encore une fois, un petit problème avec l'élément.
11: Un petit problème technique.
12: De Pascal Mwangala sur le match du TP Mazembe contre Medeama, champion du Ghana. Ce sera à 14h, temps universel. Une chose est certaine pour ce qui est des clubs congolais, il n'y en aura pas deux en Ligue des Champions pour la phase de poule, car les Aigles du Congo ont été sortis par les Rwandais de l'APR. Le club de l'armée rwandaise s'est imposé 3-0 dans un stade Amahoro de Kigali en ébullition.
11: Bon, on s'excuse pour ces problèmes techniques. En tout cas, on termine, Babacar, avec ce fin de parcours difficile pour les Béninoises à la Coupe du Monde féminine des moins de 20 ans en Pologne.
12: Devant leur public de Bielsko-Biala, les Polonaises n'ont pas eu de pitié pour les Amazones. Avec une gifle 4-1, sur coup franc, Romaine Gandounou a sauvé l'honneur en toute fin de rencontre en inscrivant son troisième but de la compétition. Et pour leur première participation, les Béninoises terminent avec un nul, 2 défaites et 14 buts encaissés. Les Tanzaniennes ont fait pire avec un 0 pointé, ponctué hier par une dernière défaite 6-0 face aux Canadiennes. Aujourd'hui, dans le groupe C, pour sauver l'honneur du continent africain, le Ghana affronte la France avec une réelle chance d'accéder aux huitièmes de finale. Pour le moment, elles sont troisièmes et une place de meilleure troisième peut être envisageable pour les Ghanéennes.
11: Et on va suivre tout ça évidemment sur RFI. Merci beaucoup Babacar Diarra pour les sports. À 7h45, en temps universel et à Ouagadougou, on s'intéresse au harcèlement des journalistes dans l'Alliance des États du Sahel. Au Burkina Faso et au Mali, notamment, des filières de soutien à la junte utilisent les réseaux sociaux pour désigner des journalistes comme ennemis. En mai dernier, Reporters sans frontières a enquêté sur l'un de ces réseaux au Burkina Faso. Menace sur l'information, c'est avec Diarouga Aziz Baldé.
15: 40 ans de carrière, Isaka Lingani est directeur de publication de l'hebdomadaire L'Opinion au Burkina Faso. À Ouagadougou, cet éditorialiste est connu pour son franc-parler contre le régime d'Ibrahim Traoré. Isaka est l'une des premières cibles du BIRC, le bataillon d'intervention rapide de la communication. Un réseau hybride, difficile à cerner, mais aux méthodes bien identifiées. Propager, désigner des cibles et harceler.
16: Je recevais par jour une centaine d'appels, d'injures, de menaces et aussi des menaces physiques. Et on peut dire que ce sont véritablement des indicateurs d'essayer de répression de pouvoir. Parce que moi, j'ai été par la suite réquisitionné pour aller servir au front à la suite d'une émission.
15: L'émission s'appelle Presse Echo sur BFN TV. C'est l'une des plus populaires au Burkina Faso. Et les menaces contre lui vont ensuite se traduire en actes. Des ordres de réquisition en novembre 2023.
16: La dernière menace que j'ai eu à recevoir, c'était d'un individu et qui dit, bon, si j'étais Ibrahim Traoré, j'allais en vous chercher tout de suite. La semaine qui suivait, j'ai été réquisitionné. Pour aller servir, tenez-vous bien, dans le village du président, pour aider à la libération de la patrie.
15: Isaka Lingani lui prend le chemin de l'exil, mais d'autres n'ont pas eu la possibilité. Malgré une décision de justice déclarant ces réquisitions illégales, certains comme Yakub Alagi Bama, fondateur du média Bamiyinga, sont envoyés de force au front pendant plus de 10 mois. Selon Reporters sans frontières, Derrière ces opérations, deux comptes Facebook se distinguent. Wangren Zerbo, 59 000 abonnés, et Bakiono de Kion, plus de 223 000.
17: C'est le cas d'Adama Siguiré aussi, qui se présente comme un écrivain.
15: Arnaud Froger, responsable du pôle investigation des Reporters sans frontières, a mené l'enquête.
17: Le ministre de la Défense fait partie également des membres actifs d'un point de vue coordination de cette milice numérique qui opère à la fois sur le terrain de la désinformation et de la propagande, mais aussi sur le terrain du harcèlement numérique.
15: L'enquête remonte en effet jusqu'au cercle du pouvoir. Après des raids numériques visant la journaliste de Sky News, Yusra El Baguir, le numéro du ministre de la Défense, Célestin Saint-Pauré, apparaît dans des conversations d'un groupe WhatsApp attribué au Birsé par plusieurs sources. À ce stade, aucun élément ne permet toutefois d'établir un financement officiel de l'État à ces réseaux.
17: Ce qui est certain, c'est qu'il y a non seulement un soutien explicite des autorités, mais il y a même une forme d'encouragement au développement de ce type d'activité.
15: Et le phénomène dépasse désormais les frontières de Burkina Faso. Au Mali voisin, d'autres réseaux Progent participent à la même mécanique, faire taire par la pression et le harcèlement.
11: Menace sur l'information avec Diarouga Aziz Baldé. RDC, le dialogue inclusif est-il un piège? C'est la question que vous vous posez en cette semaine, Newton Ahmed Barry sur RFI. Alors que l'opposition annonce une marche, mardi prochain contre un troisième éventuel mandat de Félix Tshisekedi, le président, lui, met en avant son grand dialogue pour la paix. C'est une manœuvre qui, selon vous, rappelle des précédents au Sahel.
18: Les chefs de junte du Sahel ont compris qu'une crise sécuritaire insoluble, on s'en sert comme épouvantail pour ne jamais quitter le pouvoir. Tshisekedi, qui a fait des concessions pour obtenir la paix en vain, pourrait être tenté de copier l'exemple venu du Sahel. Depuis 2021, le M23 tient, Goma est tombé en janvier 2025, beaucoup d'accords, Luanda, Washington, Doha, mais toujours rien. L'Est est une crise structurellement insoluble à court terme, mais un contexte de guerre peut devenir une opportunité politique.
11: Alors que fait Tshisekedi? Vous imaginez un mécanisme en deux temps?
18: Premièrement, il cloisonne, il exclut le militaire pour gérer le politique. Il s'évite la synergie des crises. Il n'a pas l'avantage militaire à l'Est. Une jonction AFC M23 et C64, c'est la perte du contrôle du processus. Le dialogue n'est pas fait pour régler la guerre. Il utilise la guerre comme argument. Pas d'élection sans paix à l'Est, donc il faut un pacte, donc il faut prolonger le mandat, donc il faut reviser la Constitution.
11: Deuxièmement, il exploite les fragilités.
18: La Cinco n'est plus ce qu'elle était, de faiseuse de roi. En 2016, elle est passée à figurante. Tshisekedi sait ce qu'il doit, ce qu'il lui doit, évidemment, depuis 2018. Il a depuis travaillé à s'en émanciper, en la fragilisant au besoin. Le coup de grâce, c'est le poker menteur de 17 juillet. La Cinco SEC est faite médiatrice en chef, puis par ordonnance du 27 août, elle est réduite à simple équipe intégrée à une commission préparatoire pilotée depuis la présidence. En langage administratif congolais, intégrée veut dire neutralisée. Par la même ordonnance, Tshisekedi atomise l'opposition en imposant donc Kinshasa pour abriter les discussions, il exclut d'office Katumbi, en exil et visé par des procédures intempestives. Et il met dans le vent, sauvons la RDC, qui demandait un terrain neutre et un dialogue hors institution. C'est ce qu'un éminent membre du C64 appelle le dialogue corseté. Imposition du lieu, de l'ordre du jour, des participants et des conclusions écrites à l'avance. Au fond, le dialogue inclusif n'est pas fait pour inclure les Congolais, il est fait pour inclure le troisième mandat dans la Constitution.
11: Mais est-ce que Félix Tshisekedi a les moyens de conduire le processus jusqu'à la modification de la Constitution?
18: Pour l'instant, oui. Alignement plutôt des planètes. Le processus est passé a passé plutôt le Sénat le 15 juin et la Cour constitutionnelle le 28 juillet. Le dialogue est verrouillé, la crise militaire est séparée du processus politique, mais utilisée comme argument pour écrire une nouvelle concorde nationale. La CENCO-SCC est piégée. Si elle claque la porte, on l'accusera de refuser la paix. Si elle reste, elle bénit un processus qui prépare le troisième mandat, à moins que d'un commun accord avec le C64 et sauvons la RDC, ils ne réussissent à imposer une ligne rouge publique et non négligeable, telle qu'ils la formulent d'ailleurs déjà, 2028, terminus pour Tshisekedi.
11: Le regard de Newton Ahmed Barry sur RFI. Presque 10h ici à Paris et bienvenue dans le game. Bonjour Jennifer Lufaux.
19: Bonjour.
11: Alors cette semaine, vous allez nous faire découvrir le plus anglais des jeux d'aventure qui arrive en 2027.
19: Tout à fait. Il s'appelle Fable ou Fable en anglais et c'est l'un des jeux que j'attends le plus. J'ai pu tester le jeu à la Gamescom et il avait déjà bien fait du bruit avant sa sortie. Et puis entre les rumeurs de report et les polémiques autour de l'héroïne, bah, y a pas mal d'infos à vérifier. Alors c'est parti. Fancy a date. Pour rappel, Fable est un fabuleux jeu d'aventure où vous pourrez construire la vie extraordinaire de héros dont vous avez toujours rêvé dans le monde d'Albion. À quoi ressembleront vos maisons? Quel genre de personnes allez-vous épouser? Aurez-vous une communauté de fans ou alors d'ennemis? Eh bien, dans Fable, tout est possible si vous faites les bons choix. Les fans apprécient particulièrement cette licence parce qu'elle intègre très bien l'humour pince sans rire, hein, l'accent british et aussi le cynisme. Par exemple, dans les dernières bandes annonces du jeu, on retrouve des passages où des personnages parlent et réagissent directement face caméra, un peu dans le style de la série The Office dont on retrouve clairement l'inspiration ici.
11: Alors justement, pourquoi cette licence a autant de succès?
19: Bah moi je pense que c'est la liberté et la légèreté que propose Fable qui fait la différence finalement. Parce que dans ce jeu, on s'insulte gentiment, on se taquine, et puis les interactions peuvent être totalement absurdes, et c'est ça qu'on aime.
20: Oi, what the fuck was that?
21: I was just...
20: Just sent my brother into the infinite fucking abyss without even asking permission.
19: Bien entendu, l'autre gros point fort de Fable, c'est son univers fantastique et solaire, qui est assez différent des plus récentes licences où tout est un petit peu trop sombre. Le monde nous donne envie de l'explorer entièrement et surtout d'y découvrir toutes sortes d'aventures et de créatures magiques. Dernier point fort de Fable, son système de réputation. Car les choix que vous ferez tout au long de votre aventure définissent votre réputation et ça se reflète dans la manière dont les habitants du monde vont vous traiter. Je me souviens par exemple que dans Fable 3, sans faire exprès, eh bien j'ai tué un habitant. La police a alors débarqué, je les ai battus aussi et depuis le village me hait. Et c'est exactement ce genre de conséquences que j'ai envie de retrouver dans le nouveau Fable.
11: Alors qu'est-ce qu'il y a de nouveau dans la démo que vous avez testée à la Gamescom?
19: Eh bien je n'ai pu tester que le système de combat qui me paraît déjà bien ficelé puisqu'on peut facilement alterner entre du combat à l'épée, à de la magie ou encore du tir à l'arc. Mais ce qui semble intéresser certains joueurs, c'est plutôt la personnalisation du héros du jeu. En effet, dans les premières bandes annonces, on a vu une héroïne à l'apparence métissée. Ben là, certains y ont reconnu une volonté de Playground Games, donc les développeurs du jeu, de faire un jeu woke, donc progressiste finalement. Quelques temps plus tard, le jeu a dévoilé un héros noir et même une femme blanche. Bref, une polémique inutile puisque le jeu propose simplement de créer son propre personnage. Autre rumeur sur Fable, le jeu initialement prévu pour une sortie en octobre 2026 serait finalement reporté à 2027 pour ne pas être gêné par la sortie de GTA 6 le 19 novembre. Eh bien, cette rumeur est vraie. Le cofondateur du studio a confié que GTA 6 est, et là je cite, « le seul jeu qu'il est heureux d'éviter complètement ». Et on comprend, vu le raz-de-marée, que sera GTA 6. Fable sortira donc le 23 février 2027 sur Xbox Series, Steam et PS5.
11: Bienvenue dans le game avec Jennifer Lufaux.
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11: Voilà, RFI Matin, c'est terminé. Merci à Quentin Moulin qui était à la réalisation. On se quitte avec l'artiste français Cascadeur et ce titre, Les Temps Perdus.

0: temps perdu, le titre de Cascadeur, c'est dans la playlist RFI, ça change un peu de Céline Dion au moins. Moi je vous souhaite une très belle journée sur RFI, on se retrouve demain.
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4: Bonjour à tous, on va parler du sommet des BRICS. Ça s'ouvre aujourd'hui à New Delhi, le président chinois y participe. Signe que les relations entre son pays et l'Inde s'apaisent un petit peu après plusieurs années délicates. On y revient dès le début de cette édition. On va parler aussi des législatives en Suède, ce sera demain. L'extrême droite joue son entrée au gouvernement. Du ministre marocain des Affaires étrangères qui met en garde l'Espagne contre une instrumentalisation politique de la crise migratoire quelques semaines après l'afflux de migrants à Ceuta. Et puis la petite polémique qui agite la campagne présidentielle en France, Édouard Philippe accusé de vouloir se reposer plus que de vouloir gouverner. Ça faisait 7 ans qu'il n'était pas venu en Inde. Le président chinois Xi Jinping est arrivé à New Delhi, il est un petit peu moins de 2 heures maintenant. Il participe au sommet des BRICS qui s'ouvre donc aujourd'hui. Cette organisation des économies émergentes rassemblée derrière le Brésil, la Russie, l'Inde, la Chine et l'Afrique du Sud s'est largement élargie. Elle compte désormais 11 pays qui représentent à eux seuls plus de la moitié de la population mondiale. Xi Jinping a donc fait le déplacement et c'est un événement en soi hein, après des années de relations tendues entre la Chine et l'Inde sur fond de différents frontières. Alliés. Visiblement, c'est oublié et la politique étrangère de Donald Trump n'y est peut-être pas pour rien, nous explique Antra Ghoshal Singh, chercheuse au sein du Observer Research Foundation.
5: En Inde, si vous discutez avec n'importe quel observateur ou décideur, personne ne s'attendait à un tel revirement. Je me souviens encore de notre ministre des Affaires étrangères qui déclarait publiquement « Beaucoup de pays s'inquiètent, mais je ne pense pas que l'Inde doive s'inquiéter de ce deuxième mandat de Trump. » Pourtant, en l'espace de quelques mois, tout a basculé avec des droits de douane à 50%, des menaces quotidiennes de nouveaux droits de douane, parfois pour avoir acheté du pétrole russe, parfois simplement parce que l'Inde fait partie des BRICS. C'est tellement imprévisible que je pense que ça a joué un rôle dans la réévaluation par l'Inde de la manière dont elle doit discuter avec la Chine. Mais en même temps, l'Inde est tellement dépendante de la Chine dans certains secteurs que c'est aussi devenu très clair pour les décideurs indiens que découpler notre économie de celle de la Chine, ce n'est pas si simple.
4: Des propos recueillis par notre envoyé spécial à New Delhi, Nicolas Rocca. Et au cours de ce sommet des BRICS, il sera notamment question de la situation au Moyen-Orient, en Iran évidemment, mais aussi au Yémen après plusieurs jours d'affrontements entre d'un côté les forces gouvernementales soutenues par l'Arabie Saoudite et de l'autre les rebelles houthis, soutiens eux de Téhéran. Et bien ces derniers se sont emparés du détroit de Bab el-Mandeb sur la mer Rouge. Les houthis l'assurent, la navigation est sûre pour toutes les compagnies sauf pour les navires saoudiens. Donald Trump est arrivé en Irlande, une visite sous le signe du sport, plus précisément du golf, puisqu'il doit assister à l'Irish Open, l'un des plus grands tournois de golf européens, à Doonbeg, dans l'ouest irlandais. Il pourrait lui-même remettre le trophée au vainqueur, mais c'est aussi évidemment un déplacement politique. Il doit notamment rencontrer la présidente irlandaise, Catherine Connolly, réputée pour être critique du locataire de la Maison-Blanche et de son administration. Ça s'annonce serré, très serré en Suède, bien plus que ce que prédisaient les sondages il y a quelques mois encore. Maintenant, il parle plutôt de camp au coude à coude demain pour les élections législatives. D'un côté, la gauche et le centre, et de l'autre, la droite, qui semble avoir rattrapé son retard ces dernières semaines. Si la droite l'emporte, le Premier ministre Ulf Kristersson pourrait conserver son poste. Et il faudra alors peut-être compter sur les démocrates de Suède, un parti d'extrême droite, longtemps isolé, mais qui soutient le gouvernement depuis 4 ans. Un soutien depuis l'Assemblée, hein, pas directement dans le gouvernement, mais justement, cette fois, le SD vise des postes dans le prochain exécutif. Un reportage auprès de ses électeurs avec Ottilia Ferré.
6: Sur la place centrale de Stockholm, les stands de campagne sont alignés sur le trottoir. Finn, 70 ans, arrivé du Danemark il y a 45 ans, lit un dépliant distribué par les démocrates de Suède devant leur cabane.
7: Ça fait 45 ans qu'en Suède, on pratique la politique des portes ouvertes. On a dilapidé l'argent de nos impôts avec l'immigration de masse. Pour obtenir la nationalité, il faut l'avoir mérité. Le gouvernement actuel doit pouvoir continuer. Ils ont enfin commencé à s'attaquer au problème.
6: Fondé en 1988 dans les milieux liés aux mouvances néo-nazies, les démocrates de Suède sont aujourd'hui devenus incontournables. En 4 ans, ils ont su imposer leurs idées sur l'immigration et la criminalité. Crédités d'environ 20% des voix, ils veulent désormais entrer au gouvernement et ils peuvent compter sur la voix de Eric, 26 ans.
8: L'immigration dure depuis trop longtemps. Elle a eu énormément de conséquences négatives. Nous avons entre 110 000 et 180 000 immigrés en situation irrégulière dans le pays et environ 510 000 personnes qui vivent en permanence des allocations. Nous avons 60 000 criminels liés aux gangs. À quoi ça sert d'avoir un pays si au fond on ne peut même pas avoir son propre pays? La Suède est aux Suédois.
6: Le parti est désormais devenu indispensable à la formation d'une majorité de droite. En cas de victoire, la droite traditionnelle leur a déjà promis des postes ministériels. Ottilia Ferré, Stockholm, RFI.
4: C'est un kidnapping institutionnel, dénonce le PPACI. Le parti ivoirien réclame la libération immédiate de son quatrième vice-président, Justin Kone-Katinan. Il a été inculpé et placé sous mandat de dépôt hier au terme de 3 jours d'audition. Il est visé par une plainte pour diffamation, injure et diffusion de fausses nouvelles, déposée cette plainte par le parti au pouvoir, le RHDP. Mais ce n'est pas pour ça qu'il a été placé sous mandat de dépôt. On apprend en fait que le procureur a demandé aux policiers de l'entendre dans un autre dossier concernant cette fois sa participation présumée à des troubles lors de la présidentielle de l'an dernier. Il a donc été inculpé, notamment pour actes terroristes et attentats contre l'autorité de l'État. Plus d'un mois après l'irruption à Ceuta de plus de 70 000 personnes venues du Maroc, la déflagration causée par cette crise migratoire sans précédent continue d'agiter la classe politique et la société espagnole. Dans les médias et dans les déclarations de certains responsables du pays, principalement de droite, le Maroc est mis en cause, accusé d'être responsable de ce franchissement massif de la frontière de l'enclave espagnole. Et silencieux, depuis le début de la crise, le ministère marocain des Affaires étrangères a publié cette semaine un communiqué pour mettre en garde son voisin contre l'instrumentalisation de la tragédie. À Rabat, Mathias Renel.
9: Les autorités marocaines sont sorties de leur silence via un communiqué du ministère des Affaires étrangères. Voilà plusieurs jours qu'elles sont mises en cause et que la pression s'accentue après la fuite, notamment d'un rapport de la police espagnole qui fait état de la permissivité des forces de sécurité marocaines lors de la crise de Ceuta. Dans son communiqué présenté comme une mise au point, le ministère des Affaires étrangères marocain rappelle, je cite, la relation de bon voisinage dans laquelle le royaume a choisi de s'inscrire avec l'Espagne, évoquant les principaux domaines de coopération, l'économie et la sécurité. Mais les tensions s'accumulent depuis la crise de Ceuta. Dans ce contexte, le ministère des Affaires étrangères s'interroge. Pourquoi maintenir le réquisitoire contre le Maroc alors qu'aucun fait ou rapport n'établit l'implication des autorités marocaines? Le ministère dénonce la surenchère populiste où sont tombés certains partis espagnols. Le royaume refuse d'être un fonds de commerce préélectoral, conclut-il. Mathias Reynal, Casablanca. RFI.
4: RFI, 10h07 à Paris. La présidentielle approche en France. Dans un petit peu moins de 8 mois, un ou une nouvelle chef de l'État aura été élue. La prise de fonction officielle, elle, aura lieu quelques jours plus tard. Mais est-ce que ce ne serait pas trop rapide, justement? C'est le débat provoqué malgré lui par Édouard Philippe. Dans un entretien accordé à l'entrepreneuse Pauline Legnaud, l'ex-premier ministre, candidat au poste suprême, a estimé qu'il serait peut-être plus sain de laisser un petit peu de temps au vainqueur avant de commencer à diriger le pays, histoire de souffler un peu après une campagne évidemment éreintante, ce qui lui permettrait en plus de constituer une équipe plus sereinement. Alors ce n'était qu'une petite phrase, mais Édouard Philippe n'imaginait sûrement pas tout le bruit qu'elle provoquerait. Valérie Gasse, ses adversaires dans la course à l'Élysée lui tombent dessus les uns après les autres.
10: La conversation était détendue sur le mode des confidences d'un candidat qui acceptait de se donner à voir autrement que dans une interview politique. Et puis cette phrase est arrivée.
11: Moi j'adorerais un système dans lequel le président est élu en mai et il prend ses fonctions en septembre. Et entre mai et septembre, il a le temps, un, de se reposer, de décompresser après une élection présidentielle qui est hyper usante, hyper fatigante. Je dis pas qu'il doit prendre 3 mois de vacances, mais franchement, une semaine, ça fait pas de mal. Hein. 2 semaines, ça fait pas de mal avant de repartir.
10: Il n'en fallait pas plus pour déclencher les réactions, surtout du côté du Rassemblement National. Sur son compte X, le député RN Jean-Philippe Tanguy a taclé Édouard Philippe qui traite sans cesse les Français de fainéants, mais fatigué après seulement 4 mois de campagne et demande déjà 4 mois de vacances. Édouard Philippe a voulu couper court à ses critiques et a répondu sur X en ciblant le parti de Marine Le Pen. Le RN est décidément plus à l'aise pour fabriquer des polémiques à partir de phrases tronquées que pour répondre sérieusement. Sauf que son concurrent de Renaissance, Gabriel Attal, a lui aussi saisi la balle au bon.
12: Dès la première minute, évidemment, je serai dans l'action pour prendre des mesures que j'ai commencé à évoquer sur l'économie, sur l'école, sur l'agriculture. On est ici avec des agriculteurs. Il n'y a pas une minute à perdre.
10: Encore sur le terrain, en déplacement, Gabriel Attal en a profité pour marquer sa différence avec Édouard Philippe.
4: Valérie Gasse du service politique de RFI. Et puis un petit mot de basket, Allemagne-France, ce samedi, demi-finale du mondial féminin. On va suivre ça évidemment sur RFI, coup d'envoi à 14h30 en temps universel. Mais pour l'heure, il est 10h10. À Paris, je vous souhaite une excellente journée à l'écoute de la Radio du Monde.
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15: Bonjour à tous et merci d'être avec nous dans ce nouveau numéro du débat africain sur RFI. Une émission consacrée au regard des journalistes et éditorialistes africains. Comment ont-ils perçu l'actualité de Yaoundé à Dakar en passant par Cotonou? Nos consoeurs et confrères nous livrent leur point de vue. Dans la deuxième partie de ce débat africain, le séisme AFD dans la région de Saxe-Anhalt en Allemagne.
16: Cette soirée est historique. Nous avons fait l'histoire. Nous reprenons notre pays.
15: Vous venez d'entendre Ulrich Siegmund, le candidat vainqueur de l'AFD en Saxe-Anhalt dimanche dernier. Le parti d'extrême droite a recueilli près de 44% des voix sans toutefois décrocher la majorité absolue au Parlement régional. Le triomphe de l'AFD est-il le symptôme d'une Europe inexorablement gagnée par le populisme? Discussion à suivre. Mais tout de suite, l'actualité en Afrique. Dette abyssale, déficit à 2 chiffres, appauvrissement annoncé au Sénégal. Le Premier ministre Amadou Alaminoulo choisit la vérité des chiffres lors de son discours de politique générale. A-t-il convaincu? Nous poserons la question à nos invités. Nous parlerons également du Soudan, où la guerre franchit peut-être le seuil terrifiant des armes chimiques. Pour en débattre, 3 journalistes, 3 capitales africaines. François Yondinkam, grand reporter et chef du service économie au quotidien Le Jour à Yaoundé et Douala au Cameroun. Marcel Zoumenou, directeur de publication du journal Le Patriote au Bénin. Enfin, Ousseynou Narguey, directeur de publication du journal digital quotidien nationsn.com et Nation Hebdo à Dakar, au Sénégal. Messieurs, bonjour et merci d'être avec nous.
17: Bonjour Namori.
18: Mon souhait le plus ardent, c'est d'arriver à avoir un pays apaisé. Un pays qui s'est remis dans l'air à ce que la vision Diomaye président, Diomaye son cochon, Fouémoye Diomaye, c'est cette vision. Et je n'oublie pas que d'autres viendront après nous, trouveront à leur tour des murs solides et des soucis. Je résumerai l'esprit de tout ce que je viens de dire en une phrase. Ce gouvernement ne demande pas à être jugé sur ses intentions, mais sur son efficacité et sur ses résultats.
19: Il a dit qu'il change de méthode, donc c'est pour cela que nous on n'est pas convaincus. Il y a beaucoup d'incohérences quand il parle de renégociation de contrat, alors que le Premier ministre a fait des renégociations au profit du peuple sénégalais.
20: Ils n'ont pas de cap. Voilà un Premier ministre qui est venu faire une déclaration de politique générale et qui n'a donné aucun engagement à part ce que le Premier ministre Ousmane Sonko avait prévu et n'a absolument rien réalisé. Ils n'ont que des slogans et des vœux pieux.
15: Voilà pour les propos du Premier ministre sénégalais, suivi la réaction des parlementaires sénégalais qui n'avaient pas l'air d'être tous convaincus par ce discours de politique générale. À Dakar ce mardi, un homme a parlé 2h30 sans jamais promettre le paradis. Hein, vous l'avez entendu, cet homme, c'est le Premier ministre sénégalais Amadou Alaminoulo. Il a fait ce que peu de chefs de gouvernement osent, c'est-à-dire lire à haute voix les comptes du pays. Avec un PIB de dette qui s'élève à 132%, un déficit à deux chiffres et cette phrase tombée dans un hémicycle silencieux. Nous nous sommes appauvris en 2025 et nous nous appauvrirons encore en 2026. Sinon, Nargueil à Dakar, vous avez suivi ce discours de politique générale du Premier ministre sénégalais. Le chef de gouvernement a-t-il convaincu ?
17: Il a convaincu, je crois, parce que il s'est mis dans une posture très pédagogue et quelque part de gendarme de l'orthodoxie financière et économique, de médecin de l'économie sénégalaise au chevet duquel il est le premier à être. Donc je pense qu'il a convaincu en ces 2h30, mais je pense que le retraité de la Banque centrale des États d'Afrique de l'Ouest, BCAO national, antenne nationale du Sénégal qu'il a dirigé et où il a toujours servi jusqu'à sa retraite, l'a préparé à cela. C'est un peu un charmeur de serpents, habitué aux longues palabres et parlottes interminables pour circonvenir son interlocuteur, qui se passe dans ce type d'institution bancaire-là. Donc c'est le technocrate type qui arrive à vous faire avaler et accepter ce qu'il vous fait.
15: Et Premier ministre technocrate, c'est souvent le mot qui revient.
17: Oui, c'est technolo, là où on avait Patlin Sonko.
15: Justement, Ousseynou Narguey, je rebondis sur ce que vous dites, et je m'adresse à François Yondinkam, qui est à Douala. François, ce mercredi, les journaux sénégalais parlaient d'un discours de politique générale électrique, d'un exercice qui n'a pas été un long fleuve tranquille. Est-ce que, dans votre pays, au Cameroun, est-ce qu'on a entendu un homme qui rassure ou un homme qui prépare les Sénégalais à des années difficiles?
21: Cette belle prose n'efface pas, comme par un tour de magie, les problèmes cruciaux auxquels font face les Sénégalais. Le prix du riz, le prix de l'huile, le prix du transport, et le loyer. Il faut dire que la vie chère est une réalité quotidienne au Sénégal aujourd'hui. Il ne serait pas exagéré.
15: Il y avait d'ailleurs des manifestations ces derniers jours à ce sujet.
21: Tout à fait, Namori. Vu d'ici, il s'agit d'un grand désenchantement. Il faut le dire comme ça, parce que le ticket Diomaye Sonko nous avait été vendu, présenté, et nous l'avons adoubé comme tel, comme un ticket qui viendrait redonner de l'espoir aux populations sénégalaises et partant aux populations africaines. Mais à la réalité, déjà, on a vu les deux s'étriper à Mondovision. Aujourd'hui, on a un premier ministre qui vient, qui nous sort un discours de politique générale sous plus de 2 heures. Beaucoup de belles paroles. C'est un technocrate, c'est un économiste fin, affiné, mais sur le terrain, les Sénégalais vivent plutôt une sorte de déchirement. Et moi, je crois que la logique souverainiste qui avait été vendue au départ fait face aujourd'hui aux réalités. C'est-à-dire que vous avez un pays comme le Sénégal qui est à l'image du Cameroun, structurellement amoindri. L'économie n'est pas capable de générer de la croissance, de générer un pouvoir d'achat acceptable pour les populations. Et vous voyez bien que l'accord qui a été signé avec le FMI était vital, parce que cet accord de 1243 milliards n'est que la garantie, n'est que le début d'un sursaut d'orgueil.
15: Alors François, justement, on va revenir tout à l'heure sur ces 2,2 milliards d'accords entre le Sénégal et le FMI, mais en attendant, j'aimerais qu'on entende quand même Marcel Zoumenou, qui est le directeur de publication du journal Le Patriote au Bénin. Marcel, le premier ministre sénégalais a osé une phrase que peu de dirigeants politiques prononcent. Nous nous sommes appauvris en 2025 et nous nous appauvrirons encore en 2026. Est-ce qu'un pays supporte longtemps un chef de gouvernement qui parle ainsi?
21: A priori, non. Si je dois décrire le Premier ministre Lamine, je dirais qu'il est un bon joueur d'équilibre, qu'il joue à l'équilibre. Mais dans la réalité, quand on le suit très bien, tout ce qu'il dit est un peu aux antipodes de la politique du parti. Et puis il a rappelé que le Sénégal était sous ajustement structurel. Il a dit que les temps qui vont venir...
15: Marcel, justement, vous venez de souligner un passage important de son discours. On était face quand même à un Premier ministre qui disait la vérité au Sénégal. Est-ce qu'on peut vraiment le lui reprocher?
21: Étant un Premier ministre d'un gouvernement qui est en cohabitation, il veut rassurer. J'ai l'impression que, après l'avoir écouté, les perspectives économiques sont assez sombres pour le Sénégal.
15: Justement, Marcel, vous dites qu'il a plus ou moins inquiété les Sénégalais. Je vous propose d'écouter un extrait du discours du Premier ministre sénégalais.
1: Nous ne sacrifierons pas les intérêts des Sénégalais. Il n'y aura pas d'ajustement de dépenses du genre sauvage des années 80. Il y aura simplement ce qu'il y a dans le programme du My Président.
15: Alors Marcel, vous venez d'entendre le chef de gouvernement sénégalais, il le dit très clairement, nous ne sacrifierons pas les Sénégalais. Quand vous entendez cela, c'est pas de nature à vous rassurer?
21: Il ne s'agit pas de discours, il s'agit de choses concrètes, des propositions. Quand vous êtes Premier ministre et vous conduisez l'action du gouvernement, vous êtes à une position, vous devez prendre des décisions. Et là-dessus, quand moi je l'ai suivi sur toute la ligne, j'ai beaucoup plus entendu de belles paroles. L'espoir face à une jeunesse qui est impatiente, qui veut les résultats, qui s'est sacrifiée, qui a soutenu le PASTEF. Malheureusement, le PASTEF s'est retiré, mais qui a besoin de résultats tout de suite. Des choses concrètes et des propositions, des solutions concrètes par rapport à le problème.
15: On va donner la parole à Ousseynou Narguey. Ousseynou, le Premier ministre sénégalais a également dit lors de ce discours de politique générale, le cap sera maintenu mais la méthode sera revue. Son gouvernement peut-il durer sur cette ligne de crête avec 130 députés PASTEF sur 165 en face et Ousmane Sonko au perchoir?
17: Je pense que Alami Nolo a plutôt rassuré. Quand on est malade, on va chez le médecin. Quand votre compte bancaire est dans le rouge et qu'on vous passe en contentieux, vous allez voir votre banquier. Et le banquier, c'est le banquier qui a parlé, qui est au chevet du Sénégal, une fois de plus. Et je crois que le discours qu'il a tenu, c'était aussi de dire aux Sénégalais, eh bien, on va trancher dans les dépenses somptuaires du gouvernement, comme d'ailleurs le demande le PASTEF. On va doubler le nombre de bénéficiaires qui va passer à 1 million de foyers qui reçoivent une aide en numéraire parce qu'ils sont sous le seuil de pauvreté. Je crois qu'il a fait, au lieu de karaté, il a fait un jeu de judo dans lequel il a préempté la politique mise en œuvre ou qui était supposée mettre en œuvre le PASTEF avec le précédent Premier ministre Ousmane Sonko. Il leur a dit, nous sommes dans le même camp, nous sommes ensemble, nous faisons ce que vous vouliez faire et que vous n'arriviez pas à faire parce que vous n'aviez pas la méthode. Justement, il a fait un discours de la méthode, avec la méthode du discours, pour aussi faire un jeu de mots, il est arrivé quelque part à les annihiler.
15: Venons-en à ce qui ne s'est pas passé lors de ce discours de politique générale. Ni les députés, ni le Premier ministre n'ont mis sur la table l'idée d'un vote de confiance. Le PASTEF dispose pourtant de la majorité. Alors pourquoi ce parti qui est aujourd'hui dans l'opposition et qui critique, comme vous le dites, la méthode, a-t-il renoncé à faire tomber le gouvernement qu'il pouvait renverser, selon vous, François Yandinkam?
21: Ils ne veulent pas trancher sur le vif. Il faut donner quand même un temps de grâce à ce Premier ministre qui arrive. Qu'on ne leur fasse pas le procès plus tard de cette brassée d'entrée de jeu.
15: François, il y a 2 mois, Ousmane Sonko a menacé de faire tomber le gouvernement autant de fois que nécessaire, ce sont ses mots, si le cap qu'il avait tracé à la primature ne venait à changer. Or, Amadou Alami Nolo a assumé mardi un changement de méthode. Qu'est-ce qui a retenu le bras du PASTEF, selon vous? Le sens de l'État ou le calcul?
21: Le calcul, tout simplement. Il ne faut pas aussi donner l'impression, il ne faut pas que Sonko donne l'impression qu'il est un va-t-en-guin, qu'il n'a pas le sens de la nation. Donc, moi, je crois qu'il a laissé courir pour maintenant, mais vous le reverrez très vite, j'en suis certain, revenir à la charge.
15: Alors, Marcel Zoumenou, Ousmane Sonko a dit qu'il n'est pas question d'installer une hostilité permanente et il appelle même à un dialogue loyal avec le président Bassirou Diomaye Faye. Venant d'un homme limogé en mai dernier, dont l'ancien allié a lancé son propre parti en juillet dernier également, ce mot de loyauté, c'est quoi selon vous? Une main tendue ou une sommation?
21: Ça relève de la stratégie politique. Et là, je vois beaucoup plus l'homme politique Sonko, le candidat potentiel à l'élection présidentielle de 2029, qui, dans sa stratégie, je peux dire, bon, vaut mieux les laisser, je les laisse enliser, je les laisse piétiner, et puis je coche sur ma tablette toutes les erreurs qu'ils auront à commettre, et j'utilise contre eux lors de la prochaine élection. Il n'est même pas rentable aujourd'hui de les pousser à bout, de faire tomber son régime. Et là, il sait que très bien que plus il le fait, et ça peut se retourner contre lui. De paraître aux yeux des Sénégalais comme d'hommes politiques toujours prêts à enquiquiner les autres, il a fait tout le temps sous le président Macky Sall et continuer la même chose. Il se dit qu'à un moment donné, cela peut pourrir. Donc, il préfère rester dans une posture un peu plus modérée et de laisser la coalition Diomaye Faye commettre assez d'erreurs. Les laisser gouverner le pays, monter leur insuffisance. Il est presque sûr que par rapport à la question de la dette et sur les autres questions vitales qui concernent le bien-être des Sénégalais, ils feront ce qu'ils pourront, mais ils ne pourront pas réellement satisfaire tout le monde.
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15: Il y a des guerres qui font la une et il y a le Soudan. Depuis avril 2023, l'armée du général Abdel Fattah al-Burhan et les paramilitaires des forces de soutien rapide de Hemeti se disputent un pays qu'ils sont en train d'effacer de la carte africaine. Samedi dernier, deux enquêtes ont été publiées le même jour aux États-Unis, le Washington Post, avec près de 150 documents, vidéos, notes vocales et plusieurs milliers de messages, et le New York Times avec un dossier remis par un service de renseignement du Moyen-Orient. Ce qu'ils décrivent, un programme de bombes au chlore, 15 kilos par engin testés dans le désert. Un échange évoque jusqu'à 290 munitions et 106 déjà utilisées sur le terrain par les forces du général al-Burhan. 150 documents, des vidéos, des notes vocales. Pour vous, Ousseynou Larguey, de quoi s'agit-il ? Est-ce une preuve ou un faisceau d'indices ?
17: C'est un faisceau d'indices concordant pour une guerre des pauvres qui laisse à penser qu'effectivement le chlore peut être une arme à portée de main et vendue par des circuits parallèles qui pourraient très probablement avoir été utilisés par les forces de soutien rapide du général Burhan. Donc je pense que les premières accusations et mises en cause ne datent pas de maintenant, elles datent d'au moins un an. Et on a des témoins, notamment d'un bâtiment qui a été bombardé à Khartoum, qui ont rapporté des choses et d'autres. D'accord, la bombe en elle-même n'est pas forcément létale immédiatement, mais elle cause, entre autres choses, des graves brûlures. Et on sait en Afrique, par exemple au Sénégal, on n'a que 3 lits pour les grands brûlés. Eh bien, la brûlure sévère d'un corps ouvre la porte à toutes les infections et on peut en mourir assez rapidement par septicémie. Donc c'est très très dangereux et en plus ça relève, je pense, du crime de guerre que d'utiliser ce type d'armes non conventionnelles.
15: 3 ans et demi de guerre, hein, des millions de déplacés et maintenant des documents qui décrivent des armes chimiques. Marcel Zoumenou, comprenez-vous que ce dossier ne soit pas à la une de toutes les rédactions africaines et en tête des préoccupations de l'Union africaine aujourd'hui ?
21: Il faut reconnaître qu'il n'y a pas qu'au Soudan qu'il y a la guerre en Afrique, il y a des guerres dans l'est du Congo qui ne cessent jamais depuis 1960, la guerre même au Soudan de façon cyclique depuis 1956. Il y a des mouvements rebelles un peu partout, la situation du Sahel est connue. Et donc,
15: alors vous avez raison beaucoup. Marcel, sur un point, il y a des guerres sur de nombreux champs de bataille, que ce soit en Afrique ou ailleurs, mais là on parle quand même d'utilisation d'armes chimiques, ce n'est pas commun dans toutes les guerres qui se déroulent actuellement dans le monde.
21: Ce qui me gêne, c'est que ce soit du renseignement israélien qui revient de cela, ça prouve que dans ce conflit, ceux qui sont au front sécurité ne sont pas les vrais acteurs, sont ceux qui tirent profit de cette guerre. Ceux qui tirent profit de cette guerre sont pour la plupart pas extérieurs à l'Afrique. Vous regardez aujourd'hui l'armée régulière dirigée par al-Burhan, vous avez des pays comme l'Arabie Saoudite, et vous avez d'autres puissances extérieures qui sont derrière. Vous regardez les FSR du général Dokolo, vous avez les Émirats Arabes Unis, vous avez Wagner, vous avez plein de choses. Et donc, c'est une guerre qui se passe au Soudan, mais qu'il faut analyser sur le plan géopolitique, géostratégique, il y a beaucoup d'intérêts, il y a de l'or.
15: Vous avez tout à fait raison, et on en parle souvent dans le débat africain, il s'agit d'une guerre avec de multiples acteurs et pas uniquement africains. Néanmoins, 3 ans et demi de guerre, 14 millions de déplacés, 20 millions qui ne peuvent pas manger à leur faim, et maintenant des armes chimiques. Tout un pays, tout on parle quand même d'un pays africain avec des armes contre des Africains. Que faut-il de plus d'une certaine manière pour que le monde et l'Afrique en général prennent la mesure de ce qui se passe depuis 3 ans et demi au Soudan, François Yandinkam ?
21: Peut-être un génocide de plus grande ampleur. Ceci pose en fait le problème du statut de la communauté internationale, soit dit en passant, communauté internationale entre guillemets, et puis de ses émanations, de ses créations comme l'ONU et l'Union africaine. On a l'impression qu'il y a des guerres qui sont intéressantes, il y en a qui ne sont pas intéressantes, il y a des guerres qui sont dignes d'intérêt, tandis qu'ils ne le sont pas. Il y a des hommes que l'on peut massacrer au vu au-dessus de tout le monde.
15: Certaines voix diraient que nous sommes dans une géographie de l'émotion. Est-ce que c'est cela?
21: Voilà la belle formule. Géographie de l'émotion. Peut-être si ces conflits étaient plus médiatisés, peut-être ces assassinats crapuleux au chlore étaient plus médiatisés, peut-être que ça attirerait plus à... Mais ceux qui ont intérêt à ce que ça attire l'attention ne trouvent pas intérêt à médiatiser. Du coup, on s'intéresse, on déporte l'attention sur d'autres. Et puis, il y en a qui ont intérêt aussi à ce qu'on n'en parle pas. Et comme mon confrère le disait, vous avez des puissances obscures qui tirent les marrons de ces guerres-là et qui savent sur d'autres. Et puis, il y en a qui ont intérêt aussi à ce qu'on n'en parle pas. Et comme mon confrère le disait, vous avez des puissances obscures qui tirent les marrons de ces guerres-là et qui savent bien que si aujourd'hui on dit de manière claire, on établit de manière claire et que

0: ce type de drame et d'intérêt. Moi, je crois que c'est le statut de la communauté internationale que nous avons créé ensemble, nous les humains, qu'il faut revoir. Est-ce que nous devons simplement faire du deux fois deux mesures à tous les coups? Est-ce qu'il y a des morts plus importants que d'autres? Est-ce qu'il y a des massacres plus importants que d'autres? Il faut se poser la question. L'Union africaine doit enfin pouvoir se ressaisir et jouer son rôle, parce que c'est à cette instance que revient en premier l'initiative quand il y a de pareils drames.
1: La guerre au Soudan qui dure depuis 3 ans et demi maintenant. On continue d'en parler chaque jour sur Radio France Internationale. C'est le moment de faire une courte pause dans le débat africain. Restez avec nous juste après le journal. 12 pays décident de frapper au portefeuille les colonies israéliennes de Cisjordanie. Et l'Allemagne qui s'est réveillée ce lundi avec l'AFD, parti d'extrême droite, en tête d'un land. Le populisme est-il devenu impossible à contenir en Europe ?
2: Il est 10h30 ici à Paris, 2h de moins en temps universel.
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2: Dernière édition d'Afrique Matin et reportage dès le début de ce journal à la morgue de Bukavu. Hier, des proches des écoliers décédés dans l'incendie de jeudi s'y sont rendus. On parle d'au moins 27 victimes dans la capitale provinciale du Sud Kivu. Témoignage à suivre. Le président sénégalais Bassirou Diomaye Faye limoge des hauts fonctionnaires et des responsables d'administration publique qui partagent un point commun, leur affiliation au PASTEF d'Ousmane Sonko, analyse dans ce journal. En Tunisie, détention préventive prolongée pour les 4 prisonniers pro-palestiniens qui avaient participé à l'une des flottilles vers Gaza l'année dernière. Nous serons à Tunis. Et puis lui devrait être réélu, sans surprise, à la tête de la Fédération Ivoirienne de Football. En tout cas, c'est le seul candidat en lice à sa succession. Retour sur le premier mandat de Yacine Idriss Diallo en fin d'édition. 2 jours après l'incendie meurtrier de Bukavu et les 27 écoliers décédés, les familles endeuillées s'apprêtent à recevoir les corps de leurs enfants ce samedi. Le groupe politico-armé AFC M23, qui contrôle la capitale provinciale du Sud Kivu, va superviser une cérémonie dans l'enceinte de l'hôpital général. Mais hier, de nombreux proches étaient déjà devant la morgue. Témoignage recueilli par nos correspondants sur place et un récit signé à Amélie Tulé.
4: Accroupi devant le capot de son véhicule, Moïse est effondré. C'est lui qui a conduit son jeune frère à l'école le matin de l'incendie, ne pouvant imaginer alors qu'il le voyait pour la dernière fois.
5: Quand je me rappelle que je ne verrai plus mon petit Claude, vraiment, je ne sais pas exprimer ma douleur.
4: Moïse a aussi 3 petits cousins qui ont pu échapper aux flammes. Ils se demandent ce qui sera fait pour leur scolarité.
5: J'ai constaté que les 2 écoles sont complètement brûlées. Il n'y a plus rien.
4: Un peu plus loin, Martha est venue soutenir son amie qui a perdu sa petite fille, âgée seulement de 8 ans.
6: Le cœur me fait encore très très mal. Enterrer autant d'enfants, c'est une perte. Ils ne reviendront plus. C'est vraiment une perte.
4: Dans son bilan, l'AFC M23 compte parmi les victimes 20 fillettes et 6 garçons. Patrick Loubala est chef du quartier Moussala.
7: On doit d'abord préparer les funérailles des élèves qui ont perdu leur vie. Et après, on ne sait pas si on va orienter les élèves dans d'autres écoles. Ça va dépendre des autorités et l'appréciation des parents.
4: 3 autres incendies se sont produits hier à différents endroits de Bukavu. Le deuil décrété par l'AFC M23 durera jusqu'à demain dimanche.
2: La RDC, vous le savez, la propagation de l'épidémie d'Ebola se poursuit et a même atteint une 7e province autour du sud Ubangi d'être touchée, province située dans le nord-ouest du pays, frontalière avec la Centrafrique et le Congo-Brazzaville. Un patient y est décédé il y a 5 jours après être parti du sud Kivu et être passé par le Rwanda puis l'Ouganda. Kinshasa qui annonce que désormais 3398 personnes sont décédées de la maladie sur les plus de 7000 cas confirmés depuis le 15 mai dernier. 87 hauts fonctionnaires et responsables de l'administration publique au Sénégal, limogés par le président Bassirou Diomaye Faye. Tous ont un point commun, leur affiliation au PASTEF d'Ousmane Sonko. Presque tous les départements ministériels des secteurs stratégiques comme les douanes, l'énergie, l'agriculture ou la communication sont concernés. Une dépastéfisation qui ne surprend pas vraiment Maurice Soundiek John, professeur de sciences politiques à l'université Gaston Berger de Dakar. Surtout maintenant que le chef de l'État a créé sa propre formation politique baptisée Kirai.
8: C'est classique, hein. À chaque fois qu'on a des luttes au sommet de l'État, il s'en est suivi ce qu'on pourrait qualifier de purge. Quand le président Ouad a eu des problèmes

0: avec son ex-premier ministre Macky Sall. Il y a eu aussi ce qu'on a appelé la démacisation. Donc c'est pas nouveau. Et aujourd'hui, donc, on est dans la désoncourisation, si on peut dire, hein. C'est-à-dire que tout ce qui avait été proposé par l'ex-premier ministre Ousmane Sonko, où tous ses obliges ont été écartés. Et du point de vue politique, cela me semble logique parce que le président a un nouveau parti, le parti Kirai. Donc il est normal d'abord qu'il gouverne avec des gens en qui il a confiance, mais aussi de l'autre côté, il faut qu'il responsabilise les gens de sa nouvelle formation politique. Ça entre dans le cadre logique de la dynamique de confrontation qu'il y a au sommet. Donc le président est en train naturellement de se préparer pour les élections électorale à venir.
1: Maurice Sundjek John, professeur de sciences politiques à l'université Gaston-Berger de Dakar, joint par notre envoyée spéciale permanente au Sénégal, Léa Lisa Vesteroff. C'était ce jeudi en Espagne. Les députés ont voté un projet de loi qui accorde la nationalité à des dizaines de milliers de Sahraouis occidentaux nés quand l'Espagne administrait encore le territoire dont ils sont originaires. Le Sahara occidental, c'est ce territoire disputé et non autonome, contrôlé à 80% par le Maroc. Et cette initiative, eh bien, elle ne semble pas tant irriter Rabat. En tout cas, elle n'a pas été suivie de condamnation officielle de la part du royaume chérifien. Selon les médias marocains, Ramadan Messaoud, membre du Conseil royal consultatif pour les affaires sahariennes, eh bien, il a jugé en juillet dernier que Rabat n'avait, je cite, « aucun problème avec l'obtention de cette citoyenneté espagnole par les Sahraouis ». Je vous propose d'écouter l'analyse d'Ignacio Sembrero, journaliste espagnol spécialiste du Sahara occidental.
2: Telle qu'elle est perçue de Rabat. En quelque sorte, l'Espagne remue son passé colonial, met son nez dans les affaires du Sahara occidental, donc en quelque sorte touche à l'intégrité territoriale du Maroc. Mais je pense par ailleurs que, même s'ils ne le disent pas ouvertement, les autorités marocaines ne sont pas aussi mécontentes, pour deux raisons. Parce qu'il y a un bon nombre d'activistes au Sahara occidental qui vont obtenir la nationalité espagnole et qui seront tentés de quitter le territoire pour s'installer en Espagne ou en Europe. Et puis parce que le Polisario va perdre les hommes, va perdre une certaine légitimité quand une partie des réfugiés de Tindouf s'installeront en Espagne ou en Europe.
1: Le journaliste espagnol Ignacio Sembrero, joint par Ouda Ibrahim. En Tunisie, période de détention préventive prolongée pour les quatre prisonniers pro-palestiniens qui ont participé à la flottille vers Gaza l'année dernière. 4 mois supplémentaires infligés par le juge d'instruction du pôle judiciaire, économique et financier. Ils sont derrière les barreaux depuis mars 2026. Soupçonnés de blanchiment d'argent et de détournement de fonds issus des dons, Wael Nawar est l'un d'entre eux et il est en grève de la faim depuis la mi-août. Son état de santé inquiète beaucoup ses proches. À Tunis, la correspondance de Lilia Blaise.
3: L'un des avocats, Rafed Rabet, lie cette affaire aux autres procès touchant des opposants politiques, militants de la société civile ou encore journalistes, accusés pour beaucoup de blanchiment d'argent. Selon leurs avocats, Wael Nawar, Rassen Enchiri, Rassen Boudiri et Nabil Chenmoufi, les 4 militants emprisonnés, étaient devenus gênants pour le pouvoir après le succès populaire de la première flottille internationale, partie partiellement des ports tunisiens pour tenter de briser le blocus sur Gaza en 2025. Un an plus tard, alors que les militants devaient participer à une nouvelle flottille, ils ont fait l'objet de campagnes de dénigrement sur les réseaux sociaux et ont été arrêtés avec 3 autres membres, remis en liberté depuis, mais toujours poursuivis pour falsification, détention et usage de documents falsifiés. Cette prolongation de la période de détention préventive, qui peut aller jusqu'à 14 mois dans la loi tunisienne, intervient alors que la famille de Wael Nawar et ses avocats alerte sur la dégradation de son état de santé. En grève de la faim depuis le 16 août, il réclame sa remise en liberté et la fin de cette injustice, selon ses mots. Ses 3 collègues se sont également mis en grève de la faim le 10 septembre. Lilia Blaise, Tunis, RFI.
1: Un mot de sport et de football pour refermer cette édition. Et Yacine Idriss Diallo, qui devrait prolonger son bail à la tête de la Fédération ivoirienne pour les 4 prochaines années. En tout cas, il est seul candidat à sa succession. Le vote a lieu ce samedi à Yamoussoukro. L'occasion de faire un point sur le premier mandat de Yacine Idriss Diallo et d'envisager les perspectives du suivant. RFI Abidjan, Mola Minsi Savané.
4: C'est à l'issue de 4 ans de crise, dont un peu plus d'1 an sous normalisation, que la FIF élit Idriss Diallo à sa tête en avril 2022. 4 ans après, son bilan reste indissociable du sacre des éléphants lors de la CAN à domicile. Fernand Dédé, journaliste indépendant.
5: Il a réussi à relancer le football au niveau des hommes, des femmes. Il a permis à la Côte d'Ivoire de monter sur la plus haute marche du podium à la CAN. Il a également permis à la Côte d'Ivoire de participer au mondial.
4: S'agissant du football local, Salif Bitogo, directeur de campagne d'Idriss Diallo et président sortant de la Ligue de football professionnel, en dresse un bilan.
6: Le championnat ivoirien au niveau de l'Afrique, nous sommes passés de la 14e place à la 10e place. On n'avait que 2 représentants en compétition africaine. Aujourd'hui, nous en avons 4. Ce qui était moins bien, c'est la présence des spectateurs.
4: Quant au prochain mandat, Idriss Diallo va augmenter les subventions accordées aux clubs, mais il table sur
7: le renforcement de la capacité de nos clubs à mieux s'autogérer, de sorte qu'à l'horizon 2030, la subvention ne soit qu'une partie de leurs ressources. On va faire de chaque compétition nationale un produit de qualité qu'on pourra offrir à des partenaires pour pouvoir accroître les ressources.
4: Dès leur prise de fonction, Idriss Diallo et ses colistiers vont organiser les états généraux du football ivoirien. Moulamine Sissavané, Abidjan, RFI.
1: L'élection est prévue à partir de 10h temps universel. Dans 1h30 donc, on fait le point dans la prochaine édition consacrée à l'actualité africaine. Midi 30, TU Afrique Midi avec Mathis Slimano. Il est 10h40 ici à Paris. Excellente suite des programmes sur Radio France Internationale.
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9: Merci d'être avec nous dans la seconde partie du débat africain sur RFI. Ce samedi, place au regard des journalistes et éditorialistes du continent sur ce monde en perpétuel mouvement, avec 2 sujets, 2 façons pour l'Occident de se regarder dans la glace cette semaine. Et pour en débattre, nous sommes avec François Yondinkam, grand reporter et chef du service économie du quotidien Le Jour à Yaoundé au Cameroun. Marcel Zoumenou, directeur de publication du journal Le Patriote au Bénin. Enfin, Ousseynou Narguey, directeur de publication du journal digital quotidien nation-sn.com et de Nation Hebdo à Dakar, au Sénégal.
10: Pas que le peuple britannique souhaite que nous soutenions l'occupation en acceptant dans nos magasins des produits provenant des colonies. Je peux donc annoncer aujourd'hui que nous allons instaurer une interdiction d'importation des marchandises provenant des colonies illégales situées dans les territoires occupés. Le gouvernement britannique reconnaît qu'un nettoyage ethnique des Palestiniens est en cours dans certaines zones de la Cisjordanie perpétrées par des colons terroristes.
11: Cette initiative britannique est moralement biaisée et constitue une ingérence flagrante dans les affaires d'un État souverain ainsi que dans son processus électoral.
9: Vous venez d'entendre Ed Miliband, le chef de la diplomatie britannique, suivi de son homologue israélien Gideon Saar. Ce mardi, 12 pays, dont la France, le Royaume-Uni et le Canada, ont confirmé leur intention d'imposer des restrictions nationales au sujet du commerce avec les colonies israéliennes jugées illégales en Cisjordanie. Ils dénoncent des violences de colons sans précédent et une politique qui compromet la solution à 2 États. En cause, le projet de 1200 logements dans la zone E1 qui isolerait Jérusalem-Est du reste de la Cisjordanie. La riposte israélienne a été immédiate. Le pouvoir de Tel Aviv a demandé la fermeture du consulat britannique d'ici 1 mois et interdit d'entrer sur son sol 12 personnalités britanniques. Le président Isaac Herzog parle d'une grave erreur de calcul de la part du gouvernement britannique. Et tout cela se joue à quelques semaines des législatives israéliennes. Ousseynou Narguey, est-ce que ces sanctions auront un poids réel selon vous ?
12: Non, je ne pense pas. Mais vous savez, on a aux États-Unis ce qu'on appelle la race card qui bénéficie symboliquement aux personnes racisées. Je crois que ce n'est pas une race, les Israéliens ou les Juifs, je ne veux pas les nommer Juifs, mais ils ont longtemps bénéficié de cette carte de la race élue selon les textes sacrés, qui fait que l'Occident, aussi traumatisé par la Shoah, qui a failli exterminer ce peuple-là, lui passer tout. Ces sanctions-là n'auront pas d'impact dans la course à l'échalote où est le régime israélien. Dans la perspective d'élections qui s'en viennent, ils n'accepteront pas de se laisser déborder par leur droite, par les colons qui ont brutalement élu domicile en Cisjordanie. L'armée même israélienne n'en est pas d'accord et veut empêcher cela, mais dans le climat électoral où nous sommes, ça n'est pas possible pour l'armée de Bibi Netanyahou de le faire. Donc, moi, je pense que l'Occident, en tout cas, sauve son honneur en pointant du doigt ce qu'on ne peut pas appeler autrement qu'un apartheid. Et de ce point de vue-là, je suis très fier panafricainement que le premier pays qui est attrait devant la CPI, le premier ministre Netanyahou israélien, soit un pays africain, l'Afrique du Sud, sur qui on aurait aussi des choses à dire, mais...
9: On en reparlera justement où c'est nous. En attendant, François Yondinkam, un économiste israélien de l'INSS nommé Esteban Klor, le dit sans détour, il n'attend pas de conséquences économiques majeures parce que les colonies ne pèsent qu'une part infime dans l'économie israélienne, restée dynamique hein, malgré le 7 octobre et la guerre qui a suivi. Et Israël ne distingue pas forcément hein, l'exportation et les produits des colonies, essentiellement agricoles, de ceux du territoire israélien. Est-ce qu'on sanctionne quelque chose ou est-ce qu'on se donne bonne conscience dans une partie du monde ?
12: Je pencherais plus pour la seconde hypothèse. Moi, je crois que ces soi-disant sanctions arrivent un peu tard et puis il s'agit d'une espèce de petit valet parce que quand vous prenez la Grande-Bretagne qui a décidé de sanctionner le volume des échanges avec les colons, c'est dans les 44 millions de livres, c'est pas grand-chose. J'ai suivi le ministre britannique dire que sur le plan symbolique, c'était quelque chose de fort, c'est le symbole qui le préoccupait plutôt que l'impact sur le terrain. Même sur ce plan-là, moi je crois que c'est un mauvais signal qu'on envoie. Quand on veut prendre des sanctions contre un État criminel comme celui-là, il faut s'y mettre vraiment. Mais quand on signale comme on le fait là, moi je crois que c'est de la diversion et c'est de l'hypocrisie.
9: Marcel, sanctions ou symbole, est-ce que l'indignation occidentale serait-elle d'abord et avant tout une affaire de politique intérieure, comme le disent certains analystes ?
12: Alors, je dirais plutôt sanctions symboliques. Il y a toujours eu des dénonciations, il y a toujours eu des sanctions contre l'État d'Israël dans les territoires occupés, dans les colonies de Cisjordanie, mais depuis des années, aucune de ces sanctions n'a été appliquée. Donc pour moi, c'est juste une sanction symbolique. Je vois beaucoup plus une volonté de certains pays européens de s'organiser pour faire un peu fort aux États-Unis. Je crois qu'ils ont pris cette posture qui, pour moi, est symbolique, mais en réalité, qui ne changera pas grand-chose.
9: Sanctionner un gouvernement en pleine campagne dans un pays traumatisé par le 7 octobre, où les critiques contre ces mesures ont transcendé les clivages partisans, est-ce du courage politique ou de l'amateurisme diplomatique, selon vous, Sénon Arguey ?
12: Non, il ne s'agit pas d'une pitoyable campagne diplomatique. Je crois qu'elle est fondamentale. Les vrais problèmes de société et les guerres aussi de longue date se règle d'abord par des mesures symboliques. Le symbole est très fort. La coercition pourra toujours suivre et de préférence après les élections. Donc moi, je ne pense pas que sanctionner l'État d'Israël pour des sanctions qui sont cosmétiques, qui ne conduiront à aucune faillite ou à aucun problème économique l'État d'Israël, mais on le fait pour le symbole et les symboles sont importants en toute chose.
9: Un détail a été souligné, notamment cette semaine par nos confrères de la presse américaine. Le président américain Donald Trump, premier soutien de Benjamin Netanyahou, n'a pas critiqué ces sanctions et son secrétaire d'État Marco Rubio a refusé de reprendre à son compte les mises en garde adressées à Londres par l'ambassadeur américain à Jérusalem. François Yondinkam, que faut-il lire dans ce silence de Washington après l'annonce de ces sanctions ?
12: De l'hypocrisie. Et puis, une posture devenue de plus en plus insoutenable. Washington voit bien les massacres qui sont perpétrés par Israël, par les colons, clairement mal à l'aise avec ce qui se passe. Moi, d'un trait, je voudrais dire que quand on parle de discours qui pourrait être, de tension qui pourrait être contre-productive, c'est parce que on est dans un pays encore traumatisé par les attaques terroristes du Hamas du 7 octobre 2023. Et tout ce qui a suivi après, sous l'égide de Netanyahou, est présenté comme une réponse à ces attaques-là. Et n'oubliez pas que dans un mouvement de campagne électorale, M. Netanyahou peut justement construire tout un discours autour du fait qu'on sanctionne son pays alors même qu'il se débrouille pour répondre à l'agression terroriste. Et ce qui vient de l'autre, de l'étranger, dans un contexte comme celui-ci, peut facilement être récupéré par M. Netanyahou. Donc c'est le timing qui interroge. Moi, je crois que le timing est très mauvais. La posture des États-Unis est expliquée par le fait que M. Trump a à plusieurs reprises repris Netanyahou, y compris devant les médias, en lui disant qu'il allait trop loin. Il est dans une posture devenue pratiquement insoutenable, mais en même temps, il ne peut pas lâcher son allié historique qu'est Israël.
9: 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Rendez-vous du lundi au vendredi à partir de 7h15, temps universel, et le samedi à partir de 7h12, temps universel.
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13: Chers amis, cette soirée est historique. Nous avons fait l'histoire. Nous reprenons notre pays. Ça commence ici, en Saxe-Anhalt.
14: Je peux vous dire que nous sommes tous profondément choqués. Nous ne nous attendions pas à ce que cela prenne cette forme. Bien sûr, nous devons l'accepter. Ce sont les règles de la démocratie. Mais depuis hier, quelque chose a changé, non seulement en Saxe-Anhalt, mais dans toute l'Allemagne. Et ce résultat électoral aura des répercussions. Il aura également des conséquences sur la situation internationale.
9: Vous venez d'entendre Ulrich Siegmund, le candidat victorieux de l'AfD en Saxe-Anhalt, suivi de la réaction du chancelier allemand Friedrich Merz. Dimanche dernier, à Magdebourg, un petit land situé dans l'est de l'Allemagne, 2 millions d'habitants votaient comme jamais. 77% de participation contre 60 il y a 5 ans. Au dépouillement, l'AfD, l'alternative pour l'Allemagne, obtient 43,8% des voix. La CDU du chancelier Friedrich Merz s'effondre à 17%. C'est la plus forte progression jamais enregistrée par un parti dans l'histoire de la République fédérale allemande, plus 23 points. Ousenou Nargueï, près de 44% pour un parti classé extrémiste par les services de sécurité allemands, et une participation en hausse de 17 points, vu du Sénégal, vu de Dakar, qu'est-ce que ce chiffre dit de la démocratie allemande ?
12: Vu du Sénégal, qu'est-ce que ça dit surtout de la démocratie occidentale ? Parce que on a comme ça une lame de fond qui déferle dans toutes les démocraties occidentales. Je veux dire, en France, on déroule déjà le tapis rouge au Rassemblement national, que moi j'appelle
9: Front National. Alors l'élection n'a pas encore eu lieu. Pour l'instant, ce ne sont que des sondages, des enquêtes d'opinion, mais l'élection n'a pas encore eu lieu.
12: De ça comme s'ils allaient être élus. Je veux dire, mais en Italie, en revanche, vous ne contesterez pas que Meloni a été élue avec un programme Mussolini.
9: Ah, ça, pour le coup, ça s'est déroulé et c'est factuel. Donc,
12: et dans tous les pays occidentaux, finalement, défilent des hordes anti-immigrants. Ici même au Sénégal, moi je vais vous dire, nous avons un député depuis la dernière législature qui a fait campagne sur le rejet et la haine des étrangers. Taïo Roussard, pour ne pas le nommer, que hier le PM, lors de sa TPG, a nommé et fustigé. Moi, je pense que ce que ça dit vraiment, c'est aux Allemands que ça doit le dire, parce que c'est leur pays, et pas à nous, Sénégalais ou Africains, même si on a un point de vue à avoir sur la marche du monde. Ce que ça dit, c'est que c'est ce parti qui utilise le mot Deutschland dans son nom de parti, ce qui ne devrait pas être accepté de mon point de vue, déjà, vient de l'Est de l'Allemagne. Et je crois qu'à la différence des Allemands de l'ancienne Allemagne fédérale de l'Ouest, qui ont été vraiment bien formatés et bien assimilés dans la démocratie, je crois que ce n'est pas le cas de ces populations de l'Est qui étaient sous le joug soviétique, à qui on n'a pas, comme on l'a fait dans la partie Ouest, enseigné à avoir honte de leur passé de guerre nazie. Et aujourd'hui, les principaux partis d'extrême droite, et en tout cas les scores qu'ils font, ils le font dans cette partie Est, anciennement ouest-allemand, est-allemande et anciennement soviétique. C'est très dangereux qu'un pays comme l'Allemagne, qui a eu la posture qu'elle a eue dans la Deuxième Guerre mondiale et même dans la Première, qui devrait être interdite de possession d'une armée militaire, qu'on accepte que participe au jeu politique des formations dont l'ambition c'est de mettre fin à la démocratie, ça ne devrait pas être. Parce que quand même, Hitler aussi est arrivé au pouvoir par des élections, nous l'oublions pas.
9: François, comment est-ce que vous analysez l'arrivée fracassante de l'AfD en Saxe-Anhalt avec près de 44% des voix ? Pour vous, c'est le symptôme de quoi ?
15: Il y a deux façons de lire ce qui s'est passé en Allemagne. Il y a d'abord le contexte, avant peut-être de situer tout ça dans un plan plus global. Le contexte, c'est que ce parti-là a été fondé en 2013. Pas des professeurs d'université, c'est pas des gens comme ça lambda, c'est des professeurs d'université qui l'ont fondé, et le parti s'est progressivement transformé de la crise migratoire de 2015 où Madame Merkel, Angela Merkel, qui était chancelière, avait accepté, avait mis en place une politique qui avait permis l'arrivée massive de réfugiés en 2015. Donc, le parti a basculé dans une espèce de néo-nazi en Allemagne depuis cette période-là, jusqu'à atteindre les proportions que l'on voit aujourd'hui. Moi, je crois que le contexte plus global, il faut le lire. Mon confrère parlait de Meloni en Italie, on peut parler du UKIP en Grande-Bretagne, avec Nigel Farage, on peut parler de ce que l'on voit, où on vit en France aujourd'hui, pour dire quoi? Pour dire que finalement, on vit une crise de l'humain, qui se traduit aussi par une crise de la convivialité, tout simplement. L'autre est responsable de notre malheur, alors il faut à tout prix le bouter hors de chez soi pour espérer avoir de la prospérité économique. Donc, l'autre est vu comme celui qui empêcherait mon épanouissement. Voilà, c'est la crise de l'humain, la crise économique s'est traduit aujourd'hui en rejet de l'autre, un repli, qu'il soit repli identitaire, repli au niveau des États-nations, exacerbé par des leaders qui sont arrivés au pouvoir comme Donald Trump, qui clairement a affiché une politique anti-migratoire. Donc, c'est surtout ce symptôme-là. Il est à craindre. Il faut promouvoir un sursaut d'envergure mondiale. Les radios comme RFI qui travaillent au développement des valeurs humaines devaient se saisir de ce type de questions pour beaucoup plus insister sur le fait que l'enfant, ce n'est pas l'autre. On voit là, dans ces pays, il y a des politiques publiques qui ont été déficitaires, qui laissent beaucoup de nationaux sur le carreau. Et du coup, ils croient que ces politiques déficitaires profitent à l'immigré. Alors que factuellement, très souvent, ce n'est pas le cas.
9: Alors, Marcel Zoumenou, directeur de publication du Patriote au Bénin, selon vous, le triomphe de l'AFD dimanche dernier dans l'Est de l'Allemagne est-il le symptôme d'une Europe inexorablement gagnée par le populisme ?
15: Oui, gagnée par le populisme, mais également gagnée par les politiques un peu d'extrême droite, comme l'a dit mon confrère, qui observe aujourd'hui sur les difficultés quotidiennes de leurs concitoyens, où on présente la situation comme étant la seule cause des difficultés économiques, c'est le fait qu'il y ait beaucoup plus d'étrangers. Et donc, l'étranger est vu comme le problème. Et cette tendance n'est pas seulement au niveau de l'Allemagne. Ça se généralise aujourd'hui en Europe. Vous avez vu ce qui s'est passé la dernière fois chez Orban. Hongrie, en Italie et puis en France avec les sondages qui donnent le Rassemblement national en tête des sondages. Et donc, c'est cela. Mais cette tendance, je dois avoir le courage de dire que ce n'est pas seulement en Europe qu'on le sait. Et vous regardez aujourd'hui en Afrique, il y a également une tendance, même si elle n'est pas autant raciste comme ce qu'on observe dans les pays européens, qui tend de plus en plus à dire oui, nos problèmes, c'est l'Occident. Et donc, le monde est dans un cycle un peu difficile. Je crois que il faut que les dirigeants puissent tenir compte de ça pour armer les discours autrement. Je crois qu'aujourd'hui, on a beaucoup plus besoin des grands ensembles que des petits groupes fragmentés. Aujourd'hui, que représente même la SAS dans le monde, que représente même l'Allemagne elle seule dans le monde face aux États-Unis qui se barricadent contre l'Europe, face à la Chine, face à la Russie, ça devient beaucoup d'ennemis à gérer à la fois. Et je crois que le bon discours, quand il y a une situation difficile, le bon discours qui doit sortir de la bouche des dirigeants, c'est le discours pour que les grands ensembles puissent se maintenir, les grands ensembles puissent être beaucoup plus renforcés, beaucoup plus solides. Je note cela également en France, où de plus en plus, on pense que la France cotise trop pour l'Union européenne. Donc, c'est parce que la France cotise trop qu'on n'a plus d'argent pour faire face aux problèmes sociaux. Ce que moi, je ne partage pas, je crois plutôt que on doit travailler pour renforcer les grands ensembles. Plus on est ensemble, plus on est fort pour faire face à toutes les difficultés que le monde traverse. Et ces difficultés sont connues, c'est des difficultés liées aux nombreuses crises que nous avons, les crises politiques, aux guerres créées malheureusement par les États-Unis en grande partie, et puis d'autres conflits un peu partout dans le monde.
9: Et au sujet justement de l'Europe et des élections qui s'y déroulent, et rappelons que la Suède vote demain dimanche et que l'immigration fait partie des sujets majeurs de débat avant ce scrutin en Suède, ce qui n'était pas forcément le cas il y a encore quelques années.
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9: Nous arrivons au terme de cette émission et pour conclure désormais, nous avons décidé de donner la parole à un de nos invités éditorialistes afin qu'il nous donne ses bons points ou ses mauvais points hein, qu'il aurait pu recueillir et récolter cette semaine. Cette semaine, vous inaugurez donc l'exercice François Ndinka à Douala au Cameroun. On vous écoute, vous avez une minute.
15: Alors merci Namouri, j'ouvre cette saison avec l'opposant camerounais Maurice Kamto qui a annoncé cette semaine qu'il démissionnait de la tête de son parti, le Mouvement pour la Renaissance du Cameroun. Je lui attribue un carton vert. On est dans un pays où on ne démissionne pas. On a un président qui est là depuis 43 ans et avoir quelqu'un qui se décide à quitter la tête d'un parti politique, pour moi, c'est quelque chose de fort. Maintenant, Maurice Kamto ne part pas pour rien. Au-delà des péripéties juridiques, c'est d'abord le courage d'un homme qui part parce que la machine est grippée, parce qu'il se rend bien compte qu'avec lui, le MRC ne peut pas postuler aux prochaines élections législatives et municipales qui s'annoncent. Je crois que c'est à saluer et c'est un exemple à copier.
9: Merci François Yondinkam, grand reporter et chef du service économie au quotidien Le Jour au Cameroun. Merci à tous les trois d'avoir apporté vos regards et vos points de vue lors de ce nouveau numéro du débat africain. 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Merci à l'équipe grâce à laquelle nous vous proposons cette émission chaque semaine. Delphine Michaud à la coordination et Taguimfa Traoré à la réalisation. De Tunis au Cap, en passant par Dakar et Mogadiscio. Merci de votre fidélité. Rendez-vous la semaine prochaine pour de nouveaux points de vue africains sur ce monde en perpétuel mouvement.
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18: Et à la une de l'actualité sur RFI, après Hormuz, le détroit de Bab-el-Mandeb est-il sur le point de se fermer? Le corridor stratégique qui relie la mer Rouge à l'océan Indien est passé hier sous contrôle des rebelles yéménites Houthis. Mais dans les faits, la voie navigable est déjà quasiment désertée par les armateurs, nous dira un expert. La famille Bolsonaro, une nouvelle fois dans le viseur de la justice brésilienne. C'est cette fois au tour de Flavio Bolsonaro d'être visé par une enquête pour blanchiment et corruption. Un coup dur pour le candidat à la présidentielle qui se déroule dans un mois. Paris et Stockholm en pleine lune de miel, les armées françaises et suédoises approfondissent leur rapprochement avec une rencontre hier entre les chefs d'état-major des deux pays. C'est cette fois la défense spatiale qui était au cœur des discussions. Et puis l'Afrique australe sous la menace d'El Niño, le phénomène climatique s'annonce particulièrement violent cette année. Parmi les pays les plus explosés dans la région, Madagascar qui pourrait être frappé par des pluies diluviennes. Des combats qui reprennent la semaine dernière, une avancée inarrêtable et un nouveau corridor stratégique qui tombe finalement dans la sphère d'influence de l'Iran. Le détroit de Bab-el-Mandeb est passé hier sous contrôle des rebelles yéménites Houthis. Les alliés de Téhéran se sont emparés des îles situées au cœur de cette voie navigable qui relie la mer Rouge à l'océan Indien et par lequel transite 10% du pétrole mondial. Les Houthis ont donc tenté de rassurer. Ils assurent que le commerce international ne sera pas impacté. Seuls les navires saoudiens alliés du gouvernement en place au Yémen sont selon eux menacés. Mais selon Paul Touret, directeur de l'Institut supérieur d'économie maritime de Saint-Nazaire, ce nouveau développement ne devrait finalement pas changer grand-chose. Il rappelle que le détroit est déjà contourné depuis des mois par de nombreux armateurs internationaux.
20: Les bateaux de commerce habituels comme les porte-conteneurs qui contournaient l'Afrique vont continuer à contourner l'Afrique. Les navires russes qui passent dans la zone vont continuer à passer dans la zone, trafic lié à la Russie. Le problème, c'est que ça ferme une des routes alternatives du pétrole, qui est celle de passer par Yanbu, le port saoudien, pour aller sur le marché asiatique. Ça gêne comment les Saoudiens? Ça gêne qu'ils peuvent pas fournir le marché asiatique. Alors ça veut dire que le pétrole de Yanbu monterait systématiquement sur les raffineries en Méditerranée ou en Europe de l'Ouest, et que ça serait du pétrole d'autres régions qui iraient vers l'Asie. L'intérêt des Houthis est de contrôler la mer Rouge par rapport aux Saoudiens, et non pas l'axe Europe-Asie dans le cadre du conflit irano-américain. On n'est plus dans la guerre civile yéménite que dans le conflit israélo-américain.
18: Le chercheur Paul Touret au micro d'Oriane Verdier. Outre le détroit de Bab el-Mandeb, c'est toute la côte occidentale du pays qui est passée sous contrôle des Houthis, selon le gouvernement yéménite. Le guide suprême iranien a de son côté salué une victoire éclatante. L'Arabie saoudite a mené hier des frappes sur l'aéroport de la ville de Mocha, tombée également aux mains de ses rebelles. La situation au Moyen-Orient et dans les détroits d'Ormuz et de Bab el-Mandeb qui sera sans aucun doute sur la table des dirigeants des BRICS plus les leaders des grandes puissances non occidentales se retrouvent à New Delhi en Inde aujourd'hui pour un sommet placé sous le signe des grands conflits internationaux. Après Vladimir Poutine, le président iranien Massoud Pezeshkian, c'est le chef d'État chinois Xi Jinping qui est arrivé ce matin en Inde, une première depuis 2019. Un sommet lors duquel le Brésil sera bien sûr représenté, le pays de Lula qui s'avance vers ses élections présidentielles. Et à un mois de ce scrutin, c'est un coup de massue qu'a subi le camp du principal opposant au président en place. Son candidat est fils de l'ancien chef d'État d'extrême droite et visé par une enquête pour corruption et blanchiment d'argent. Flavio Bolsonaro est mis en cause pour les sources de financement d'un film à la gloire justement de son père. RFI Rio de Janeiro, Sarah Cozzolino.
0: Après le père Jair Bolsonaro, condamné à 27 ans de prison, le frère Eduardo, exilé aux États-Unis, la pression monte pour le candidat Flavio Bolsonaro. Un nom de plus éclaboussé par l'énorme scandale de la banque Master. Son propriétaire, Daniel Vorcaro, est accusé d'une fraude bancaire de plus de 2 milliards d'euros. Une affaire qui fait vaciller une bonne partie de la classe politique brésilienne et a déclenché une crise institutionnelle au sein de la Cour suprême ces derniers jours. Pour ce qui est de Flavio Bolsonaro, la police suspecte des infractions liées au financement de la production du film Dark Horse, un biopic sur la vie de l'ancien président d'extrême droite. La police cherche à savoir si les fonds de Daniel Vorcaro ont en réalité servi à financer le séjour du frère Eduardo aux États-Unis. En campagne, dans le nord du pays, dans la ville de Manaus, Flavio Bolsonaro s'est affiché serein ce vendredi.
21: J'ai toujours dit que cette relation est liée au film et elle est d'ordre privé. Il s'agit d'un producteur privé du film sur Jair Bolsonaro. Je plaide pour une transparence complète qui pourra ainsi confirmer ce que j'ai toujours revendiqué. Le film est totalement légal.
0: Avec 35% d'intention de vote au premier tour, le candidat reste au coude à coude avec l'actuel président Lula qui bénéficie de 39%. Sarah Cozzolino, Rio de Janeiro, RFI.
18: Une rencontre Vladimir Poutine, Volodymyr Zelensky est-elle encore possible? Oui, à en croire le chef d'État ukrainien qui dit ce samedi être prêt à s'entretenir avec son homologue russe en marge du G20. De Miami. Déclaration lors d'un entretien à la télévision allemande. Le sommet américain se tiendra du 14 au 15 décembre prochain. RFI, il est 11h05 à Paris, tout comme à Stockholm. Et il n'y a pas que les horloges qui s'alignent entre la France et la Suède. Dans la foulée du sommet spatial de Paris qui s'est tenu cette semaine, les chefs militaires français et suédois se sont rencontrés longuement hier pour approfondir la coopération spatiale dans le domaine de la défense. Une rencontre atypique et donc de très haut niveau qui souligne l'important rapprochement militaro-industriel entre les deux pays ces derniers mois, Franck Alexandre.
22: D'un côté de la table, Fabien Mondon, chef d'état-major des armées françaises. De l'autre, le plus haut gradé des forces suédoises, le général Michael Claesson. Un format de rencontre pas si courant et dans les mains des militaires, un partenariat stratégique pour renforcer la sécurité et l'accès à l'espace. Paris et Stockholm partagent la même ambition de conserver une base industrielle et technologique de défense souveraine et entre les deux nations, les liens militaro-industriels ne se limitent pas qu'au spatial. En matière aéronautique, avec en particulier le chasseur Gripen, la Suède a de solides arguments. Ces derniers mois, la France a d'ailleurs acquis deux avions de guet aérien Saab Global Eye pour remplacer ses vieux AWACS américains. De son côté, la Suède a signé pour 4 frégates produites par Naval Group. La marine suédoise veut une flotte océanique. Elle se tourne vers la France. Elle a d'ailleurs accueilli le porte-avions français en février dernier. Une première. Contrairement au couple franco-allemand affaibli par l'échec industriel de l'avion de chasse du futur, les relations franco-suédoises, elles, sont au beau fixe. Et elle s'affiche.
18: Les précisions de Franck Alexandre. L'actualité en France, c'est la piste d'un acte malveillant privilégié après le déraillement d'un train hier soir dans le sud-ouest du pays. 44 personnes ont été blessées dans ce sinistre. Une jeune femme a été transportée à l'hôpital en urgence absolue. Selon les premiers éléments de l'enquête, un morceau de rail a été retrouvé sur la voie. Il aurait donc pu provoquer ce grave accident. Il fait craindre le pire à de nombreux pays autour du monde. Le phénomène climatique El Niño, dont l'intensité cette année s'annonce particulièrement importante. Et parmi les pays qui risquent d'être durement affectés dans les prochains mois, on retrouve Madagascar. La grande île fait en effet partie des trois pays d'Afrique australe les plus exposés, avec le Mozambique et le Malawi. C'est ce que révélait un rapport du Bureau de coordination des affaires humanitaires des Nations Unies publié en août dernier. El Niño va probablement accentuer les phénomènes climatiques extrêmes auxquels la grande île est déjà confrontée de façon récurrente, affectant des écosystèmes dont la majorité des malgaches dépendent pour leur subsistance. Les explications sont signées Guillaume Fabry.
2: Des précipitations probablement inférieures à la normale dans le centre et le sud du pays et des pluies diluviennes potentiellement accompagnées d'inondations dans le nord. Toute la grande île est concernée par El Niño au regard des projections publiées par l'OCHA. Les communautés locales sont particulièrement exposées, explique Tantel Angiam Bouloulun, chargée de l'adaptation au changement climatique au WWF Madagascar.
3: Les mangroves, les récifs coralliens sont vraiment liés avec le changement de régime pluviométrique. Donc, ce qui nous préoccupe vraiment, c'est déjà cette vulnérabilité des écosystèmes naturels qui contribuent aux activités économiques d'écotourisme, à assurer cette multiplication des espèces marines. Donc ça contribue dans la fourniture de nourriture au niveau local.
2: Président de l'association des journalistes en environnement, Zaka Andjian Tefiarines, soulève lui un autre risque.
5: L'approvisionnement en électricité à Tananarive risque d'être impacté par ce phénomène, car le barrage hydraulique d'Andikalik, situé dans la région d'Outremangour, est en danger, puisque les ressources en eau risquent d'être asséchées.
2: Dans le grand sud malgache, les Nations Unies mettent en garde contre une grave sécheresse attendue en raison du phénomène El Niño et ont annoncé débloquer 6 millions de dollars pour soutenir les communautés de cette région. Le phénomène climatique se profile alors que 2 600 000 malgaches sont déjà en situation d'insécurité alimentaire aiguë. Guillaume Fabrion, Tananarive, RFI.
18: Et puis un mot de musique pour terminer. Ils vont pouvoir l'aimer encore. Les fans de Céline Dion ont en effet rendez-vous avec leur idole en banlieue parisienne à partir de ce soir. Événement ici en France. C'est la première date d'une série de concerts à la Plénitude Arena à Nanterre. Grand retour de la star québécoise après 6 ans d'absence. Première série de concerts suivie d'une autre série. Ça se tiendra en mai si jamais vous passez dans la région. Voilà, il est presque 11h10 ici à Paris. Bonne suite des programmes à l'écoute de la Radio du Monde.
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25: Bonjour, nous nous retrouvons pour un nouvel épisode de Grand Reportage, le supplément. Ce samedi, Frédéric Misselin et Stéphanie Schuller accompagnent le reportage de leurs commentaires. Frédéric Misselin pour évoquer la situation en Cisjordanie occupée, Stéphanie Schuller pour compléter le périple qu'elle nous propose dans les Halligen, ce petit archipel allemand qui pourrait être le premier territoire insulaire européen à être submergé à cause du réchauffement climatique.

0: Mais tout d'abord, le face-à-face entre Israéliens et Palestiniens en Cisjordanie occupée. Face-à-face déséquilibré, d'un côté les civils palestiniens, de l'autre colons et militaires israéliens. Les attaques de colons et l'extension illégale de la colonisation se sont tellement amplifiées que 11 pays européens et le Canada sévissent. Ils veulent empêcher tout commerce avec les colonies israéliennes illégales. Tel Aviv crie au scandale, les colons à l'antisémitisme. À l'approche des élections israéliennes, la situation se tend depuis des mois et entre autres violences, les colons bloquent des Palestiniens dans leur propre maison. Cisjordanie occupée, quand des colons assiègent des Palestiniens à domicile, un grand reportage de Frédéric Misselin qui dialogue avec nous dans 20 minutes.
1: But you pass the checkpoint, you see the house, you just follow it.
2: Okay, great. Okay. Thank you, Loai.
3: Thank you.
2: See you.
4: Kousra, nous sommes dans une zone militaire fermée, en Cisjordanie occupée, sans autorisation spéciale, impossible de rejoindre la maison de Loai Ridi, assiégée par des colons extrémistes depuis 4 semaines.
5: This is a restricted military area.
6: Yes, but we have the authorization of the army, so you have the...
4: Nous sommes en zone B, selon une classification qui date des accords d'Oslo dans les années 90. C'est-à-dire que la zone est sous contrôle civil palestinien et sous contrôle sécuritaire conjoint israélo-palestinien. Dans les faits, seule l'armée israélienne est visible. Passé le checkpoint, une route poussiéreuse mène en haut de la colline. Nous sommes arrivés dans la maison de Loai Ridi, un Palestinien qui est aussi citoyen américain. Sur son toit flotte le drapeau des États-Unis. La vue est imprenable sur les alentours. Les colons israéliens sont là.
7: Il y a deux vannes, des caravanes qui sont encore là. Les colons les utilisent encore, ils dorment dedans, ils vont et viennent. L'armée israélienne est stationnée en haut de cette maison-là. Comme vous pouvez le voir en ce moment, il y a 3 colons qui marchent, une patrouille de militaires. Je ne sais pas exactement ce qu'ils font et ça c'est notre quotidien depuis que je suis arrivé ici.
4: Loai Ridi a fait sa vie dans l'Ohio. Il est propriétaire là-bas de plusieurs stations-service. Originaire de Kousra, il a fait construire sa maison sur les hauteurs du village palestinien. Lorsque les colons ont commencé à attaquer sa propriété, il a pris un avion pour venir la défendre et il est désormais pris au piège, lui aussi.
8: The siege started August 9th.
7: Le siège des colons a démarré le 9 août. Ils ont monté une tente juste à côté de la maison, là. Mon frère a appelé la police. L'armée israélienne est venue, mais en fait, certains soldats ont sympathisé avec les colons. Ils priaient avec eux. Ensuite, l'armée a démonté la tente, mais en réalité, ça n'a rien réglé. Ça a tout compliqué. Nos voisins ont été assiégés également. Il y a 2 maisons à côté, 2 autres familles vivent là. Nos 3 familles n'ont même pas le droit de se rencontrer, de se voir. Nous sommes à 20 mètres les uns des autres par la route. Ça fait donc 16 jours que nous sommes assiégés, impossible de circuler librement.
4: L'avant-poste illégal a été démantelé. L'armée israélienne affirme avoir limogé un gradé qui priait aux côtés des colons au début du siège. Difficile de dire si les poursuites aboutiront à des condamnations, s'il y aura d'autres arrestations. Les colons semblent agir en toute impunité. Loai Ridi a réussi à mobiliser les médias internationaux sur sa situation. La mairie de Kousra et des volontaires ravitaillent les assiégés. Loai assure qu'il ne partira pas, il ne laissera pas sa maison aux colons israéliens.
7: C'est récurrent. Ils le font sur d'autres collines, dans le village d'à côté. À Djaloud, les mêmes colons s'en sont pris à la famille Toubassi, dont la maison est juste derrière cette colline. Les mêmes colons. Ils ont assiégé la maison et ils ont réussi. La famille Toubassi n'a reçu aucune aide de personne et ils ont quitté leur maison. Elle a été récupérée par les colons.
4: Jaloud se situe effectivement à quelques kilomètres. Là, la famille Toubassi a fini par abandonner ces deux maisons situées en haut d'une colline. Le couple de sexagénaires a été harcelé quotidiennement, menacé de mort. Mahmoud et Aïda ont trouvé refuge dans une maison familiale dans le village.
3: Nous avons été assiégés 95 jours. Personne n'est venu me chercher, m'aider, personne pour m'apporter de quoi manger.
4: Tout a commencé en avril dernier. Les colons israéliens installent une tente, jettent des pierres, menacent de brûler la famille. Ils bloquent les routes pour isoler les propriétaires palestiniens. Et en juillet, la pression se fait plus forte.
3: Personne ne pouvait sortir, rien, jusqu'à ce que nous n'ayons presque plus rien à manger. Nous avons essayé de contacter les autorités, le centre de liaison. Ils ont essayé deux ou trois fois de nous apporter de la nourriture, mais les colons ont fait barrage. Ils ont empêché l'aide d'arriver, ils nous ont ensuite coupé l'eau, puis ils ont coupé l'électricité. La dernière semaine, on n'avait plus rien à manger.
4: Finalement, les colons ont gagné. Mahmoud Toubassi est obligé de fuir. La vie est trop insupportable et les menaces effrayantes.
3: Nous n'avions plus d'autre choix que de partir. En plus, les colons sont venus nous voir plus d'une fois pour nous dire « Vous allez disparaître, on va vous brûler comme les Dawabché ». Vous avez entendu parler de cette famille morte, brûlée, avec son bébé, dans sa maison en 2015. Eh bien, les colons nous menacent souvent en disant « On va vous brûler comme les Dawabché ».
4: Le 22 juillet, Mahmoud Toubassi et son épouse contactent l'armée israélienne via un mécanisme de coordination avec l'autorité palestinienne pour organiser le départ. Ce sont les colons qui arrivent juste après.
3: Ils sont venus un lundi, deux hommes armés en civil, la cinquantaine. J'étais dans la maison avec ma femme. Ils m'ont appelé en disant « Mahmoud, tu veux partir? Tu as une heure ». On est prêt à te laisser partir en sécurité, mais ensuite, nous ne sommes plus responsables de ce qui pourrait arriver. Qu'est-ce que tu veux emporter dans ces cas-là? Ce qu'il y a dans les placards, dans les chambres, les canapés, les lits? Qu'est-ce que tu veux garder? On a mis le frigo sur le toit de la voiture. En gros, on a juste pris les quelques affaires que nous avons pu mettre dans la voiture.
4: Immédiatement, les colons extrémistes s'installent chez les Toubassi après avoir détruit le mobilier, les portes, les fenêtres. Mahmoud et Aïda se sont réfugiés dans une maison de famille à Jaloud, face à la colline. Dans le salon du couple, un large écran, le système de vidéosurveillance filme de loin leur maison désormais occupée.
3: Regardez, deux colons là, sur l'écran. Hier, j'en ai compté sept.
4: Aïda, son épouse, regarde l'écran en larmes.
9: J'aimerais tellement, par Dieu, que ce ne soit qu'un rêve et que je me réveille. Il y a des colons là-bas dans ma maison. Qu'est-ce qu'ils font là-bas?
4: Nous allons leur poser la question. La route est escarpée, barrée par des blocs de pierre à certains endroits. Deux adolescents de 14 ans environ gardent les lieux. Ils ne parlent que l'hébreu.
10: Ils font pas des interviews ici.
2: Ah, ok.
4: Cinq jours après le tournage de ce reportage, une équipe de la télévision NBC a été agressée sur cette même route à coups de pierre et de bâtons par des hommes masqués, des colons. Pour Mahmoud Toubassi, aucun doute, ceux qui lui ont volé sa maison viennent d'un avant-poste situé un peu plus loin.
3: Ils viennent d'Esh Kodesh.
4: Esh Kodesh est un avant-poste au sud, voisin de Shiloh, une autre colonie illégale au regard du droit international, très radicale, où vivent un peu plus de 5000 colons. Ils sont bien moins nombreux à Esh Kodesh. Nous empruntons une route sur laquelle les Palestiniens n'ont pas le droit de circuler, il faut passer un checkpoint. Dans cet avant-poste, quelques maisons en préfabriqué. Michael habite dans la colonie, il est maçon et joue dans son jardin avec ses deux petites filles, Eden et Zohar. Il confirme, Esh Kodesh sert de base arrière à ceux que l'on appelle les jeunes des collines, les colons les plus extrémistes.
11: Il y en a beaucoup, oui, et pas seulement à Esh Kodesh. Ils sont partout, ces jeunes. Ce sont des petits gars qui sont là aujourd'hui, et demain, ils seront ailleurs. Ils pensent que la terre d'Israël appartient aux Juifs et donc ils veulent s'en emparer.
4: Michael habite là depuis 12 ans. Violence des colons, occupation illégale, il réfute ce vocabulaire et considère que les colons extrémistes sont un rempart pour sa propre sécurité. Il les soutient.
11: J'habite ici et je me sens beaucoup plus en sécurité aujourd'hui. Pourquoi ? Parce qu'il y a ces gars de l'autre côté de la colline et ça me rassure. Je me sens mieux. Il y a 5 ou 6 ans, c'était dangereux de vivre ici parce que les habitants de Kousra, par exemple, voulaient venir ici. Aujourd'hui, ils restent chez eux. Ils sont occupés et n'ont plus le temps de venir ici. Et oui, je pense que toute la terre d'Israël appartient au peuple juif et les Arabes n'ont pas à vivre ici.
4: Les Arabes, ce sont les Palestiniens. Jaloud, Kousra, Mahmoud Toubassi ne pensent pas que ce soit des actes isolés. Ils perçoivent une stratégie.
3: Ils s'intéressent à ma propriété pour deux raisons. La première, c'est que cette colline est une zone stratégique. La deuxième, c'est qu'il s'agit d'un passage menant à la colonie située à Kousra, près de Ras El Ain. Ils voudraient sécuriser la route pour relier les colonies entre elles. Elles sont isolées, éloignées les unes des autres. Ils veulent relier toutes les colonies entre elles.
4: Conseiller municipal du village de Al-Mourahir, Marzouk Abou Naïm ne dit pas autre chose. Al-Mourahir est depuis des années un lieu d'affrontement entre les Palestiniens et les colons israéliens.
12: Ces gens-là sont très religieux et ne reconnaissent ni le droit international, ni les frontières, ni les zones sous contrôle A, B ou C. Ils considèrent que Dieu leur a donné cette terre il y a 3000 ans, que cette terre leur appartient et que tous les autres doivent donc partir d'ici.
4: Le village est encerclé par 11 colonies, explique Marzouk Abou Naïm.
12: Je vous le dis, les attaques sont quotidiennes. Par exemple, la semaine dernière, il y en avait tous les jours, ou au moins 2 ou 3 fois par semaine. Aujourd'hui, nous avons peur quand l'armée arrive. Nous sommes habitués aux méthodes des colons et à leurs agissements, mais la présence de l'armée ne fait que les encourager à attaquer. Se saisir des maisons à Kousra, à Jaloud, ça ne leur suffit pas. Ce qu'ils veulent, c'est vider des villages entiers de leurs habitants. Pas une maison ou deux. Non, non, loin de là. C'est une course effrénée au ciblage des Palestiniens dans le but de vider le pays de ses habitants.
4: Face à ces violences, les Palestiniens tentent de s'organiser. Loaï Ridi et Mahmoud Toubassi ont installé des caméras de surveillance partout dans leurs propriétés, à Jaloud et Kousra. Dans le village d'Al-Mourahir, les habitants font partie de groupes WhatsApp sur lesquels celui qui se sent en danger appelle à l'aide. Anas Mohamed Moussa Abou Alia est allé défendre des voisins. Il l'a payé très cher. 50 villageois contre une trentaine de colons cagoulés, c'était le 20 août. Anas Mohamed Moussa Abou Alia a été blessé. Il montre ses plaies et porte un gros pansement sur la tête.
13: Ce qui s'est passé, c'est que des colons ont attaqué une famille sur la route entre les villages d'Al-Mourahir et d'Abou Fala. Ils ont battu les femmes et les enfants. Et lorsque nous l'avons appris, les habitants du village et moi-même sommes allés voir sur place. Les colons ont ouvert le feu à balles réelles. Alors je suis monté dans une voiture pour fuir. Les colons m'ont attrapé et jeté à terre. Puis 5 à 7 d'entre eux m'ont frappé à la tête à 8 reprises. J'ai perdu connaissance pendant environ 4-5 minutes. Après cela, je me suis relevé et j'ai repris le chemin du village. Les colons tiraient à balles réelles.
4: Direction à présent la communauté bédouine de Abou Faza. 17 familles, 80 personnes vivent près du checkpoint de Caramello. Des habitats précaires en bordure de route.
14: Je suis Khalil Al-Khalaf Al-Ka'abne et j'appartiens à la communauté des Faza près de Ramallah. La tente des colons est à 70 mètres d'ici, 100 mètres maximum.
4: Les hommes de la communauté organisent des rondes de surveillance.
14: On ne sait pas ce qu'ils ont en tête. Ils peuvent nous attaquer pendant la nuit et envahir la maison. Il se peut qu'ils viennent tout brûler, comme ils l'ont fait dans d'autres villages. Ils pourraient venir encercler la maison, comme ils l'ont fait à Kosra. Bref, il y a beaucoup de scénarios possibles. La nuit, on en discute. Toute la nuit, on reste éveillé, réparti dans différents endroits de la communauté. Au cas où, Dieu nous en préserve, des gens viendraient de là-bas pour allumer des incendies et nous brûler vifs.
4: Des caméras et des grillages ont été installés par les habitants pour se protéger. Le lieu est stratégique au bord de la route 449 qui relie Ramallah et Jéricho.
14: Dans cette zone, toutes les communautés bédouines ont été expulsées. Et aujourd'hui, ce campement est le seul qui reste. Il est considéré comme une sorte d'épine dans le pied des colons qui veulent déclarer que toute cette zone est sous le contrôle des colonies pastorales, ce qu'ils appellent les jeunes des collines.
4: Il faut cacher les micros car les bédouins craignent les représailles.
14: La plupart de nos jeunes ici ont quitté leur travail il y a 5 mois pour assurer la sécurité de notre communauté. Pourquoi ? C'est comme ça.
4: Il y a aussi des caméras.
14: Oui, il y a des clashs avec les colons, il y a des caméras de surveillance et en présence de la police. Il y a 2 jours, ils ont saisi l'enregistrement.
4: Les colons ont aussi lâché un troupeau de chameaux à proximité du campement. De l'autre côté de la route, un mirador de l'armée israélienne.
14: Ils nous causent des problèmes la nuit. Une fois, ils sont venus vers nous avec un cocktail Molotov et voulaient tout brûler. On a appelé la police, mais celle-ci nous a répondu que tant qu'ils n'étaient pas entrés chez nous, qu'ils n'avaient rien saccagé ni incendié, il n'y avait rien à faire. Ils ne prennent aucune mesure à leur encontre.
4: Khalil est déterminé.
14: Nous sommes capables de tenir bon, c'est notre terre, il n'y a pas d'autre option. Nous ne partirons pas, nous ne l'abandonnerons pas. Nous n'avons pas d'autre choix que de rester fermement ici. Nous sommes la lueur d'espoir pour les autres parce que nous sommes encore là pour l'instant.
4: Marzouk Abou Naïm, le conseiller municipal d'Al-Mourahir, lui, est très pessimiste. Début septembre, 2 jeunes palestiniens du village, âgés de 16 et 19 ans, ont été tués par les soldats israéliens. L'armée dit avoir ouvert le feu lors d'une émeute. Les Palestiniens assurent qu'ils se sont fait voler des moutons, qu'il y a eu une confrontation et que les membres de jeunes Palestiniens du village, âgés de 16 et 19 ans, ont été tués par les soldats israéliens. L'armée dit avoir ouvert le feu lors d'une émeute. Les Palestiniens assurent qu'ils se sont fait voler des moutons, qu'il y a eu une confrontation et que les militaires ont ensuite imposé un siège sur

0: I-49 du début des Jeux Olympiques de la jeunesse, ce seront les premiers sur le continent africain. La flamme olympique, symbole des Jeux, est partie d'Athènes jeudi. Elle vient d'être remise par la présidente du Comité international olympique, la Zimbabwéenne Kirsty Coventry, au chef de l'État sénégalais devant le palais présidentiel. Léa Lisa Vesterov, envoyée spéciale permanente des RFI à Dakar, vous êtes en direct de la cérémonie. Bassirou Diomaye Faye devient ainsi le premier président africain à porter la flamme olympique dans son pays.
1: Et oui, c'est une première et le Sénégal compte bien savourer ce moment. Sur une estrade montée dans la rue, devant le palais blanc du président, le drapeau vert, jaune, rouge du Sénégal se dressant sur le toit, Bassirou Diomaye Faye a brandi la flamme olympique à la petite foule rassemblée aux portes du palais, à l'endroit même où il avait remis la Coupe d'Afrique des Nations au Lion de la Teranga en janvier dernier, tout un symbole. Le monde nous a fait confiance, rendez-nous fiers, a lancé le président après cette félicité, que le Sénégal soit le premier pays africain à accueillir des Jeux Olympiques en Afrique. Je veux qu'on retienne que la jeunesse africaine est debout et pleine d'énergie. Avec la ministre des Sports, une écharpe aux couleurs du Sénégal autour du cou, Bassirou Diomaye Faye s'est offert un petit bain de foule parmi les curieux venus assister à ce grand moment de l'histoire olympique, grand moment pour l'Afrique, puisque la flamme ne s'est arrêtée que rarement sur le continent, quelques heures à peine en 2004 en Égypte et en Afrique du Sud, en marge des JO d'Athènes.
0: On vous entend, Léa Lisa, c'est donc un événement historique et ce n'est donc que le début des festivités. Elles vont se poursuivre toute l'après-midi.
1: Oui, avec une cérémonie populaire le long de la corniche, la flamme sera emmenée par 100 personnalités féminines, place du souvenir africain, avant de partir en tournée dans les 14 régions du Sénégal à partir de lundi. 3600 kilomètres à franchir et 450 porteurs de flamme, parmi lesquels des jeunes sportifs, mais aussi des personnalités comme la star de la lutte féminine Isabelle Sambou ou l'acteur franco-sénégalais Omar Sy. Le tout avant de revenir ouvrir les Jeux le 31 octobre prochain.
0: Léa Lisa Vesterov, envoyée spéciale permanente des RFI en direct de Dakar. Sur le plan politique, le président Bassirou Diomaye Faye a auparavant limogé 87 hauts fonctionnaires et responsables de l'administration publique, décision annoncée jeudi soir au Conseil des ministres et qui concerne des secteurs ministériels et des entreprises publiques stratégiques. Tous les sortants ont pour point commun d'appartenir au PASTEF, le toujours parti d'Ousmane Sonko, mais qu'a quitté le chef de l'État. On parle ainsi d'une dépastéfisation qui ne surprend pas le professeur de sciences politiques à l'UGB, Maurice Sondiek-Dion, puisque Bassirou Diomaye Faye a depuis créé sa propre formation.
2: C'est classique, hein. À chaque fois qu'on a des luttes au sommet de l'État, il s'en est suivi ce qu'on pourrait qualifier de purge. Quand le président Wade a eu des problèmes avec son ex-premier ministre Macky Sall, il y a eu aussi ce qu'on a appelé la démacisation. Donc c'est pas nouveau. Et aujourd'hui, donc, on est dans la désoncourisation, si on peut dire, hein. C'est-à-dire que tout ce qui avait été proposé par l'ex-premier ministre Ousmane Sonko, ou tous ses obliges ont été écartés. Et du point de vue politique, cela me semble logique parce que le président a un nouveau parti, le parti Kirai. Donc, il est normal d'abord qu'il gouverne avec des gens en qui il a confiance. Mais aussi, de l'autre côté, il faut qu'il responsabilise les gens de sa nouvelle formation politique. Ça entre dans le cadre logique de la dynamique de confrontation qu'il y a au sommet. Donc, le président est en train, naturellement, de se préparer pour les échéances électorales à venir.
0: Analyse à retrouver sur notre site internet RFI.fr. Changement de titulaire au Niger, le général de brigade Maman Sani Kiaou devient chef d'état-major des armées. Il était jusqu'ici chef d'état-major, mais de la seule armée de terre. Il remplace le général Moussa Salou Barmou, selon un communiqué lu hier soir à la télévision publique, qui ne précise pas la raison de ce limogeage par le chef de la junte au pouvoir, le général Tiani. La décision intervient en tout cas 2 semaines après la mutinerie déjouée à Niamey. Selon l'AFP, le nouveau chef d'état-major est décrit par ses proches comme un homme de terrain aguerri qui a notamment dirigé des opérations de lutte contre les groupes djihadistes. En République démocratique du Congo, l'épidémie d'Ebola touche une 7e province, le Sud-Ubangi, et le cap des 7000 cas confirmés est dépassé. Mais le gouvernement congolais et Africa CDC estiment que le pic est désormais passé depuis 3 semaines. La courbe est dans une phase descendante. Cela ne veut pas dire la fin de la riposte. Elle reste en place pour accompagner cette décrue. Écoutez Patrick Mouyaya, le porte-parole du gouvernement, à l'issue de la réunion du Conseil des ministres hier.
3: La 17e épidémie est sous contrôle et le pic a été atteint depuis les débuts de la 3e semaine du mois d'août 2026. Tous les paramètres indiquent

0: une diminution du nombre de cas. 10 de 61 zones de santé n'ont pas enregistré des nouveaux cas depuis au moins 21 jours. Les principaux foyers, comme Niania, Nizi et Mongualou, enregistrent un ralentissement de la transmission. Ceci est les résultats des efforts combinés dans les cas de la riposte, même si la vigilance doit demeurer et les suivis de contacts doivent continuer assidûment. Une surveillance prioritaire est urgente à Beni, Isiro, Komanda, Boutembo et Mangala en raison des récentes flambées de cas. Un cas de contamination a été signalé dans la province du Sud Kivu et les dispositifs de riposte sont en cours de déploiement. Les personnes contacts ont été toutes placées en isolement.
1: Propos extraits par Patient Ligaudy. Au Sud Kivu, les familles endeuillées par l'incendie qui a ravagé deux complexes scolaires jeudi dernier à Bukavu s'apprêtaient à recevoir les corps de leurs enfants ce samedi, mais elles devront encore patienter, a priori tout le week-end. La cérémonie de restitution est reportée à lundi. Pour mémoire, au moins 26 écoliers sont morts, selon l'AFC M23 qui contrôle la localité. Une délégation conduite par Corneille Nanga s'est rendue sur les lieux du drame ce matin et s'entretient en ce moment à huis clos avec les famille des victimes. Dès hier, de nombreux proches s'étaient rendus à la morgue de la ville. Reportage de nos correspondants régionaux avec le récit d'Amélie Tulé.
2: Accroupi devant le capot de son véhicule, Moïse est effondré. C'est lui qui a conduit son jeune frère à l'école le matin de l'incendie, ne pouvant imaginer alors qu'il le voyait pour la dernière fois.
3: Quand je me rappelle que je ne verrai plus mon petit Claude, vraiment, je ne sais pas exprimer ma douleur.
2: Moïse a aussi trois petits cousins qui ont pu échapper aux flammes. Ils se demandent ce qui sera fait pour leur scolarité.
3: J'ai constaté que les deux écoles sont complètement brûlées. Il n'y a plus rien.
2: Un peu plus loin, Martha est venue soutenir son amie qui a perdu sa petite fille, âgée seulement de 8 ans.
4: Le cœur me fait encore très très mal. Enterrer autant d'enfants, c'est une perte. Ils ne reviendront plus. C'est vraiment une perte.
2: Dans son bilan, l'AFC M23 compte parmi les victimes 20 fillettes et 6 garçons. Patrick Loubala est chef du quartier Moussala.
5: On doit d'abord préparer les funérailles des élèves qui ont perdu leur vie. Et après, on ne sait pas si on va orienter les élèves dans d'autres écoles. Ça va dépendre des autorités et l'appréciation des parents.
2: Trois autres incendies se sont produits hier à différents endroits de Bukavu. Le deuil décrété par l'AFC M23 durera jusqu'à demain dimanche.
1: Le récit d'Amélie Tulé, il est pile 13h39 en Centrafrique, où s'est tenue hier une conférence de presse du porte-parole du BRDC, le Bloc Républicain pour la Défense de la Constitution. Cette plateforme d'opposition dresse un bilan très critique des 6 premiers mois du nouveau mandat du président Faustin Archange Touadéra. Elle accuse l'exécutif de ne pas respecter certaines décisions du Conseil constitutionnel et, toujours selon elle, le pouvoir ne répond pas aux difficultés quotidiennes des Centrafricains avec un manque d'accès aux services sociaux et aux faibles opportunités économiques. Écoutez Martin Zengele, le porte-parole du BRDC, au sujet de l'exploitation de l'or dans son pays.
6: L'exploitation minière, selon le gouvernement lui-même, aurait connu un boom important en 2025-2026 et le gouvernement lui-même a déclaré que plus de 100 permis miniers suivis d'exploitation effective auraient été accordés en 2025-2026. Les chiffres qui circulent évoquent plus de 300 milliards de francs CFA de valeur annuelle d'exportation de l'or centrafricain à l'extérieur du pays. Notre question est simple. Le président Touadéra et son gouvernement peuvent-ils expliquer directement au peuple centrafricain pourquoi alors le budget de l'État enregistre-t-il moins de 5 milliards de francs CFA d'impôts et de taxes issus du secteur de l'or? Le président Touadéra et son gouvernement peuvent-ils dire au peuple centrafricain qui exactement exploite le gisement d'or de Ndassima en indiquant les informations légales et réglementaires sur le rendement fiscal de cette mine-là et sur les retombées effectives au trésor public centrafricain?
1: Des propos recueillis à Bangui par Rolf-Stef Domialeux. De son côté, le président Touadéra défend un bilan bien différent. Le 13 août dernier, à l'occasion de la célébration de l'indépendance de la Centrafrique, le chef de l'État affirmait que son pays avait réalisé d'importants progrès depuis son arrivée au pouvoir. C'était en 2016, notamment dans les domaines de la sécurité, de la santé ou encore de l'éducation, reconnaissant quand même que de nombreux défis restent à relever. Certes, El Niño, comme son nom l'indique, vient d'Amérique latine, mais le petit est un grand voyageur. Ce phénomène climatique dont l'intensité sera très forte cette année risque de se faire sentir et fortement jusqu'à Madagascar. La Grande Île figure en effet parmi les trois pays d'Afrique australe les plus exposés, avec le Mozambique et le Malawi. D'après un rapport de l'OCHA, le Bureau de coordination des affaires humanitaires des Nations Unies, El Niño va probablement accentuer les problèmes climatiques auxquels Madagascar est déjà confronté de façon récurrente, avec des répercussions directes pour les Malgaches. Confirmation avec à Antananarive, Guillaume Fabry.
7: Des précipitations probablement inférieures à la normale dans le centre et le sud du pays et des pluies diluviennes potentiellement accompagnées d'inondations dans le nord. Toute la Grande Île est concernée par El Niño au regard des projections publiées par l'OCHA. Les communautés locales sont particulièrement exposées, explique Tantel Angiam Bouloulun, chargée de l'adaptation au changement climatique au WWF Madagascar.
8: Les mangroves, les récifs coralliens sont vraiment liés avec le changement de régime pluviométrique. Donc ce qui nous préoccupe vraiment, c'est déjà cette vulnérabilité des écosystèmes naturels qui contribuent aux activités économiques d'écotourisme, à assurer cette multiplication des espèces marines. Donc ça contribue dans la fourniture de nourriture au niveau local.
7: Président de l'association des journalistes en environnement, Zaka Andjian Tefiarines, soulève lui un autre risque.
9: L'approvisionnement en électricité à Tananarive risque d'être impacté par ce phénomène, car le barrage hydraulique d'Andikalik, situé dans la région d'Outremangour, est en danger, puisque les ressources en eau risquent d'être asséchées.
7: Dans le grand sud malgache, les Nations Unies mettent en garde contre une grave sécheresse attendue en raison du phénomène El Niño et ont annoncé débloquer 6 millions de dollars pour soutenir les communautés de cette région. Le phénomène climatique se profile alors que 2 600 000 Malgaches sont déjà en situation d'insécurité alimentaire aiguë. Guillaume Fabrion, Tananari, RFI.
1: Afrique Midi, la page sport avec du football. Le TP Mazembe espère faire son retour en Ligue des champions de la CAF après une année blanche. Les Congolais en prennent le chemin avec une victoire 1-0 lors du match aller du premier tour préliminaire. C'était la semaine dernière face au club ghanéen du Medeama. Mais rien n'est acquis. Les Corbeaux devront offrir un match de haut vol pour confirmer leur place aujourd'hui lors du match retour à Lubumbashi. Pascal Mangala.
10: Pour le coach franco-algérien Slimane Rao, le score du match aller est à oublier.
11: D'abord, de gagner à l'extérieur, c'est pas facile. On a vu que c'était un match difficile. Pour moi, c'est pas un avantage. C'est un score piège. Donc là, on doit terminer le travail ici à Kamalondo.
10: Pour y parvenir, l'entraîneur de Mazembe a mis en place un plan pragmatique.
11: C'est la Champions League, être costaud, trouver l'équilibre derrière, solide, devant, efficace. Et c'est ça, c'est tout le monde qui attaque, tout le monde qui défend. Montrer que voilà, aujourd'hui c'est la vraie Mazembe et on est là pour gagner et pour aller le plus loin possible.
10: Et ce ne sont pas les talents qui manquent dans l'actuel nid des Corbeaux. Le latéral droit togolais de 31 ans, Abdoul Bodé, est arrivé cette saison.
12: C'est possible avec la qualité que je vois dans le groupe. Il y a beaucoup de talent. Il faut faire confiance à tout le monde. Ça passe par le travail. On a confiance au coach. Il fait beaucoup d'efforts pour nous aider à s'améliorer. On demande aussi l'appui des supporters. C'est très important pour nous pousser à décrocher la qualification.
10: Un public qui n'avait plus assisté à un match de Ligue des Champions de son club toute une saison va en demander un peu plus. Le maître mot reste l'unité de toutes les composantes du club autour des joueurs et de la célèbre devise « Impossible n'est pas Mazembe » pour ensemble fêter le retour sur la scène internationale. Pascal Mangala, Lubumbashi, RFI.
1: Coup d'envoi tout à l'heure à 14h TU. Là, le retour est confirmé pour la championne du monde de la chanson francophone. Ce soir, Céline Dion crée l'événement en revenant chanter à Paris. En concert dans la plus grande salle d'Europe, pouvant accueillir 45 000 personnes, les places se sont vendues comme des petits pains, de luxe vu le prix. Il faut dire que cela fait 6 ans que son public attendait son retour sur scène, public francophone, mais pas seulement. La Québécoise collectionne les tubes en français comme en anglais. C'est ainsi qu'elle a gagné aussi le cœur de l'Afrique anglophone dès la sortie de son premier album en anglais en 1990. Exemple, au Nigeria où des habitants de Lagos ont partagé leur attachement à la chanteuse avec notre correspondante Harmonie Pondy.
13: Lorsqu'on l'interroge sur son premier souvenir de la chanteuse québécoise, Valérie, responsable événementielle, évoque un dessin animé qu'elle a regardé à de nombreuses reprises.
14: La Belle et la Bête. Je sais que la bande originale a été interprétée par Céline Dion. Puis j'aime vraiment ce dessin animé, La Belle et la Bête. C'était mon Disney préféré et j'avais toujours cette chanson en tête.
13: Bien avant la déferlante Afrobeats, au début des années 90, le public nigérian plébiscite les divas, ces chanteuses à voix, comme Whitney Houston ou Mariah Carey. Les chansons de Céline Dion, comme My Heart Will Go On et All By Myself, servent à illustrer les déboires amoureux dans les films de Nollywood. Mais pour Adé Kounlé, Céline Dion, c'est avant tout la référence des hymnes à l'amour.
15: I drove all night to get to you. Par le passé, elle a chanté de très belles chansons d'amour. Elle représente un symbole d'amour, de perfection. Quand on pense à elle, on est porté par l'émotion.
13: Si bien que ces ballades demeurent des incontournables à jouer lors des fastueux mariages nigérians, confirme Eben, bassiste professionnel.
16: Dès qu'il demande de la musique douce, elle entre forcément dans cette catégorie et il faut la jouer.
13: Et si vous la préférez en version locale, une chanteuse surnommée Funke Céline Dion a même enregistré une version en Yoruba de la chanson If That What It Takes, sortie en 1992. Harmonie Pondinaga, Lagos, RFI.
1: À la Plénitude Arena de Paris où toutes les places ont été vendues depuis très longtemps, il est bientôt 14h47. Et c'est l'heure de la une de Jeune Afrique avec François Soudan, le directeur de la rédaction. Il répond à Sophie Pouzrat.
17: Bonjour François.
18: Bonjour Sophie.
17: François, les concitoyens de Romuald Ouadani en attendent beaucoup, en particulier dans les domaines économiques et sociaux. Qu'est-ce qui a changé sur ce plan ?
18: Alors, comme l'écrit Alix Lavoué dans son article, on a changé de président, mais on n'a pas changé de logiciel, hein, ce qui est somme toute parfaitement logique, puisque Romuald Ouadani a été pendant 10 ans l'exécutant brillant de la politique économique mise en place par son prédécesseur Patrice Talon. Il connaît donc parfaitement une machine qui l'a pilotée. Maintenant, il y a un infléchissement, c'est vrai, d'ailleurs annoncé par Romuald Ouadani pendant la campagne présidentielle, qui est de mieux répartir cette croissance entre les territoires et surtout améliorer l'impact sur les conditions de vie des Béninois. Les grands chantiers de l'ère Talon, comme la zone industrielle, le nouvel aéroport de Glodjigbé, l'extension du port de Cotonou vont se poursuivre, mais l'accent est clairement mis sur le déficit social avec toute une série d'initiatives prises ces derniers mois sur l'emploi, la santé ou l'éducation, Sophie.
17: Et alors, Romuald Ouadani, vous dites, n'a pas tardé à imposer sa marque. Comment la qualifier, cette marque, justement ?
18: Alors, réel, mais sobre. Hein. Je crois que Romuald Ouadani a parfaitement compris qu'être président et faire président allait de pair, mais qu'au Bénin, la gouvernance arrogante, ostentatoire, dépensière, ça ne passait pas. Alors, sobriété dans la communication et le style, des journées de travail qui commencent à 8 heures avec beaucoup d'exigences vis-à-vis de ses collaborateurs, c'est son côté maniaque du contrôle. Et puis, à la différence de Patrice Talon, Romuald Ouadani voyage, hein, quitte à prendre des risques d'ailleurs, quant aux résultats, notamment dans les trois capitales des pays de l'AES, lesquels entretenaient des relations tendues avec Cotonou, sans être pour l'instant d'ailleurs payé de retour en ce qui concerne le Niger, avec qui la frontière est toujours fermée. À noter par contre que Romuald Ouadani n'a toujours pas effectué sa première visite officielle en France, où Emmanuel Macron souhaite vivement l'accueillir. Il prend son temps, Sophie.
17: Et puis bien sûr, chacun guette l'évolution des rapports du nouveau président avec son prédécesseur et mentor que vous mentionniez, Patrice Talon, qui est désormais à la tête du Sénat. Alors est-ce que l'ombre de ce dernier plane toujours sur le palais de la Marina ?
18: Alors ceux qui scrutent, Sophie, les signes de tension entre les deux hommes en sont pour leurs frais, tout au moins pour l'instant. Lorsque je les avais rencontrés l'un et l'autre en avril dernier au moment de l'élection, Patrice Talon m'avait assuré que, même s'il savait que des désaccords étaient toujours possibles, il laisserait son successeur gouverner en toute indépendance. Et Romuald Ouadani ajoutait que son prédécesseur étant un homme de parole, il ne serait pas un président sous tutelle. Alors, Patrice Talon, qui est désormais, vous l'avez dit, le président d'un organe dont le but est de faire la police de la politique, ne s'est pas effacé. On l'a vu notamment jouer un rôle clé de médiateur dans la crise de leadership qui traverse l'église du christianisme céleste. Mais il respecte sa part du deal. De son côté, Romuald Ouadani travaille avec un personnel en partie hérité de son prédécesseur, comme l'explique Herman Boko dans son article. Pas de spoil system donc, ni de diarchie, d'autant que le point de friction potentiel représenté par le sort de quelques détenus ou exilés emblématiques n'est pas encore à l'ordre du jour, Sophie.
17: Voilà, analyse du bilan des 5 mois à la présidence de Romuald Ouadani, ça sera retrouvé dans les colonnes de Jeune Afrique. Merci François Soudan.
1: François Soudan, directeur de la rédaction de JIA, avec Sophie Pouzrat. Et on retrouve sans plus attendre notre éditorialiste Newton Ahmed Barry pour parler de cette question concernant la RDC. Le dialogue inclusif est-il un piège ? Alors que l'opposition annonce une marche pour le 15 septembre contre un éventuel troisième mandat, Félix Tshisekedi met en avant son grand dialogue pour la paix, une manœuvre qui, selon vous, rappelle des précédents au Sahel.
19: Les chefs des juntes du Sahel ont compris qu'une crise sécuritaire insoluble, on ne s'épuise pas à la résoudre. On la cantonne et on s'en sert comme épouvantail pour ne jamais quitter le pouvoir. Tshisekedi, qui en vain, il faut le lui reconnaître, fait des concessions pour obtenir la paix n'a pas toujours été bien récompensé en retour. Il pourrait donc être tenté de copier l'exemple venu du Sahel. Depuis 2021, le M23 tient, Goma est tombé en janvier 2025. Beaucoup d'accords, Luanda, Washington, Doha, mais toujours rien. L'Est est une crise structurellement insoluble à court terme, mais un contexte de guerre peut devenir une opportunité politique.
1: Mais alors que fait Félix Tshisekedi? Newton Ahmed, vous dites qu'il imagine un mécanisme en deux temps.
19: Premièrement, il cloisonne, il exclut le militaire pour gérer le politique. Il s'évite la synergie des crises. Il n'a pas l'avantage militaire à l'Est. Une jonction AFC, M23 et C-64, c'est la perte du contrôle du processus. Le dialogue n'est pas fait pour régler la guerre. Il utilise la guerre comme argument. Pas d'élection sans paix à l'Est. Donc, il faut un pacte. Donc, il faut prolonger le mandat. Donc, il faut réviser la Constitution.
1: Deuxièmement, dites-vous, il exploite les fragilités.
19: La CENCO n'est plus ce qu'elle était, de faiseuse de roi en 2016, elle est passée à figurante. Tshisekedi sait ce qu'il lui doit depuis 2018. Il a depuis travaillé à s'en émanciper, en la fragilisant au besoin. Le coup de grâce, c'est le poker menteur du 17 juillet. La CENCO SEC est faite médiatrice en chef, puis, par ordonnance du 27 août, elle est réduite à simple équipe intégrée à une commission préparatoire pilotée depuis la présidence. En langage administratif congolais, intégrer veut dire neutraliser. Par la même ordonnance, Tshisekedi atomise l'opposition. En imposant Kinshasa pour abriter les discussions, il exclut d'office Katumbi, en exil et visé par des procédures intempestives. Et il met dans le vent, sauvons la RDC, qui demandait un terrain neutre et un dialogue hors institution. C'est ce qu'un éminent membre du C64 appelle le dialogue corseté. Imposition du lieu, de l'ordre du jour, des participants et des conclusions écrites à l'avance. Au fond, le dialogue inclusif n'est pas fait pour inclure les Congolais. Il est fait pour inclure le troisième mandat dans la Constitution.
1: Bon, mais alors le président Tshisekedi a-t-il les moyens de conduire le processus jusqu'à la modification de la Constitution ?
19: Pour l'instant, oui. Alignement des planètes. Le processus a passé le Sénat le 15 juin et la Cour constitutionnelle le 28 juillet. Le dialogue est verrouillé, la crise militaire est séparée du processus politique, mais utilisée comme argument pour écrire une nouvelle concorde nationale. La CENCO SEC est piégée. Si elle claque la porte, on l'accusera de refuser la paix. Si elle reste, elle bénit un processus qui prépare le troisième mandat, à moins que, de commun accord avec le C64 et sauvons la RDC, ils ne réussissent à imposer une ligne rouge publique et non négociable, telle qu'ils la formulent d'ailleurs déjà, 2028, terminus pour Tshisekedi.
1: Le regard de Newton Ahmed Barry à retrouver quand vous le voulez sur RFI.fr. Bienvenue dans le game avec Jennifer Lufaux. Et cette semaine, Jennifer, l'actualité du jeu anglais Fable.
20: Tout à fait. Il s'appelle Fable ou Fable en anglais et c'est l'un des jeux que j'attends le plus. J'ai pu tester le jeu à la Gamescom et il avait déjà bien fait du bruit avant sa sortie. Et puis entre les rumeurs de report et les polémiques autour de l'héroïne, bah, y a pas mal d'infos à vérifier. Alors c'est parti.
21: How can I help you, boss?
22: Fancy a date?
20: Pour rappel, Fable est un fabuleux jeu d'aventure où vous pourrez construire la vie extraordinaire de héros dont vous avez toujours rêvé dans le monde d'Albion. À quoi ressembleront vos maisons? Quel genre de personnes allez-vous épouser? Aurez-vous une communauté de fans ou alors d'ennemis? Eh bien, dans Fable, tout est possible si vous faites les bons choix. Les fans apprécient particulièrement cette licence parce qu'elle intègre très bien l'humour pince sans rire, hein, l'accent british et aussi le cynisme. Par exemple, dans les dernières bandes annonces du jeu, jeu. On retrouve des passages où des personnages parlent et réagissent directement face caméra, un peu dans le style de la série The Office, dont on retrouve clairement l'inspiration ici.
1: Et justement, pourquoi cette licence a-t-elle autant de succès ?
20: Moi, je pense que c'est la liberté et la légèreté que propose Fable qui fait la différence finalement. Parce que dans ce jeu, on s'insulte gentiment, on se taquine, et puis les interactions peuvent être totalement absurdes, et c'est ça qu'on aime.
0: Oi, what the fuck was that?
3: I was just...
0: Just sent my brother into the infinite fucking abyss without even asking permission.
20: Bien entendu, l'autre gros point fort de Fable, c'est son univers fantastique et solaire, qui est assez différent des plus récentes licences où tout est un petit peu trop sombre. Le monde nous donne envie de l'explorer entièrement et surtout d'y découvrir toutes sortes d'aventures et de créatures magiques. Dernier point fort de Fable, son système de réputation. Car les choix que vous ferez tout au long de votre aventure définissent votre réputation et ça se reflète dans la manière dont les habitants du monde vont vous traiter. Je me souviens par exemple que dans Fable 3, sans faire exprès, j'ai tué un habitant. La police a alors débarqué, je les ai battus aussi et depuis le village me hait. Et c'est exactement ce genre de conséquences que j'ai envie de retrouver dans le nouveau Fable.
1: Mais alors qu'y a-t-il de nouveau dans la démo que vous avez testée à la Gamescom, Jennifer ?
20: Je n'ai pu tester que le système de combat qui me paraît déjà bien ficelé, puisqu'on peut facilement alterner entre du combat à l'épée, à de la magie ou encore du tir à l'arc. Mais ce qui semble intéresser certains joueurs, c'est plutôt la personnalisation du héros du jeu. En effet, dans les premières bandes annonces, on a vu une héroïne à l'apparence métissée. Là, certains y ont reconnu une volonté de Playground Games, donc les développeurs du jeu, de faire un jeu woke, donc progressiste finalement. Quelques temps plus tard, le jeu a dévoilé un héros noir et même une femme blanche. Bref, une polémique inutile puisque le jeu propose simplement de créer son propre personnage. Autre rumeur sur Fable, le jeu initialement prévu pour une sortie en octobre 2026 serait finalement reporté à 2027 pour ne pas être gêné par la sortie de GTA 6 le 19 novembre. Cette rumeur est vraie. Le cofondateur du studio a confié que GTA 6 est, et là je cite, le seul jeu qu'il est heureux d'éviter complètement. Et on comprend, vu le raz-de-marée, que sera GTA 6. Fable sortira donc le 23 février 2027 sur Xbox Series, Steam et PS5.
1: Jennifer Lufo, bienvenue dans le game donc pour cette sortie de Fable presque aussi attendue que le retour de Céline Dion sur scène. Je vous rappelle que c'est ce soir. On en parle beaucoup aujourd'hui sur RFI. Fin de cette édition d'Afrique Midi, mise en onde par Guillaume Buffet, rédaction en chef Karine Franck avec Pierre Vallée. À suivre le journal international en français, sauf en Afrique de l'Ouest, où vous attendent 30 minutes d'information en full day. Et en Afrique lusophone, où vous avez rendez-vous avec une demi-heure d'informations en portugais. C'est aussi ça la richesse de Radio France Internationale. Merci à tous et toutes de votre fidélité. J'aurai le plaisir de vous retrouver pour le journal de 16h TU. D'ici là, portez-vous bien.
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1: Radio France Internationale, 13h en temps universel, 15h ici à Paris, l'heure d'un nouveau journal avec Grégoire Morelli. Bonjour Grégoire.
25: Et bonjour Nicolas, bonjour à toutes et à tous. Et à la une, l'avancée éclair des Houthis au Yémen qui prend de court les forces gouvernementales appuyées par l'Arabie Saoudite. Ces rebelles soutenus par l'Iran ont conquis toute la côte yéménite le long de la mer Rouge et ont désormais la main mise sur le détroit de Bab el-Mandab. Les Suédois appelés aux urnes demain pour des élections législatives. Les derniers sondages donnent la gauche et la droite au coude à coude. Parmi les candidats en lice figurent Olof Palme, mort il y a 40 ans, mais ramené à la vie grâce à l'intelligence artificielle. Précision dans un instant. Et puis, le Mexique, confronté à une nouvelle fuite de pétrole au large de ses côtes à l'est du pays. C'est une installation de l'entreprise Pemex qui est en cause. Au terme d'une offensive éclair, donc, les rebelles houthis du Yémen ont pris le contrôle de la côte sur la mer Rouge en s'emparant des dernières îles qui échappaient à leur contrôle. Une avancée saluée par Téhéran qui permet aux rebelles de prendre de fait le contrôle du détroit de Bab el-Mandeb. L'Arabie saoudite voisine qui soutient les forces gouvernementales face aux houthis se retrouve de fait prise en étau alors que le détroit d'Ormuz de l'autre côté de la péninsule est verrouillé par Téhéran depuis le début de la guerre au Moyen-Orient. Pour tenter d'endiguer cette avancée, le gouvernement yéménite a déclaré avoir mené plusieurs frappes aériennes aujourd'hui sur les positions houthis à Junaïdi.
2: Au cœur des efforts de cette contre-offensive de l'armée yéménite, les abords de Mocha, un port sur la mer Rouge pris jeudi dernier par les rebelles, rapportent ce matin la presse officielle. Les médias proches de la rébellion houthi, eux, célèbrent les récentes victoires, la prise de contrôle du détroit de Bab el-Mandeb et ce qu'ils qualifient de libération du pays du joug saoudien, en référence au premier soutien des autorités en place, l'Arabie saoudite. C'est elle, la cible principale des houthis, décidée à bloquer les pétroliers saoudiens empruntant la mer Rouge, compris avec le concours des autres alliés de l'Iran dans la région. Riyad a suspendu hier l'exploitation de son oléoduc Est-Ouest, sa dernière voie d'exportation du pétrole en dehors d'Ormuz est désormais hors service. Le pipeline a été pris pour cible par des drones lancés depuis l'Irak par les milices proches de l'Iran. Face à ce qui ressemble à l'ouverture d'un nouveau front après celui d'Ormuz, Riyad attend toujours la réaction de l'allié américain. Selon la presse américaine, Washington aurait refusé d'intervenir malgré les demandes saoudiennes. Le président américain renchérit depuis Dublin ce samedi. Les inquiétudes du royaume saoudien s'arrangeront très bien. Fin de citation.
25: Rencontre entre le président chinois Xi Jinping et le premier ministre indien Narendra Modi à New Delhi. Les deux chefs d'État réunis à l'occasion du sommet des BRICS qui se tient en Inde en présence des dirigeants russes, iraniens ou encore sud-africains. Lors de son discours d'ouverture, Narendra Modi a appelé à une réforme du Conseil de sécurité de l'ONU qui, selon lui, ne peut plus attendre. Les différents chefs d'État présents se sont, eux, entendus pour faire une déclaration commune sur la guerre au Moyen-Orient, appelant notamment à la retenue maximale. Une Irlande unifiée, je pense que ça serait fantastique. La réponse inattendue de Donald Trump à un journaliste irlandais qui lui a demandé son opinion sur une unification de la République d'Irlande et de l'Irlande du Nord qui fait partie du Royaume-Uni. Le président américain est à Dublin pour une visite de 2 jours. Il a rencontré le premier ministre irlandais Michael Martin. Il doit ensuite se rendre à l'Irish Open, l'un des plus grands rendez-vous du golf européen. La compétition cette année se déroule sur son propre parcours et hôtel à Dunbeg dans l'ouest du pays. Élection législative demain en Suède. Les derniers sondages parus hier donnent la gauche et la droite au coude à coude. Le scrutin qui s'annonce donc serré pourrait se solder par une entrée de ministre de l'extrême droite dans le gouvernement en cas de victoire de la droite et de reconduction du premier ministre sortant Ulf Kristersson. Dans cette campagne aussi, un candidat pour le moins inattendu, Olof Palme, mort il y a 40 ans à Malmö. L'artiste Emma Bexel a créé un nouveau parti politique dont le chef est une version générée par intelligence artificielle de l'ancien premier ministre social-démocrate. Une IA capable de répondre aux électeurs, de défendre des positions politiques et même de faire campagne. Notre correspondante en Suède, Ottilia Ferré, s'est entretenue avec lui et sa créatrice.
3: Quand les hommes et les femmes politiques encore en vie manquent de courage et de vision, alors il faut faire revenir les morts pour vous secouer.
5: Il est l'emblème de la social-démocratie suédoise. C'est Olof Palme qu'on vient d'entendre. Enfin, sa résurrection par intelligence artificielle. Emma Bexel en a fait le leader du parti, un vrai parti, le parti de l'IA.
6: L'idée, c'est de sensibiliser les gens au fait que l'intelligence artificielle n'est pas neutre. Elle peut aussi véhiculer une certaine idéologie. Notre premier ministre Ulf Kristersson a dit qu'il utilisait ChatGPT comme une sorte de deuxième avis. Alors je pense qu'il faut aussi se demander qui se trouve derrière ChatGPT. Quelle idéologie peut se cacher derrière cette technologie? Ce qui m'a intéressé, c'était de voir comment on pouvait créer une forme de contrepoids sous la forme d'une IA socialiste. C'est un enjeu très sérieux auquel nous sommes confrontés, mais c'est aussi d'une certaine manière une façon ludique de détourner les codes de la politique et de la démocratie. Et c'est aussi une critique de l'actuelle social-démocratie.
8: La social-démocratie
3: d'aujourd'hui n'est plus que l'ombre de ce qu'a été le mouvement autrefois. S'incliner devant l'OTAN et durcir la politique migratoire, ce n'est pas de la social-démocratie, c'est une capitulation.
6: Légalement, j'ai le droit de faire cette IA, mais moralement, est-ce que j'en ai le droit ?
5: C'est toute la question que pose Emma avec ce parti prêt à siéger au Parlement après les élections du 13 septembre. En attendant, ils sont de plus en plus nombreux à parler au défunt Olof Palme en ligne. Ottilia Ferré, Stockholm, RFI.
25: Le Kremlin assure que pour l'instant, aucune décision n'a été prise concernant la présence de Vladimir Poutine au G20. Le sommet doit avoir lieu à Miami au mois de décembre. Plus tôt ce matin, Volodymyr Zelensky s'était dit prêt à rencontrer le président russe lors de ce sommet. Cela serait une première entre les deux chefs d'État qui ne se sont pas rencontrés depuis 2019. Un mania des crypto-monnaies, Christopher Harborn, annonce un nouveau don record de 36 millions de livres au parti anti-immigration Réforme UK de Nigel Farage, au Royaume-Uni donc, équivalent à celui annoncé la veille par un autre crypto-milliardaire au moment où les finances de ce parti font l'objet de plusieurs enquêtes. Christopher Harborn estime que Réforme UK a besoin de plus d'argent que peuvent en fournir les seules cotisations de ses membres afin de bâtir une infrastructure comparable à celle des partis traditionnels. Je vous le disais en titre, le Mexique confronté à une nouvelle fuite de pétrole au large de ses côtes, ça se passe dans l'est du pays. C'est une installation de l'entreprise Pemex qui est en cause, comme en février dernier où un événement similaire avait souillé des centaines de kilomètres de côtes et provoqué également un scandale alors que les autorités avaient minimisé la marée noire. Cette fois cependant, les leçons semblent avoir été retenues et beaucoup plus d'informations sont fournies, Simon Rosé.
7: La fuite a été détectée ce jeudi dans un oléoduc de Pemex à 85 km au nord de Ciudad del Carmen dans l'est du Mexique. Si son ampleur reste encore inconnue, l'alerte a été donnée rapidement. Cela a permis d'enclencher un suivi satellitaire de la nappe ainsi que la mise au point de modèles pour prévoir sa trajectoire. 4 bateaux, 2 avions et 255 militaires sont mobilisés. Un déploiement qui contraste avec la marée noire de février dernier. À l'époque, une fuite avait été minimisée, même niée au sein de Pemex. Il avait fallu des semaines pour établir son origine alors que le pétrole souillait des centaines de kilomètres de littoral. Un scandale qui a mené à la création d'un observatoire permanent du Golfe du Mexique, ce même observatoire qui pilote aujourd'hui la surveillance de l'événement et qui l'a rendu public. Une inconnue demeure cependant, Pemex n'a toujours pas précisé la quantité de pétrole qui s'est échappée. Les conditions météo sont néanmoins favorables, la nappe devrait dériver et a peu de chances d'atteindre les côtes dans les 5 prochains jours.
25: Au Guatemala, à présent, 2 policiers ont été blessés par balle durant des manifestations contre les prix des carburants. Ils ont été touchés ce vendredi durant des affrontements avec des habitants qui avaient bloqué la route dans le sud du pays. La hausse des prix de l'essence et en particulier du diesel a entraîné en parallèle une augmentation du coût des produits de première nécessité. Depuis 2 mois, syndicats et associations de commerçants réclament une intervention de l'État pour faire baisser le prix de ces carburants. On va terminer sur les parquets de la Coupe du Monde de basket féminine en Allemagne. L'équipe de France se rapproche au minimum d'une médaille à la Coupe du Monde, ce qui ne leur était pas arrivé depuis 1953. Les Bleus disputent ce samedi la demi-finale à Berlin contre l'Allemagne. Les tricolores, vice-championnes olympiques 2024, ont déjà brisé un vieux plafond de verre et n'entendent pas s'arrêter en si bon chemin. Mais attention, le pays hôte a réussi le tour de force de battre la Belgique, double championne d'Europe en titre, en quart de finale. Et ça peut se comprendre vu ses grandes qualités, estime la pivot Dominique Malonga.
8: C'est une équipe très complète, il y a des forces à l'intérieur, des forces à l'extérieur, du danger partout, ils ont aussi une grosse présence dans WNBA aussi, donc on a quand même des très bonnes individualités aussi. Et c'est une équipe qui joue ensemble, une équipe qui se connaît bien, qui va au rebond off, une équipe qui est physique, donc je pense que c'est ça, va falloir être physique en premier. Je pense que ce qui nous a amené jusqu'ici avec ces résultats, c'est parce qu'on est resté proche de notre identité, on a assumé notre rythme du début à la fin, on a imposé notre rythme, on était intense des deux côtés du terrain, donc je pense qu'on doit vraiment, vraiment être concentré sur aborder ce match de cette manière et prendre l'ascendant tôt parce que c'est difficile de couper le momentum d'une équipe comme ça. Donc voilà, il va falloir être sûr qu'on aborde le match de la bonne manière.
25: Et des propos recueillis par Radio France. Allemagne-France, coup d'envoi à 14h30, temps universel. La seconde demi-finale opposera ensuite à 18h, temps universel, les Américaines quadruples tenantes du titre aux Espagnols. C'est la fin de cette édition. Merci de nous avoir écoutés. Prochain journal d'ici une cinquantaine de minutes.
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14: Bonjour à toutes et à tous et bienvenue dans Un jour au village. Le continent africain compte une diversité linguistique avec à lui seul un tiers des langues parlées dans le monde et une estimation allant de 1500 à 3000 langues selon l'UNESCO. Mais cette semaine, nous nous penchons spécifiquement sur la richesse des langues locales du Cameroun où on en compte 280 dont certaines sont menacées de disparition, notamment le Baka, le Béba et le Kung. Nous en parlons dans quelques minutes avec notre invité Alain Kaobaïsi, le directeur des services des langues de la CIL, la Société internationale de linguistique au Cameroun. Mais d'abord, la parole est au radio partenaire. Direction le nord-est de la Guinée pour retrouver la radio Djoliba à Sigiri qui émet dans cette préfecture depuis 2010, un média de proximité à destination des populations de la région. Nous sommes avec le directeur de radio Djoliba. Bonjour Laï Camara.
15: Bonjour madame, bonjour aux auditeurs de RFI.
14: Quels sont les sujets d'intérêt de votre radio ?
15: Radio Djoliba est une radio communautaire qui s'intéresse précisément à l'agriculture, à l'élevage, à la pêche, mais surtout aux activités minières, car nous sommes dans une préfecture où les activités minières couvrent les 90% de la population.
14: Est-ce que ces activités se déroulent sans problème?
15: Il faut dire la vérité, Sigiri a toujours évolué dans les activités minières. Mais ces activités minières, si aujourd'hui il y a beaucoup d'améliorations sur le plan économique, alors cela ne va pas sans des conséquences néfastes sur le plan social, sur le plan humain, même sur le plan économique. Du temps de nos grands-pères, le travail était un travail artisanal. Il y avait peu d'éboulement de mines. Mais à l'heure qu'il fait, nous sommes en train d'allier le travail industriel au travail manuel. Ce qui fait que il y a beaucoup de dangers sur la vie de la population. Il ne s'est passé jamais une semaine sans qu'il y ait des éboulements de mines, plus précisément dans la zone des Séké, qui est une zone minière réputée sur le plan international, mais aussi dans le Bouré, qui est connu partout dans le monde à travers la qualité de l'or. Donc, il y a les éboulements, mais aussi il y a toutes les nationalités maintenant aujourd'hui à Sigiri. Il y a des Sénégalais, il y a des Maliens, surtout il y a des Burkinabés. Ces étrangers-là sont venus avec d'autres nouvelles méthodes d'exploitation des mines. Si par le passé, nos grands-pères allaient dans les profondeurs jusqu'à 15 mètres, aujourd'hui, on va jusqu'à 40 mètres, 45 mètres. Ce qui fait que quand il y a éboulement de mines, il y a beaucoup de morts. Mais aussi, avec ce boom minier, les gens se sont fait un peu d'argent. Donc, le banditisme a pris de l'ampleur. Vous entendez, il y a coup de fusil par là, il y a coup de fusil de l'autre côté. Parce que tout simplement, les travailleurs d'or là exposent un peu leur argent. Parce que c'est des gens, difficilement ils travaillent avec les banques parce que chaque fois ils ont besoin d'argent et à leurs yeux, le travail avec la banque est un travail très lent. Donc il faut avoir l'argent avec soi à tout moment. Donc ils sont exposés au banditisme. Mais aussi sur le plan sanitaire, les travailleurs pour avoir de l'or en grande quantité et le plus rapidement possible, travaillent avec les produits tels que les mercures, tels que les cyanures qui ont des conséquences sur la vie des miniers, précisément des femmes et des enfants. Il y a une semaine seulement, au compte de la société civile, nous sommes allés à Séké et à Bouré pour les sensibilisations. Nous nous sommes rendus dans les mines. On s'est rendu compte que l'activité minière dans ces zones aujourd'hui, si ça donne beaucoup d'argent, il y a des conséquences négatives aussi sur la vie, surtout des enfants mineurs dont ils n'ont pas l'âge. Donc, ça a beaucoup de conséquences sur la vie en société à Sigiri.
14: Laï Camara, l'exploitation minière cause aussi des affrontements entre les communautés locales et les exploitants chinois.
15: Aujourd'hui, les exploitants traditionnels sont dans une situation d'impasse parce que non seulement le travail des Chinois empêche leur travail, parce que quand ils sont sur une parcelle, on ne peut plus retravailler la parcelle-là. mais aussi les exploitants chinois détruisent complètement l'environnement. Il y a même aujourd'hui des ONG qui sont nées et qui empêchent aujourd'hui le travail des Chinois. Parce que pour eux, les Chinois viennent détruire complètement l'environnement des Siguiri. Ils détruisent tout à leur passage. Les Chinois empêchent même le travail de la population locale.
14: Monsieur Camara, pouvez-vous nous rappeler la fréquence de votre radio, s'il vous plaît?
15: La radio Djouliba émet sur la 95.7.
14: Merci beaucoup. Très bonne journée à vous.
15: Merci vraiment. Merci beaucoup.
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14: Nous nous intéressons aujourd'hui aux langues locales du Cameroun où il y a plus de 200 ethnies. Certaines sont plus connues, entre autres le Fulfulde, le Tupuri, le Minjumba, le Wondo, le Bassa et le Douala. Nous sommes avec le directeur des services des langues de la CIL, la Société internationale de linguistique au Cameroun. Bonjour Alain Kaobaïsi.
13: Bonjour Madame Traoré.
14: Quelle est la place des langues locales camerounaises aujourd'hui?
13: Les langues locales occupent une place de choix dans un contexte où, au Cameroun, nous en comptons environ 280, une diversité linguistique extraordinaire. Mais il faut dire que de ces 280 langues que compte le pays, pratiquement 94 sont en danger d'extinction. Donc nous sommes dans ce que j'appelle le paradoxe linguistique camerounais aujourd'hui, où une richesse linguistique extraordinaire s'oppose à une transmission intergénérationnelle en déclin. Donc important, mais menacé.
14: Vous avez déjà anticipé ma prochaine question sur la menace de disparition pour certaines de ces langues-là. Qu'est-ce qui fait que ces langues sont menacées de disparition?
13: Premièrement, il y a le facteur historique. L'héritage colonial y est pour beaucoup. Les puissances coloniales allemandes et après françaises et britanniques ont délibérément exclu les langues locales de l'école, de l'administration et de la justice. Et cela s'est pérennisé jusqu'à la période postcoloniale. Je pense que ça, c'est un facteur fondamental. Mais il y a aussi un facteur démographique, notamment l'urbanisation massive. Donc, les langues locales sont menacées de disparition au Cameroun aussi en raison des divers facteurs tels que la migration. Quand un jeune quitte, par exemple, son village pour s'installer à Douala ou à Yaoundé, il entre dans un espace où sa langue n'a plus de fonction sociale. Donc, il est obligé de s'adapter en adoptant le français, l'anglais ou le pidgin comme langue de communication. Et il y a un autre facteur très important qui est le facteur socio-économique. Dans le Cameroun contemporain, il faut dire que parler correctement français et dans une certaine mesure l'anglais est une condition d'accès à l'emploi formel. Alors qu'au niveau de langue locale, il n'y a pas forcément des débouchés ou bien des opportunités économiques. Donc, je mentionnais ces trois éléments-là, il y en a d'autres. Mais pour moi, ce sont les trois éléments qui constituent des facteurs qui menacent les langues camerounaises.
14: Que fait la CIL, la Société internationale de linguistique, dont vous êtes le directeur des services des langues, pour continuer de donner vie à ces langues locales parlées au Cameroun?
13: Notre travail de base, c'est la standardisation de ces langues. Parce que pour que ces langues soient apprenables formellement, il faut développer l'alphabet, il faut développer l'orthographe, étudier la phonétique, la phonologie. Et depuis 1969, CIL travaille sur ces langues-là pour pouvoir les standardiser et notamment développer des ressources pour l'alphabétisation dans ces langues. Nous faisons aussi un grand travail au niveau des décideurs sur l'importance des langues camerounaises et la nécessité de les préserver et de les promouvoir. Et nous allons aussi au niveau des communautés pour pouvoir traduire des ressources. Nous développons des livres en langue locale. Nous intervenons généralement dans la traduction aussi des ressources dans les langues locales pour pouvoir aussi inclure les personnes qui ne parlent pas français ou anglais. Donc, grosso modo, nous intervenons déjà au niveau technique, mais dans toutes les composantes du point de vue alphabétisation, traduction, qui permettent la promotion, la vulgarisation et la préservation de ces langues.
14: En plus de l'approche de la CIL, que faudrait-il faire d'autre pour préserver ces langues?
13: Toute activité permettant déjà à pouvoir rendre ces langues, entre guillemets, apprenables et aussi documentées pour pouvoir être consultées plus tard. Les langues camerounaises, avant, n'avaient pas de système d'écriture standardisé. Et après notre intervention, en collaboration avec d'autres structures, Nous avons par exemple développé l'alphabet général des langues camerounaises, qui est un système d'écriture unifié pour toutes les langues camerounaises. L'objectif, c'est de pouvoir couvrir toutes ces langues-là.
14: Est-ce que vous y arrivez ?
13: Aujourd'hui, il faut dire que depuis 1969, nous avons été rejoints par d'autres partenaires et aussi depuis la constitution de 1996 qui consacre les langues camerounaises comme étant des langues protégées et promues par l'État. Nous ne sommes plus seuls sur le terrain et le travail avance plutôt bien. Et l'objectif, c'est de pouvoir permettre à ce que ces langues soient standardisées, décrites et documentées.
14: Et cette standardisation permet de pouvoir enseigner ces langues à l'université et dans les écoles ?
13: C'est l'objectif. Ce n'est pas encore le cas sur le plan pratique. Il faut dire tout de même que l'État a consacré des efforts avec l'introduction de l'enseignement de quelques-unes de ces langues dans l'éducation des bases. Cet enseignement est rendu possible parce qu'en amont, il y a le travail que CIL et les autres organisations qui s'investissent dans ce domaine pour pouvoir permettre aujourd'hui d'avoir des matériels didactiques, d'avoir des ressources qui peuvent permettre à ces enseignants de pouvoir enseigner ces langues. Et nous espérons que cette expérience pilote au niveau de l'éducation des bases sera multipliée sur d'autres langues, mais aussi dans l'enseignement secondaire et l'enseignement supérieur.
14: Alain Kaoba ici, dans les années 2000, il y a eu une politique d'alphabétisation des communautés rurales, surtout des femmes dans leur langue dans plusieurs pays, pour permettre la mise en place de projets de développement et faciliter la gestion des associations, notamment des coopératives. Le Cameroun avait-il fait de même ?
13: Exactement. Le Cameroun, sur le plan rural, effectivement, les collectivités territoriales décentralisées disposent d'un mandat clair pour promouvoir les langues nationales dans le milieu rural.
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14: Un jour au village est au Cameroun aujourd'hui pour aborder la question de la survie des langues locales. Le pays en compte plus de 200 et certaines sont menacées de disparition. Des politiques de préservation sont en cours, notamment l'enseignement de plusieurs de ces langues dans le circuit académique. Malgré ces efforts, elles restent dominées par les langues officielles, le français et l'anglais. Face à cette situation, les nouvelles technologies sont appelées à la rescousse. C'est le cas de l'application Bibala, développée pour faciliter leur apprentissage. Voici le reportage de Charles Abosolo-Oba.
16: Les yeux rivés sur l'écran de son téléphone portable, Olive Wangé essaye de franchir une nouvelle étape dans l'apprentissage du Mindumba, une langue parlée à l'ouest du Cameroun.
17: Dès le bas âge, nous n'avons pas acquis cette notion-là d'apprendre notre langue maternelle. On parlait uniquement le français. Et c'est grâce à un camarade de classe que je m'y suis intéressée avant de télécharger l'application et commencer à l'utiliser.
16: Avec l'application Bibala, la jeune étudiante se réapproprie cet héritage culturel qui lui filait entre les doigts.
17: Je vois qu'il y a une nette amélioration parce que même quand on veut laisser l'application nous encourage, il y a les notifications qui arrivent et puis ça permet de nous encourager à évoluer, même si c'est parfois difficile, même si on veut abandonner.
16: Simplicité, interactivité, Bibala est un savant mélange entre linguistique et technologie, comme l'explique Francis Mba, responsable des contenus et médias de l'application.
18: Nous envoyons à des experts linguistiques et par derrière, nous contrôlons exactement ce qu'ils transmettent. Par exemple, comment est-ce qu'on apprend à faire des salutations basiques? Comment est-ce qu'on appelle telle ou telle chose à la maison? Vraiment, nous avons essayé de regrouper tout cela et que nous avons constitué dans un fichier. Et cela est vérifié constamment par des experts.
16: Cette solution numérique tente d'apporter une réponse face à une crise linguistique et culturelle majeure. Selon la branche camerounaise de la Société internationale des linguistiques, sur les 280 langues nationales que compte le pays, 9 sont éteintes et 95 menacées de disparition. Pour la promotrice de Bibala, Pavel Djeninana, il est urgent de reprendre le contrôle.
19: L'application est née d'un besoin personnel. Nous, déjà en tant que jeunes, ne parlons pas couramment notre langue maternelle. Et on s'est dit, c'est beau d'accuser les parents, mais à un moment donné, il faut que nous-mêmes, on reprenne le contrôle. Et on a réfléchi à une solution adaptée à cette ère du numérique. Et on s'est dit, quoi de mieux qu'une application mobile ?
16: L'application enseigne aujourd'hui 21 langues camerounaises et compte plus de 100 000 apprenants au Cameroun et dans la diaspora, ce qui encourage l'équipe du projet à enrichir davantage le contenu d'enseignement.
19: Pour le moment, c'est vrai que c'est 21 langues, mais on pense que bientôt on peut arriver à 240 langues.
16: Dans sa lutte pour la préservation des langues nationales en Afrique, Bibala souhaite élargir sa palette au Cameroun et ouvrir ses horizons sur le continent africain.
14: Le reportage de Charles Aboussolo Oba. Alain Kaouba ici, que pensez-vous de ce type d'initiative qui utilise les moyens modernes à disposition de nos jours pour promouvoir les langues locales?
13: Je pense que la digitalisation, c'est l'avenir. Il faut dire que le taux de pénétration digitale au Cameroun est en train de monter et la jeunesse, qui est la cible principale en ce qui concerne la pérennisation de nos langues maternelles, se retrouve au niveau de ces cadres digitaux. Donc, une initiative comme Bibala vient à point nommé répondre à ce gap digital et s'adapter à notre époque. Donc, l'objectif, au-delà de pouvoir avoir une telle plateforme, c'est aussi vulgariser et aussi avoir des soutiens disponibles. Je suppose que Bibala doit investir des ressources pour pouvoir développer cette plateforme et la maintenir. Donc, l'invitation ici, c'est un soutien déjà au niveau des investisseurs, mais aussi au niveau de l'État pour pouvoir soutenir les initiatives comme celle de Bibala.
14: Au-delà de ce que Bibala fait, au-delà de ce que la CIL fait, que peut-on faire d'autre pour pouvoir préserver ces langues-là?
13: Je pense que, premièrement, on peut avoir une politique qui permet à ce que l'apprentissage de ces langues peuvent mener à des opportunités d'emploi, à des opportunités de développement. Par exemple, à travers les lycées agricoles que l'État camerounais ouvre de plus en plus dans les zones rurales, de pouvoir concevoir des ressources d'enseignement en langue maternelle. Donc, une telle approche va permettre effectivement de pouvoir lier l'apprentissage de la langue à une opportunité précise de développement économique. Et cela peut aussi se faire à travers l'alphabétisation fonctionnelle où on apprend la langue pour pouvoir pratiquer une activité génératrice de revenus. Une autre chose que je vais ajouter, c'est la responsabilité centrale des parents. Si ces parents ne parlent pas la langue maternelle aux enfants, le message qu'ils envoient, c'est que la langue locale n'est pas utile, n'est pas valorisante. La transmission intergénérationnelle est entre les mains des parents. Et ils doivent en être conscients et s'investir en conséquence.
14: Vous avez abordé un point qui me semble très intéressant, c'est de pouvoir intégrer cette langue-là dans l'enseignement en milieu rural. Donc, est-ce que on peut dire que ces langues-là sont tout autant menacées en milieu urbain qu'en milieu rural?
13: Exactement. Les recherches menées par CIL dans certaines zones rurales, il faut dire que soit certaines langues locales sont phagocytées par d'autres langues locales plus importantes, soit il y a, par exemple, le développement qui amène d'autres personnes d'autres contrées. Donc, cette transition cosmopolite fait en sorte que certaines langues sont véritablement menacées, même en zone rurale. Quand ces villages se vident, quand les jeunes cherchent des opportunités dans les grandes villes, les parents qui sont les dépositaires actuels de ces langues-là meurent avec ces langues. Donc, cette menace n'est pas propre seulement au niveau urbain, même les zones rurales, de plus en plus, sont menacées. Et effectivement, ça semble ne pas être perçu par beaucoup.
14: Monsieur Kaouba ici, nous arrivons au terme de cet entretien. Quel proverbe voulez-vous partager avec nos auditeurs?
13: Un proverbe en langue PV, langue minoritaire, parlée dans la région du Nord Cameroun. Un proverbe qui dit « Timbim boutoub tchidri la leuvenmi ». Cela veut juste dire la calebasse sage, la calebasse intelligente, ne participe pas à la danse des gourdins. Donc, la calebasse qui est un récipient fragile, mais précieux, qui sert à conserver l'eau ou la nourriture. Et de l'autre côté, nous avons les gourdins, qui sont des bâtons durs et lourds, utilisés pour frapper ou se battre. Donc, danser avec des gourdins, c'est s'exposer à des chocs violents. Et une calebasse qui se joindrait à cette danse serait inévitablement brisée. Donc c'est un proverbe qui enseigne la prudence, le discernement et la sagesse. Une personne sage évite les conflits inutiles et il faut connaître ses limites et protéger son intégrité.
14: Merci beaucoup Alain Kaouba ici. Je rappelle que vous êtes le directeur des services des langues de la CIL, la Société internationale de linguistique au Cameroun. Merci beaucoup, au revoir.
13: Je vous en prie, merci de m'avoir invité. Au revoir.
14: Un jour au village touche à sa fin. Nathalie Laporte était à la réalisation. 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Dans quelques instants, l'épopée des musiques noires avec Joe Farmer. Prenez soin de vous et très bon week-end à tous.
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0: auparavant, il était commandant de la base 101 de Niamey, dont les soldats sont les principaux responsables de la mutinerie de fin août. Lors de ces événements, il est resté loyal au général Tiani. Il aurait même discrètement aidé les militaires russes d'Africa Corps à reprendre la situation en main. Serge Daniel, Dakar, RFI.
1: La rentrée scolaire prévue lundi prochain n'aura pas lieu dans 10 communes du nord du Bénin en raison de l'insécurité. Les écoles de ces communes resteront fermées dans cette région qui est confrontée à la menace d'attaques de groupes djihadistes. Les classes ont dû être délocalisées dans des zones plus sécurisées. Faux médias, propagande politique, campagne clandestine ou encore surveillance de masse anthropique. Le groupe américain affirme que son outil d'intelligence artificielle appelé Claude, a été utilisé dans plusieurs pays d'Afrique pour des opérations d'influence, la République démocratique du Congo, la Centrafrique, le Kenya, le Soudan ou encore le Mali sont notamment concernés. Explication, Patient Négodi.
2: En RDC, Anthropique a recensé 318 articles diffusés par un réseau d'environ 70 faux médias et amplifiés par plus de 250 comptes fictifs. Ces contenus soutenaient généralement la position du gouvernement congolais sur les tensions avec le Rwanda et les accords miniers impliquant notamment les États-Unis. L'opération est attribuée à une agence basée en France, mais ses clients n'ont pas été identifiés. En Centrafrique, un acteur russophone produisait des contenus favorables à la Russie, au pouvoir centrafricain et à Wagner. Et au Kenya, l'IA Claude servait à fabriquer des séries de 50 messages favorables au pouvoir et hostiles à l'opposition. Au Soudan, une opération attribuée à des responsables émiratis aurait notamment préparé des faux témoignages destinés à l'ONU. Anthropique affirme avoir fermé les comptes et les organisations associées à ces campagnes, développé des nouveaux outils de détection. Et au Mali, en revanche, la suppression du compte n'a pas neutralisé le système conçu pour surveiller environ 25 millions de cartes SIM. Cette plateforme avait déjà été installée localement et pouvait fonctionner sans Claude. L'intelligence artificielle a donc accéléré ses opérations, mais couper l'accès au modèle ne suffit pas toujours à supprimer les outils qu'il a permis de construire, explique Anthropique.
1: On va rester en République démocratique du Congo avec ces nouveaux chiffres de l'épidémie d'Ebola qui sévit depuis la mi-mai dans l'est du pays. Plus de 7000 cas ont été recensés selon des données fournies par les autorités congolaises ce samedi. On rappelle que 7 provinces sont touchées par le virus qui se propage puisqu'hier a été annoncé qu'une 7e province, donc le sud Ubangi, province frontalière de la Centrafrique et du Congo, Brazzaville, avait été touchée par le virus. Plusieurs milliers de personnes se sont réunies ce samedi pour rendre un dernier hommage au défunt roi traditionnel d'Ouganda. Le roi Oyo, c'est son nom, est mort à la fin du mois d'août aux États-Unis d'un cancer. Il avait 34 ans et cette cérémonie a eu lieu aujourd'hui dans l'enceinte de la cathédrale Saint-Jean de la ville de Fort Portal. C'est dans l'ouest de l'Ouganda. On en vient au football et le tout-puissant Mazembe qui reste dans la course pour disputer la Ligue des champions de la CAF. Bonsoir à Nufort Cornillé.
3: Bonsoir.
1: Un succès 3-1 des Congolais. Il n'y a pas eu photo, on peut dire.
3: Ah non, clairement pas. Le TP Mazembe a frappé très fort dès l'entame de match avec un but à la 3e minute de jeu de Patrick Mongoulou. Une frappe forte et croisée du pied droit qui a surpris les joueurs de Medeama. Fautif aussi au moment de dégager le ballon de leur surface de réparation. 15 minutes plus tard, nouveau temps fort des Congolais. Avec un corner prolifique, but de la tête de l'attaquant Kazema Bazo. Le score à la mi-temps aurait pu être plus lourd si le gardien du club ghanéen n'avait pas réussi à tenir son équipe à flot avec un pénalty arrêté. Solide sur sa ligne, il a ensuite capté de nombreux ballons en seconde période jusqu'à finalement craquer une nouvelle fois face à Patrick Mongoulou en fin de partie. Dominique Amponsa sauve l'honneur dans les derniers instants du temps additionnel. Score final 3-1. Les Corbeaux de Lubumbashi sont qualifiés pour le deuxième tour des préliminaires de la Ligue des Champions. En Coupe de la Confédération, le Dembars club sénégalais mène toujours 1-0 face aux Tunisiens de l'Espérance Zarzis.
1: Merci Anne Dufort Cornillé, 20h bientôt 40 minutes à Paris. Je vous rappelle le titre essentiel de cette édition, le coup d'envoi au Sénégal des cérémonies des Jeux Olympiques de la jeunesse. Et puis ce grand ménage au sein de l'armée du Niger, 2 semaines après une tentative de déstabilisation, le chef de la junte, Abdourahmane Tiani, a nommé un nouveau chef d'état-major des armées. Actualité à retrouver bien sûr sur notre site internet www.rfi.fr. Bonne soirée. We'll be right back.

0: 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Jean-François Cadet, Alexandre Cayuela.
1: Bonjour, aujourd'hui la littérature raconte le 11 septembre 2001 avec une grande voix de RFI qui vous a d'ailleurs accompagné voici quelques minutes, Philippe Le Caplain. Et oui, son récit L'homme qui tombe est paru à la manufacture Librisphère.
2: Jamais, jamais on n'avait vu cela, jamais un scénariste, même doté d'une folle imagination, ne l'aurait imaginé, jamais le terrorisme avait frappé aussi fort. Et pourtant, c'est arrivé à New York, aux États-Unis. Voilà 2 heures, quand il était 9 heures du matin, un avion a percuté le sommet d'une des 2 tours du WTC, le World Trade Center, qui a pris feu aussitôt. Une épaisse colonne de fumée s'est élevée dans le ciel, les secours sont arrivés, les caméras ont filmé. Mais l'horreur ne faisait que commencer. 18 minutes plus tard, un autre appareil, là aussi un avion de ligne, a perforé de part en part la 2e tour. Toute la structure de l'immeuble est sectionnée. Dans Manhattan, c'est la panique, les rues sont évacuées.
1: Le 11 septembre 2001, Philippe Le Caplain est au micro de RFI et raconte aux auditeurs les incroyables images des tours jumelles de New York. 25 ans après, parmi toutes les images restées gravées dans nos mémoires, il en retient une, pas la plus spectaculaire sans doute, mais peut-être celle qui interroge le plus.
3: New York, 11 septembre 2001. À 9h41 et 15 secondes, l'homme tombe. Physiologiquement, il est en bonne santé et jouit de ses facultés. Et pourtant, il est entre la vie et la mort, pour très peu de temps, car son décès est inéluctable, il va mourir dans quelques secondes, 4, peut-être 3. Pour l'instant, la dégringolade se poursuit. Il glisse comme sur des rails, en parallèle des lignes vertigineuses des tours du World Trade Center.
4: Cette photo, elle est belle, hein ? Graphiquement, elle est parfaite. Aujourd'hui, on dirait que c'est une IA ou une fake news. On a la tour nord à gauche, plus foncée, la tour sud à droite, plus claire. L'homme, pile au milieu, pile, net, dans une position incroyable. Cette photo, elle est vertigineuse. Et il y en a du vertige quand on parle d'immeubles de grande hauteur. Et comme le vertige, elle attire et elle repousse. Elle attire parce que, justement, on la trouve graphiquement belle. Elle repousse parce qu'on se dit, ah, non, je peux pas utiliser le mot beau alors qu'on parle de la mort de quelqu'un. Et c'est là où c'est contradictoire. Et j'ai bien vu dans certains salons du livre, des gens qui avaient cette attirance et cette répulsion quand ils voyaient la couverture. J'ai lu il y a 3 ans le livre d'un confrère de France Télévisions, Patrice Romden, Le saut vers la liberté. Et c'est vrai que L'homme qui tombe aurait pu s'appeler Le saut vers la liberté. Cette histoire, c'était celle de ce Vaupo, de ce garde-frontière est-allemand, qui franchit les barbelés du mur de Berlin, qui est en devenir. Il est photographié, et dans ce livre, Le saut vers la liberté, il est raconté qui est photographié, qui l'a photographié, quel impact cela a eu sur la RDA, la République démocratique allemande, à l'époque, comment après le mur de Berlin, cet homme est revenu chez lui, a été considéré comme un traître. Enfin, ça racontait tout cela. Je me suis rendu compte qu'on pouvait raconter des choses authentiques en les romançant. Pas comme nous faisons ici à la radio de manière très sèche, sans commentaires, sans adjectifs. Je me suis dit, on peut s'autoriser à raconter.
1: Richard Roux, le photographe, est un des personnages du récit de Philippe Le Caplain. Ce matin du 11 septembre, ce photoreporter aguerri est en pleine séance de shooting avec des mannequins quand le téléphone d'un cadreur de la chaîne d'information CNN se met à sonner à côté de lui.
5: Holy fuck! Un avion vient de s'encastrer dans l'une des Twins.
1: Quelques secondes plus tard, c'est son propre téléphone qui sonne, en ligne, son chef.
6: Tu stoppes la séance avec les futures parturientes et tu fonces au World Trade Center.
1: Richard Roux ne se le fait pas dire 2 fois.
3: À la hâte, Richard Roux enfouit ses appareils dans son sac photo et dévale l'escalier pour se retrouver au seuil d'une tragédie qu'il n'aurait jamais imaginée. Sur le trottoir, il entend 1, puis 2, puis 3 sirènes et plus encore. Celles des pompiers se mêlent aux klaxons de la police et aux avertisseurs des ambulances. Le tout réuni sonne comme le tocsin. Il pressent que la profusion des véhicules de secours va provoquer des embouteillages et délaisse donc sa voiture pour se précipiter vers la bouche de métro.
1: Et plus tard, quand il sort du métro, la surprise est énorme. Ce n'est pas 1, mais 2 tours qui crachent de la fumée. Richard Roux prend quelques clichés de loin, puis il se rapproche. Il se poste près des ambulances, il sort un téléobjectif 200 mm. C'est cet outil qui va lui permettre de prendre la photo, celle de l'homme qui tombe.
7: They came from Boston. On the airline. jeudi soir.

0: Pour raconter l'histoire de l'homme qui tombe, Philippe Le Caplain met en scène un autre personnage, Norberto Hernandez. Un père de famille aimant, apprécié de son entourage, un type bien, et un pur produit du rêve américain. Un latino de Porto Rico, venu tenter sa chance à New York, dans la restauration. Il a commencé par la plonge, il a intégré une école de cuisine. Il est à présent chef pâtissier dans un prestigieux restaurant, le très select Windows on the World, le WOW, au 106e et 107e étage de la tour 1 du World Trade Center. Tout un symbole, l'ascension sociale lui a permis au sens propre de prendre de la hauteur. Tous les jours, il s'élève physiquement, avec l'ascenseur, et il s'élève socialement. Et là, ce jour-là, en quelques secondes, le rêve américain le fait à l'inverse. Il retombe. Une heure après, c'est le rêve américain de tous les États-Unis qui fait chemin inverse. Windows of the World, le restaurant le plus rentable des États-Unis, capitalisme triomphant, pareil, même trajectoire. Et puis au-delà, dans une société qui est très religieuse, tu es cendre, tu redeviens cendre, tu es poussière, tu redeviens poussière.
1: Car ce 11 septembre 2001, à 8h46 minutes et 30 secondes, un Boeing 767 d'American Airlines s'encastre dans la tour, quelques dizaines de mètres en dessous de lui, entre le 93e et le 99e étage.
2: Les quelques 9000 personnes qui se trouvent déjà dans le bâtiment ressentent autant qu'elles l'entendent l'impact, mais ne peuvent trouver une réponse raisonnable à leur besoin de comprendre ce qui se passe. Cet effet de sidération, certains ne la partagent pas parce qu'ils sont déjà morts. Les 92 occupants de l'avion et tous les employés et cadres qui s'affairaient déjà dans les bureaux percutés sont instantanément carbonisés, broyés, disloqués, démembrés, dépecés, morcelés, séparés, divisés, désagrégés. Tant l'impact d'un vecteur de 180 tonnes, propulsé à environ 600 km/h, est d'une violence inouïe. Tant l'effet de blast est d'une folle surpuissance. Tant l'inflammation du kérosène atteint une ignition démesurée.
1: Norberto et les survivants se précipitent vers les issues de secours, mais les portes résistent. Avec un collègue, il finit par réussir à briser une vitre en transformant une armoire à dessert en bélier.
2: Dans l'instant, les menus, les serviettes et les rideaux s'envolent. Les clients et le personnel évitent les projectiles que sont devenus les verres et les couverts. On se courbe, on se protège le visage, on s'abrite derrière une table renversée. Les ouvertures n'offrent qu'un court répit, car elles permettent désormais l'entrée de particules incandescentes. Le vent transporte des morceaux de bureaux, d'étagères et de moquettes devenues braises.
1: La chaleur augmente, l'incendie gagne du terrain, des bonbonnes de gaz explosent, une partie du sol s'effondre. Chacun comprend qu'il n'a aucune chance de descendre du bâtiment. Et pour une raison très simple, la zone d'impact est en dessous. Pendant ce temps, en bas, dans la rue, Richard Drew aperçoit des gens aux fenêtres agiter des tissus. Avec les policiers autour de lui, il assiste aussi à la chute d'un homme en costume qui s'efforçait de grimper jusqu'au toit. Il ne le voit pas s'écraser, mais ils garderont longtemps dans la tête le bruit sec du corps qui s'écrase sur la dalle de béton. Il y en a un, puis un autre, et un autre encore.
3: Ces gens sautaient en silence, autant qu'ont pu le dire les gens qui étaient au plus près, c'est-à-dire les pompiers, les secouristes qui étaient au pied des tours, et qui n'entendaient que le « broum », c'est-à-dire le corps qui touche, qui s'impacte au sol. Ces gens-là ne criaient pas. Ou ne criaient plus, peut-être qu'ils l'ont fait au moment où ils se sont défenestrés, mais 5-6 secondes plus bas, non, peut-être qu'ils s'étaient résignés.
1: Richard Drew est d'abord sidéré, mais c'est un professionnel. Il est là pour témoigner, pour faire son boulot, alors il mitraille.
3: Quand il fait la photo de tous ces malheureux qui tombent, il est en mode professionnel. Il se pose pas de questions. Il a l'adrénaline, il shoot, il cadre, il déclenche. Et il recommence, et il recommence. Et c'est seulement après, la nuit suivante, ou quand il passe l'aspirateur à 4h30 du matin, et que sa femme lui dit « mais qu'est-ce que t'es en train de faire ?» que finalement le clapet est passé du pro au perso.
2: Celui-ci est torse nu après avoir fui la fournaise. Celle-ci a perdu ses chaussures arrachées par la vitesse et le vent. Ceux-là agitent les bras avec des mouvements de moulinet. Certains semblent voler gracieusement, tandis que d'autres se débattent et chutent lamentablement. Celui-ci a l'air confus, comme s'il essayait de descendre le flanc d'une montagne à la nage. Les sauts se succèdent, et Drew ne peut que saisir l'action au vol. Lorsqu'un être humain devenu un projectile fait soudainement irruption dans son cadre, il appuie sur la détente, mais c'est déjà trop tard. Même en ayant choisi une vitesse d'obturation importante, cela ne suffit pas à rendre son image nette. Dans le cas de déplacement très rapide, il faut accompagner le sujet. Le photojournaliste décide donc de porter son regard en haut de la tour afin d'être à la genèse de l'événement. Il se tient prêt quand un énième désespéré se jettera dans le vide. Il doit accompagner sa chute et suivre sa trajectoire pour que la photo soit techniquement parfaite. Cela, au moins, il peut le maîtriser à la différence du reste, le hasard et le destin.
3: On peut pas s'empêcher de se poser la question, qu'est-ce que j'aurais fait à sa place? Et la question subsidiaire, c'est est-ce que je me serais suicidé? Moi, je pense, en ayant écouté les uns les autres, et puis en ayant, alors là, réfléchi en tant qu'homme, je pense que dans ce moment-là, vous réfléchissez pas. Vous ne réfléchissez plus. Vous avez la mort derrière vous, vous avez les cris, vous avez les dégâts, vous avez une chaleur qui atteint des milliers de degrés. Je pense que vous êtes dans ce cas-là un animal qui fuit, et donc le seul choix, si on peut parler de choix, c'est que vous vous échappez, mais vous mettez pas des mots là-dessus. Where

0: Dans son roman « L'homme qui tombe », Philippe Le Caplain raconte aussi l'angoisse des proches. Celle de l'épouse de Norberto Eulogia, qui n'arrive pas à joindre son mari. Celle de Christy, qui était en ligne avec le sien, lorsqu'il a vu le premier avion fondre vers la tour et se fracasser sous ses pieds. Elle a entendu sa peur, sa panique, les craquements, les bruits de suffocation et les hurlements, jusqu'à ce que le réseau téléphonique ne rende l'âme. Ce qui n'empêche pas Christy de rappeler encore, même si au bout du fil, il n'y a plus que la messagerie.
1: La cendre et la poussière, les débris et les gravats, les morceaux d'avion et les restes humains forment un gros nuage cotonneux qui ne cesse de grossir. Voilà le premier cumulonimbus du nouveau siècle qui ne doit rien à la nature et à ses caprices. Aussi noir et dangereux, il enveloppe tout. La nuit post-apocalyptique se fait. Richard Drew serre son boîtier contre lui et le recouvre avec un pan de sa chemise. Plus qu'à sauver sa peau, il pense d'abord à préserver son outil de travail. Au terme de longues minutes, dans les ténèbres du terrorisme, perce le halo intermittent des gyrophares de l'ambulance dans laquelle son sauveteur saisit un masque respiratoire pour le placer sur son visage. Puis, quand le jour revient, il s'essuie les yeux et souffle sur son appareil photo. Après un époustage sommaire, il se remet à photographier la torchère qu'est le sommet de la tour Nord. Plus personne ne saute. Ils sont tous morts là-haut, brûlés vifs peut-être, mais plus sûrement asphyxiés. Soudain, à 10h28, soit 102 minutes après l'impact, se fait entendre un énorme grondement. Et Drew, parce qu'il est trop près, ne réalise pas tout de suite que le bâtiment s'effondre à son tour. Il pleut à nouveau des débris et des déchets, du fraisil et des escarbilles, dont le reporter et le sauveteur subissent le déluge en se recroquevillant. En position fétale, il se protège derrière le camion qui encaisse le plus gros du caillassage. Les secondes sont interminables et l'éclipse paraît sans fin. Puis vient le moment où la lumière réapparaît et que l'humanité cendrée se dirige comme une colonie de fourmis vers le nord de Manhattan.
0: Alors, de retour à son bureau, il passe en revue les centaines d'images qu'il a capturées. Une d'elles retient son attention.
1: En retouche photo, on apprend à chercher le cadre, mais tu vois qu'avec celle-là, il n'y a besoin de rien. La verticalité et la symétrie sont là comme une évidence, explique Drew au stagiaire qui, depuis 3 mois, lui colle au basque dès qu'il entre dans la salle de rédaction. Il jette alors un regard presque distrait sur ses autres clichés, par acquis de conscience, car il sait que celui-ci est le bon.
0: Le lendemain, la photo est dans les journaux et scandalise.
2: Des centaines de milliers d'Américains, à l'époque, il n'y a pas de réseaux sociaux. Donc, ils téléphonent aux rédactions, ils écrivent au courrier des lecteurs, en disant « c'est insupportable, c'est du voyeurisme, vous n'avez pas honte », à tel point que les médiateurs, les directeurs de journaux sont obligés de s'excuser, et que le directeur d'Associated Press convoque Richard Drew dans son bureau, lui dit « écoute, ta photo, qu'on soit clair, de toi à moi, elle est top ». Mais plus personne ne veut la booker, ne veut l'acheter. On va donc même la retirer et on va la placer aux archives. Parce que cette photo, elle témoigne de la vulnérabilité de l'Amérique. Et donc les gens peuvent s'identifier à cet homme. Et puis, cette ambiguïté, c'est une victime, ouais. Mais au moment où il est pris en photo, il est encore vivant. Et ça, ça perturbe énormément. Sauf que ces mêmes Américains, ça ne les a pas dérangés quelques années plus tôt d'avoir cette petite fille qui mourait dans un trou d'eau à Armero après l'éruption du volcan Nevado del Ruiz et qui agonise pendant 3 jours devant les caméras, les objectifs. Lors de la guerre du Vietnam, qui les touche quand même directement, un colonel sud-vietnamien loge une balle dans la tête à un rebelle en pleine rue. Ça ne pose aucun problème, etc., etc. Ça, on peut les multiplier, ces exemples-là. Parce que, effectivement, ils avaient conscience que c'était des marqueurs historiques. Je pense que ce débat, il sera éternel. Et à chaque fois qu'il y aura de nouvelles photos qui marqueront des moments clés de notre histoire, on se posera la question, fallait-il le montrer? Alors, en tant que professionnel, la réponse est oui, bien évidemment. Les faits, le commentaire est libre. Mais c'est ce qui fait avancer.
0: Mais qui est l'homme qui tombe? Un journaliste canadien, Peter Cheney, l'enquête. Il se persuade qu'il s'agit de Norberto Hernandez, mais l'épouse de Norberto refuse de le croire.
2: Elle ne peut pas considérer que son mari ait décidé de sauter. Donc c'est ce qui sème le doute. À 10%, ce doute est lié au refus de sa femme de reconnaître que c'est bien son époux.
0: Et Richard Drew, de conclure.
3: Personne ne sait de qui il s'agit et le mystère demeure à jamais. Pour moi, l'homme qui tombe restera le soldat inconnu du 11 septembre.
2: 11 septembre, 11 novembre, il y a quand même un lien. Le 11 septembre, c'est les attentats donc à New York. Le 11 novembre, 2 mois après, notre consoeur Joanne Sutton, est tuée en Afghanistan juste après le déclenchement de la guerre contre le terrorisme par George Bush. Elle est tuée non loin de la capitale, Kaboul, et je considère que c'est une victime subséquente de ces attentats. Joanne étant une amie, j'ai souhaité lui dédier le livre dès les premières pages.
0: L'homme qui tombe, de Philippe Le Caplain, est paru à la manufacture Librisphère. L'art de raconter le monde, réalisé par Alexandre Cayuela. 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Dans un instant, l'info, puis l'atelier politique. Frédéric Rivière reçoit le secrétaire général adjoint des Républicains, Pierre-Henri Dumont.

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3: Diane Berger.
2: C'était un scénario envisagé depuis des mois au Yémen. Pourtant, les forces officielles ont paru prises de court. Les rebelles houthis ont pris en l'espace de quelques jours le contrôle du détroit de Bab el-Mandeb. Ces alliés de l'Iran ont profité des divisions nombreuses de leurs adversaires. Le conflit au Moyen-Orient en toile de fond du sommet des puissances émergentes, celles que l'on surnomme les BRICS à New Delhi. 11 pays participants appellent à une nouvelle gouvernance mondiale. Quand les crypto-monnaies financent un parti d'extrême droite déjà épinglée pour ses financements douteux. Au Royaume-Uni, le parti Reform UK a reçu l'équivalent de 84 millions d'euros de dons. Et puis les Françaises ont dominé l'Allemagne en demi-finale du championnat du monde de basket, une performance historique pour l'équipe bleu-blanc-rouge. Le nombre de personnes déplacées par la guerre a quadruplé en une semaine au Yémen, selon le dernier décompte de l'ONU. Des habitants chassés de chez eux à mesure que les rebelles houthis ont avancé. Ils ont lancé la semaine dernière une offensive éclair pour prendre le contrôle du littoral jusqu'à sa pointe sud. Et ils contrôlent donc désormais le très stratégique détroit de Bab el-Mandeb. Un levier d'influence, de choix pour ce groupe armé allié de l'Iran qui a pu avancer à toute allure grâce à la faiblesse de ses adversaires sur le terrain. Abla Junaïdi.
4: L'avancée fulgurante des Houthis était redoutée et pourtant tout le monde a semblé surpris. Alors que le bras de fer se durcissait du côté du détroit d'Ormuz entre Washington et Téhéran, c'est le moment que les Houthis ont choisi, analyse Hicham El-Omeissi de l'Institut européen pour la paix.
5: Les conditions étaient parfaites pour les Houthis qui savent saisir ce genre d'occasion. Ils savaient qu'ils pourraient faire éruption pendant que tout le monde était occupé ailleurs.
4: Au Yémen même, les troupes du gouvernement ont commis des erreurs, explique l'expert, comme celle de déployer les forces sur plusieurs fronts ailleurs que sur la côte. Et cela, c'est parce que les troupes gouvernementales ont quelques problèmes en interne.
5: Beaucoup même. Et le principal, ce sont les désaccords entre les diverses factions de la coalition anti-Houthi, les forces gouvernementales. Elles communiquent mal. Il y a de la défiance des différents qui n'ont pas été soldés et qui auraient dû l'être. Et si bien qu'à la moindre difficulté, comme on l'a vu à Moha, le château s'effondre.
6: That house of cards quickly fell apart.
4: Désormais, tout en assurant le contrôle de Bab el-Mandeb pour le compte de leur parrain, l'Iran, les Houthis peuvent espérer avancer leur pion, tenter de conquérir le reste du pays et satisfaire leur ambition régionale, comme ils en ont toujours rêvé.
2: Abla Junaïdi. En Iran maintenant, les frappes américaines continuent. Des explosions sont signalées ce soir sur l'île de Keshm dans le détroit d'Ormuz. L'ombre du conflit qui se projette jusqu'en Inde, au sommet des BRICS, les puissances émergentes à New Delhi jusqu'à demain, en présence notamment du président iranien Massoud Pezeshkian, qui a sans doute apprécié le communiqué commun adopté tout à l'heure. Il appelle à une retenue maximale au Moyen-Orient. Compte rendu des discussions avec notre envoyé spécial Nicolas Roca.
7: La réforme du Conseil de sécurité ne peut plus attendre, a affirmé Narendra Modi dans son discours d'ouverture. La Chine et la Russie, deux des membres des BRICS et du Conseil de sécurité de l'ONU, appellent à l'intégration de l'Inde et du Brésil. Le Premier ministre indien a aussi appelé à une réforme en 10 points de la gouvernance mondiale afin qu'elle bénéficie plus largement aux membres des BRICS.
8: Nous devons nous efforcer de faire en sorte que les pays du Sud passent du statut de simples exécutants à celui d'acteurs qui façonnent les règles. Grâce aux BRICS, nous devons donner les moyens d'agir aux pays du Sud, apporter aux diplomates et aux décideurs politiques des compétences en matière de négociation, une formation pratique et une expertise juridique.
7: Des propos forts du Premier ministre indien que l'on retrouve en partie dans la déclaration de Delhi. Une déclaration commune très prudente sur le Moyen-Orient. Elle mentionne la guerre dans la région sans citer directement les belligérants. Les BRICS appellent à la retenue maximale sur un conflit qui concerne plusieurs de ses membres, au premier rang desquels l'Iran et les Émirats Arabes Unis. Les chefs de ces deux délégations se sont d'ailleurs entretenus ce samedi. Nicolas Roca, New Delhi, RFI.
2: Autre conflit qui touche l'un des membres des BRICS, celui en Ukraine. Vladimir Poutine, le président russe, était présent au sommet avec toute une délégation. Le président ukrainien Volodymyr Zelensky s'est dit prêt à le rencontrer au mois de décembre au sommet du G20 à Miami. Un porte-parole du Kremlin a répondu tout à l'heure que c'était impossible. Le parti populiste Reform UK était déjà empêtré dans plusieurs affaires de financement douteux au Royaume-Uni. Et sa nouvelle source d'argent interroge. Deux magnats de la crypto-monnaie ont annoncé des dons records au parti de Nigel Farage, Sarah Menaille.
9: C'est un pactole historique. En l'espace de 48 heures, les caisses de Reform UK se renflouent de 84 millions d'euros. Officiellement, les mécènes de la crypto-monnaie veulent équilibrer les règles du jeu face aux partis traditionnels, conservateurs et travaillistes. Mais cette générosité suscite aujourd'hui de vives critiques. L'un de ses donateurs, Ben Dello, a un passif. Il a été condamné aux États-Unis pour manquement aux lois anti-blanchiment avant d'être ensuite gracié par Donald Trump l'an dernier. Pour Reform UK, cette donation est une aubaine. Elle servira à financer sa future campagne, d'abord pour les élections locales de 2027, puis pour les élections générales de 2029. Mais le parti de Nigel Farage est déjà empêtré dans un scandale de dons illicites. La semaine dernière, la Metropolitan Police de Londres annonçait élargir son enquête sur le financement du parti pour y intégrer de nouvelles accusations de dons venus de l'étranger. Sarah Menei, Londres, RFI.
2: Quand l'appel à ralentir sur l'IA vient des géants de l'intelligence artificielle eux-mêmes, Sam Altman d'OpenAI, Elon Musk, le patron de Tesla, SpaceX et responsable de Grok, ils rejoignent le message envoyé aujourd'hui par Dario Amodei, le dirigeant d'Anthropic, qui propose de freiner pour mieux contrôler l'évolution de cette technologie. Le secteur a été marqué par une série d'accidents cet été. Le plus marquant, début juillet, des modèles de l'entreprise OpenAI sont sortis spontanément du cadre qui leur était imposé pour pirater Hugging Face, une autre plateforme d'intelligence artificielle. Le Mexique, confronté en ce moment à une fuite de pétrole au large de ses côtes, c'est une installation de l'entreprise semi-publique Pemex qui est en cause, comme en février dernier. Un accident du même type avait souillé des centaines de kilomètres de côtes. Et cette fois, Simon Rosé, les autorités semblent avoir retenu la leçon.
10: La fuite a été détectée ce jeudi dans un oléoduc de Pemex à 85 km au nord de Ciudad del Carmen dans l'est du Mexique. Si son ampleur reste encore inconnue, l'alerte a été donnée rapidement. Cela a permis d'enclencher un suivi satellitaire de la nappe ainsi que la mise au point de modèles pour prévoir sa trajectoire. 4 bateaux, 2 avions et 255 militaires sont mobilisés. Un déploiement qui contraste avec la marée noire de février dernier. À l'époque, une fuite avait été minimisée, même niée au sein de Pemex. Il avait fallu des semaines pour établir son origine alors que le pétrole souillait des centaines de kilomètres de littoral. Un scandale qui a mené à la création d'un observatoire permanent du Golfe du Mexique, ce même observatoire qui pilote aujourd'hui la surveillance de l'événement et qui l'a rendu public. Une inconnue demeure cependant. Pemex n'a toujours pas précisé la quantité de pétrole qui s'est échappée. Les conditions météo sont néanmoins favorables. La nappe devrait dériver et a peu de chances d'atteindre les côtes dans les 5 prochains jours.
2: Simon Rosé du service environnement de RFI. Moment historique pour le basket français. L'équipe féminine s'est qualifiée pour la finale de la Coupe du Monde. Elle a battu le pays hôte de la compétition, l'Allemagne, à Berlin, avec 22 points d'avance en demi-finale. C'est la première fois que la France arrive à ce stade de la compétition. L'équipe masculine avait fait au mieux une 3e place. Mais le plus dur reste à faire pour les Françaises. Jean-Aimé Toupane, leur coach, le sait bien. Et il compte sur une équipe qu'il connaît désormais par cœur.
11: Je pense pour que les joueuses donnent sur le terrain, il faut qu'il y ait une relation de confiance avec elles. Et on sait que c'est important, en tout cas, par rapport à la perf. Voilà, la notion de confiance, tout le monde en parle, mais nous, on a essayé vraiment de créer du lien avec elles. Mais bon, il faut rendre hommage à cette équipe allemande qui joue devant son public, et qui est une très belle équipe. Donc les matchs, forcément, en fonction de l'adversité, c'est difficile. Mais on a trouvé les ressources, en tout cas, pour y arriver.
2: La finale, ce sera demain soir à 18h, temps universel, 20h, heure de Berlin. Les Françaises joueront soit contre l'Espagne, soit contre les États-Unis. Leur demi-finale est en cours en ce moment même et le score est très serré. Oh, comme il l'aime encore, les fans de Céline Dion, la superstar canadienne de la chanson, est arrivée sur scène à Paris il y a quelques minutes, avec quasiment 50 minutes de retard. Mais pour ses adorateurs, ils peuvent se consoler. Elle a commencé avec une chanson absolument culte, « On ne change pas ». C'est son premier concert après 6 ans d'absence pour raison de santé. 16 dates sont prévues au total, tout à guichet fermé. Les places se sont arrachées en quelques minutes il y a déjà plusieurs mois. Enfin, en cinéma, le palmarès de la Mostra de Venise se dévoile ce soir. Le Lion d'Or va au film Woman Unknown. Le prix spécial du jury est lui attribué à NASA, ce documentaire choc de 2 journalistes israéliens sur les massacres de civils à Gaza. Le film a été applaudi pendant 25 minutes jeudi lors de sa projection. Le prix du meilleur acteur va lui à l'américain John Malkovich dans Wild Horse 9. Et meilleure actrice, c'est pour la danoise Mathilde Larsel pour son rôle dans le film Woman Unknown. C'est la fin de ce journal. 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Tout de suite, c'est l'atelier politique.
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12: Bonsoir et bienvenue dans l'atelier politique. Dans cette émission, nous essayons de prendre le temps, dont parfois le tumulte de l'actualité nous prive, le temps de la réflexion, de l'analyse, de la mise en perspective, avec l'ambition de comprendre ce qui nous arrive et peut-être aussi ce qui s'annonce. Et ce soir, nous sommes avec Pierre-Henri Dumont, ancien député des Républicains du Pas-de-Calais, maire de Marc, dans le Calaisis, près de Calais, et depuis quelques jours, porte-parole nationale de la campagne présidentielle de Bruno Retailleau. Bonsoir.
13: Bonsoir Frédéric Rivière.
12: Cette émission est enregistrée dans les conditions du direct. Nous sommes ensemble pour à peu près 40 minutes. Vous allez donc avoir du temps pour développer vos idées. Je vais vous soumettre à la question rituelle de cette émission, puisque nous sommes dans un atelier, l'atelier politique, et généralement dans un atelier on trouve des outils. Est-ce que vous avez un outil de prédilection ?
13: J'ai un outil du quotidien qui est un ensemble en réalité, qui est mon stylo et mon carnet. Je note beaucoup de choses. Je fais de la politique depuis quelques années et je retiens pas forcément tout ce qui peut m'être dit par les services en mairie, par les citoyens que je rencontre. En particulier là maintenant, vous l'avez dit, dans la campagne présidentielle de Bruno Retailleau, c'est beaucoup de choses à retenir. Et donc je préfère écrire pour être sûr de rien oublier, de pouvoir relire et puis de pouvoir être certain. Et c'est vrai que je trouve que c'est beau et qu'on met plus assez à l'honneur le beau papier, les beaux stylos, l'écriture, le fait de prendre le temps. On est toujours avec les téléphones par souci de praticité, d'immédiateté. Mais le côté, le côté de l'écriture, c'est quand même quelque chose de beau.
12: Y compris certains calepins qui parfois peuvent être de très beaux objets.
13: Exactement, oui. Non, mais c'est ce que je disais. C'est vrai qu'un beau stylo, un beau calepin, même comme un beau livre d'ailleurs, sont des choses qui peuvent sembler un peu désuètes et qui, je trouve, reviennent un petit peu à la mode et je m'en réjouis.
12: Alors, vous êtes né à Grande-Synthe, vous avez grandi dans le Nord et la politique est arrivée très tôt dans votre vie familiale. Vos parents militaient au RPR et vous avez d'ailleurs raconté avoir accompagné très jeune vos parents lors de réunions. Vous portiez, je crois, des t-shirts les jeunes avec Chirac. Concrètement, à quoi ça ressemblait la politique dans votre univers familial?
13: Alors, je suis né à Grande-Synthe, hein, mais j'ai vécu 2 ou 3 jours à Grande-Synthe. Parce que mes parents habitaient et habitent toujours la ville de Marc en Calaisis, dont je suis maire. Donc, je suis arrivé dans le Pas-de-Calais assez rapidement, parce qu'on a la frontière du Pas-de-Calais et du Nord. Et c'est vrai que mes parents aiment la politique, font de la politique dans le sens où ils sont militants politiques, quartier politique aux Républicains aujourd'hui, hier au RPR. Donc, ça veut dire déjà une admiration sans faille pour le général de Gaulle et pour son action. Ça veut dire participer à des soirées électorales très jeunes. Hein. En effet, l'anecdote que j'ai déjà racontée, mais qui était de me retrouver à une élection, je crois que ça va être en 1995, avec un t-shirt des jeunes avec Jacques Chirac, où je devais avoir 8 ou 9 ans lors de cette élection présidentielle-là. Je me souviens être, par exemple, allé à Paris en car avec la section RPR du territoire pour aller voir un spectacle qui, je pense, avait été mis en scène par Robert Hossein, qui s'appelait L'homme qui dit non, l'histoire du général de Gaulle au théâtre, tout gamin. Et donc, c'est baigné dans cet univers-là.
12: Ça vous barbait ou ça vous plaisait?
13: Ah non, ni l'un ni l'autre. C'est juste qu'en fait, chacun évolue dans des conditions qui sont différentes, dans des milieux familiaux qui sont différents. Moi, mon milieu familial, c'est un milieu familial où papa était fonctionnaire qui était donc éducateur spécialisé, qui s'est formé très tard quand il avait passé 50 ans pour être directeur d'établissement de sécurité sociale, qui a fait donc l'école des cadres de Rennes, qui a créé ces établissements pour travailleurs handicapés. Maman, qui était assistante sociale pareil, qui est devenu après, qui a créé son entreprise d'assistante sociale pour venir en aide aux entreprises via des services, et qui du coup a grandi dans ce milieu-là, qui est un milieu d'entrepreneurs, de gens qui en veulent, qui sont issus de la classe moyenne et qui veulent s'en sortir, et qui pensent, toujours, et c'est aussi un des messages que je porte, que la droite peut, avec ses solutions, permettre à ceux qui veulent s'en sortir de s'en sortir et offrir un meilleur futur à nos enfants.
12: Est-ce qu'il y a un moment dans cette enfance donc très politique où vous vous êtes dit la politique, ça sera aussi ma vie?
13: En fait, pas du tout. C'est ça qui était étonnant. Alors, j'ai toujours bien aimé la politique parce que on avait des discussions à table. Moi, je suis fan d'Histoire de France. Hein. J'ai appris à lire, pour tout vous dire, sur un bouquin qui était les grandes dates de l'Histoire de France, les Larousse, un peu ce qui était offert à Question pour un champion là, à la fin. Mais j'avais eu ça, je crois que je devais avoir 7 ou 8 ans à une Saint-Nicolas. Et donc, j'ai su très tôt ce qu'était la bataille des champs cataloniques, voilà, ce genre de choses-là, parce que j'ai vraiment appris à lire sur ce livre-là. Et donc, forcément, il y a un lien entre l'histoire, la politique, enfin tout ça, c'est quand même un même corpus.
12: Évidemment.
13: Un même corpus. Et du coup, forcément, baignant dans ce milieu où mes parents n'avaient jamais été élus, ils avaient été candidats sur des listes, mais jamais été élus avant que je le sois moi-même, je m'intéressais aux choses. Et par exemple, j'ai commencé à faire une première S au lycée à Calais. Ça m'a pas plu. J'ai voulu passer en ES parce que c'était beaucoup plus ce qui m'intéressait, l'histoire, l'économie, et qui est une fois plus, encore plus, un peu plus politique. Mais j'ai jamais eu l'idée de faire de la politique au sens être maire, etc., avant que se présente la possibilité d'être candidat aux élections municipales dans ma commune en fin 2013, où bah, on m'a fait confiance et où, contre tous les pronostics, j'ai gagné la ville en 2014.
12: Ouais. Et d'ailleurs, pour l'anecdote, à l'âge de 26 ans.
13: Et d'ailleurs, pour l'anecdote, quand j'ai dit à mes parents que je voulais faire de la politique, je voulais être candidat aux élections municipales dans ma ville en 2013, mais j'avais l'impression, quand je leur annonçais ça à table, que le ciel tombait sur la tête de mes parents. Enfin, vraiment, c'était « Mais pourquoi tu fais ça? C'est un truc à la con. Pardon, excusez-moi, c'est vraiment quelque chose de pas bien. Tu vas jamais gagner. » Donc, c'était pas du tout quelque chose de naturel, en réalité. Je m'intéresse à la chose publique, mais le fait de faire de la politique, non, c'était pas du tout quelque chose de
12: naturel.
13: Alors,
12: on reviendra dans un instant à votre élection à la mairie, mais un peu plus tôt, vous aviez fait Sciences Po Paris, et vous êtes aussi passé par les États-Unis à l'université Johns Hopkins, puis dans le bureau d'une élue démocrate à Washington. Vous étiez quoi, stagiaire, en formation, pieu, quoi.
13: Jeune piou-piou, stagiaire.
12: Mais pour un militant de droite français, travailler auprès d'une élue démocrate américaine, j'imagine que c'était une expérience intéressante. Qu'est-ce qui vous a frappé là-bas dans leur façon de faire de la politique?
13: Bah, ce qui en fait était intéressant. Donc j'étais à la fac à Johns Hopkins. L'année d'échange à Sciences Po, c'est la troisième année qui se fait obligatoirement à l'étranger. Et il y avait un programme spécifique à l'intérieur de l'université où j'étais, donc à Johns Hopkins à Baltimore, qui était de partir sur le campus délocalisé à Washington DC, suivre des cours à ce qu'on appelle la SAIS, qui est une école spécialisée en affaires internationales et politiques à Washington. Mais la contrepartie, c'est d'avoir un stage. Moi, j'avais évidemment aucune connexion au Congrès, donc j'ai dû envoyer 300 CV à tous les représentants, qu'ils soient républicains ou démocrates. Et cette représentante démocrate de l'État de New York, du 4e district, qui représente le district de Long Island.
12: McCarthy, d'ailleurs,
13: Caroline,
12: je crois.
13: McCarthy, exactement.
12: Oui. Bon, ce qui est quand même un nom qui a une histoire aux États-Unis. Oui. Hein.
13: Voilà, mais elle avait surtout... Elle était charmante, elle a arrêté, là, évidemment, parce que ça fait quelques années maintenant, elle était déjà un petit peu âgée, mais elle a une histoire très particulière. C'était une nurse, donc une infirmière, et qui a perdu son mari dans une tuerie de masse, dans un train de banlieue, les commuteurs entre New York et Long Island. Et donc du coup elle a fait du gun control, donc du fait de contrôler les armes, la circulation des armes aux États-Unis, le combat de sa vie, parce qu'elle est devenue veuve à cause de ça. Et donc du coup s'engager, qu'on aime ou qu'on n'aime pas, mais pour des gens qui ont un vrai but, qui ont une vraie mission, qui se sont investis d'une mission, c'est excessivement passionnant. Et puis ça m'a surtout permis de découvrir ce qu'est une des plus grandes démocraties au monde, qui est la démocratie américaine, ayant été ensuite collaborateur parlementaire pendant près de 2 ans à l'Assemblée nationale avant d'être élu député, j'ai pu voir la différence. Et c'est vrai qu'aux États-Unis, les moyens qui sont donnés aux parlementaires sont 10 000 fois plus importants que les moyens qui sont en France. Et ça, c'est un très bon côté, c'est-à-dire qu'ils ont beaucoup plus de staff. On peut être diplômé d'Harvard et devenir engagé en tant qu'attaché parlementaire aux États-Unis, parce qu'il y a des moyens pour bien payer ses collaborateurs, et des collaborateurs de très bon niveau qui sont des docteurs dans certaines catégories, permet de vraiment challenger le gouvernement. Et donc, il y a un vrai contrôle, un vrai check and balances, comme on dit aux États-Unis, un vrai contrôle de l'action du gouvernement par le Parlement, qui est beaucoup plus important aux États-Unis qu'en France. Où en France, les parlementaires ont très peu de moyens et en réalité sont totalement à la main de ce que disent les rapports du gouvernement et ce que disent les collaborateurs des cabinets ministériels. Donc il y a ça. Et à côté, il y a un autre mauvais côté aux États-Unis. C'est que tous les deux ans, ils sont en élection. Donc en fait, ils passent plus de temps à chercher de l'argent, à faire des dîners pour récupérer de l'argent, plutôt qu'à faire avancer les choses.
12: Mais sur les moyens mis à disposition des parlementaires en France, vous savez que vous n'êtes pas le seul à le dire, mais c'est un discours qui est difficile à faire passer, parce que il y a une tendance à dire, finalement, ils sont déjà bien payés. Et il est difficile de défendre la mise à disposition de plus de moyens.
13: Qu'on m'entende bien, le sujet, c'est pas dire qu'il faut plus payer les députés.
12: Oui, mais plus de moyens, c'est plus de dépenses.
13: C'est de dire qu'il faut que des députés aient des collaborateurs qui puissent être du même niveau d'études intellectuelles que les cabinets ministériels, que les grandes administrations, parce que c'est le meilleur moyen de contrôler ce que fait l'administration. Et aujourd'hui, une des dérives de la vie politique dans notre pays, c'est que l'administration décide et que le politique ne décide plus de rien, parce qu'il y a un manque de compétences au niveau du politique.
12: Alors, vous l'avez dit, vous êtes devenu maire donc de Marc à 26 ans. Est-ce que vous avez connu ce qu'on pourrait appeler le syndrome du jeune élu, à qui on fait comprendre parfois, et peut-être même parfois un peu sèchement, qu'il n'a pas vraiment l'âge, ni vraiment l'expérience?
13: C'est sûr que la ville de Marc, quand je suis élu maire en 2014, c'est une ville qui est de gauche, complètement de gauche, je suis premier maire de droite. La droite faisait habituellement 20% au premier tour contre deux listes communistes et socialistes. Donc, c'était un peu une surprise. Et forcément, j'ai eu la critique de l'âge. Et j'ai dit, en effet, j'ai 25-26 ans. Mais je vous rassure, c'est quelque chose que je corrige chaque année un peu plus. mais au-delà de ça, je suis peut-être le plus jeune, mais je suis le plus compétent. Et donc j'ai vraiment beaucoup joué sur la compétence, sur le fait que mes adjoints étaient des personnes qui étaient des pointures, des spécialistes dans leur corps de métier pour pouvoir bien gérer la ville. Et on a tenu les promesses. D'ailleurs, le meilleur exemple, c'est qu'on a été réélu alors qu'on avait été élu en triangulaire contre deux listes de gauche à 42% en 2014. En 2020, on a été réélu en triangulaire de premier tour à 73%. Et là, j'ai été réélu dès le premier tour en 2026 avec 81% des voix. Donc, ça prouve quand même que le job est fait. Il y a toujours des gens qui sont pas contents. Ils ont parfaitement le droit de l'être. Mais que globalement, la politique qu'on mène, c'est une politique assez consensuelle.
12: Vous aimez le football. Vous avez été co-capitaine de l'équipe de l'Assemblée nationale. Et vous avez même organisé des rencontres avec des jeunes autour de FIFA, le célèbre jeu de football, jeu vidéo, jeu en ligne, jeu de console, qui d'ailleurs ne s'appelle plus comme ça depuis maintenant 2-3 ans. Qu'est-ce que ça représente, le foot, pour vous? C'est une échappatoire ou c'est plus que ça?
13: Non, c'est une passion. Moi, j'ai grandi quand j'étais tout gamin. Vous savez, la Coupe du Monde 98 en France, j'avais 10 ans.
12: Ouais.
13: Donc forcément, c'est la première fois où on regarde vraiment le foot.
12: Et en plus, on la gagne,
13: c'est à domicile. Je tombe à peu près dans la même année, c'est Lens qui est champion de France pour la première fois en 97-98. Moi, j'ai un père qui est supporter de Lille et moi, je suis supporter de Lens jusqu'au bout des ongles. Donc ça se friture à la maison. Oui, mais mon père est né à Lille, a grandi à Lille. Donc bon, je le pardonne. Mais du coup, moi, j'adore le foot. Je passe beaucoup de temps à regarder les matchs. Lens a joué en Ligue des Champions contre Prague, et donc voilà, c'est un bonheur de pouvoir voir et pouvoir communier avec plein de monde. Et en fait, ce qui est bien dans un match de foot, dans un vestiaire de foot, c'est qu'en fait, on croise tout le monde. Il y a le riche, le pauvre, il y a le garçon, le fils unique, comme le garçon, l'aîné d'une fratrie de 8. Il y a vraiment toutes les classes sociales, tous les âges, toutes les morphologies. Et en fait, on est tous avec le même maillot, quoi. Et c'est ça qui crée une cohésion. Et moi, je suis un grand fan de Sport Co.
12: C'est vrai dans le rugby aussi, ce que vous dites.
13: Oui, dans le rugby. Moi, quand j'étais plus jeune, je faisais du hand, j'ai fait du volley à Sciences Po. Donc voilà, j'ai toujours adoré les Sport Co parce qu'il y a quelque chose qui nous dépasse individuellement et qui est beau.
12: On va clore, Pierre-Henri Dumont, cette première partie qui est un peu votre parcours un peu personnel, avec un choix musical. Alors, vous avez choisi Johnny Hallyday, vous nous direz pourquoi après, avec un titre qui était un énorme tube, qui s'appelle « L'envie ».

0: Johnny Hallyday, l'envie. Alors pourquoi vous avez choisi ce titre?
1: Pour deux raisons. La première, déjà, c'est Johnny. Et c'est ce que je disais.
0: Et vous aimez beaucoup Johnny Hallyday.
1: J'adore Johnny. En fait, sur ce que je disais sur le sport, en fait,
0: ouais.
1: je trouve que Johnny Hallyday, c'est le dernier chanteur qui a rassemblé tous les Français, quelles que soient leurs conditions.
0: Y compris dans des stades, d'ailleurs.
1: Bien sûr, mais quelles que soient leurs conditions sociales, quel que soit leur âge, quel que soit leur lieu d'habitation. Et à un moment donné où on a l'impression que le pays est divisé, fracturé, ça fait du bien d'avoir des personnes comme ça qui communient, en réalité, autour d'une personne, d'une idole. Et Johnny aussi, c'est... pour moi, j'adore chanter de Johnny, c'est très bête, mais quand je suis en voiture et que j'ai un peu de trajet à faire, on met une playlist de Johnny Hallyday, on peut chanter à tue-tête dans la voiture, je suis tout seul, ça vide la tête. Et je trouve que c'est très beau. Et l'envie, parce que l'envie, c'est... quand on fait de la politique, c'est aussi ça. Moi, je suis un gamin issu de la classe moyenne, qui n'était pas du tout destiné à faire de la politique. Et je trouve que, quand même, dès qu'on a envie de faire quelque chose, il y a toujours un chemin.
0: Mmh.
1: Et que, déjà, avoir envie de faire quelque chose, c'est un bon début. Après, il faut se donner les moyens de le faire. Mais c'est la base de tout, en fait, l'envie. Et je trouve que la puissance du titre, la puissance vocale, avec l'artiste qui la chante, fait un ensemble qui me paraissait plutôt adéquate avec le thème de l'émission.
0: Quand vous le chantez en voiture, quand on veut chanter comme Johnny Hallyday, se mesurer vocalement à lui, c'est pas évident.
1: Non, mais c'est pour ça que je le fais en voiture, comme ça personne m'entend. Je chante très très mal.
0: Ouais.
1: Mais
0: vous prenez du plaisir à le faire quand même.
1: Je prends du plaisir à le faire. De toute façon, plus on chante mal et plus on chante, de toute façon, c'est la règle. Et au moins, comme ça, je sais que s'il pleut, j'ai quand même les essuie-glaces et que je suis abrité suite à mon chant, qui est une fois plus un chant absolument catastrophique.
0: On va entrer dans la politique un peu plus dure. Dans quelques minutes, on s'interrompra pour faire un point sur l'actualité. Mais je l'ai dit au tout début de notre entretien, vous venez d'être nommé il y a quelques jours porte-parole nationale de la campagne de Bruno Retailleau, campagne présidentielle. Quelle est votre mission concrète? Qu'est-ce que vous pilotez? Sur quoi vous avez réellement prise?
1: La mission concrète, c'est qu'on est 8 porte-parole nationaux avec un coordinateur. Et notre mission, c'est de faire en sorte que le bulletin Bruno Retailleau, qui sera présent au premier tour de l'élection présidentielle, soit aussi présent au deuxième tour de l'élection présidentielle. Voilà, c'est très simple. Et donc, du coup, là-dessus, chacun, selon ses domaines de compétences, ce qu'il préfère, son lieu géographique, on est tous issus de territoires totalement différents, défendra, portera la parole du candidat Bruno Retailleau dans les médias locaux, les médias nationaux. J'ai plutôt, évidemment, la prise sur la question des Hauts-de-France, parce que c'est là où je suis basé, sur les questions migratoires, parce que c'est mon domaine de spécialité, sur les questions internationales, puisque j'ai aussi un domaine de compétences là-dedans. Et puis après, c'est aussi selon les disponibilités. On a tous des métiers, on a tous des mandats, et donc du coup, on ne peut pas être tout le temps disponible, en particulier à Paris, puisque beaucoup d'émissions se font à Paris, donc on se répartit les émissions, et on est vraiment là, non pas pour inventer quoi que ce soit, mais pour porter la parole, faire remonter aussi les difficultés qu'on rencontre dans nos territoires, qui sont des difficultés qu'on peut ne pas voir.
0: Oui, il écoute ses porte-paroles, Bruno Retailleau.
1: Ah, il écoute énormément, et c'est quelque chose. Moi, au début, Bruno Retailleau, c'est pas forcément mon candidat au sein de la famille des Républicains.
0: Oui.
1: Je soutenais Aurélien, par exemple, Pradier contre lui à l'élection interne du parti. Mais on a échangé, j'ai découvert quelqu'un qui passe beaucoup de temps à écouter, non pas à essayer de nous convaincre, mais à montrer en quoi les discours des uns des autres peuvent se ressembler sur quelque chose de beaucoup plus grand. Et je trouve sa qualité d'écoute et de prise en considération de ce qu'on dit absolument extraordinaire.
0: On va revenir sur tout ça dans quelques instants. Merci d'être avec nous. Vous écoutez l'Atelier politique, émission réalisée par Mathias Golshani. Il est donc, je le disais, l'heure de faire un point sur l'actualité. On se retrouve donc dans quelques minutes pour la deuxième partie de l'Atelier politique.
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4: Bonsoir et soyez les bienvenus à l'écoute d'RFI, 21h30, ici à Paris, 19h30, à Kaolack et à Abidjan.
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4: À la une de cette édition, le coup d'envoi au Sénégal des cérémonies des Jeux Olympiques de la jeunesse. Nous serons sur la place du souvenir africain de Dakar avec Léa Lisa Westerhoff et le président sénégalais Bassirou Diomaye Faye et le premier chef d'État africain à porter la flamme olympique dans son pays. Dans l'actualité encore, le Niger avec ce grand ménage au sein de l'armée. Deux semaines après une mutinerie, le chef de la junte Abdourahmane Tiani nomme un nouveau chef d'état-major des armées et procède à d'autres nominations. Enfin, le football avec cette nouvelle victoire du tout-puissant Mazembe en match de qualification pour la Ligue des Champions. Un succès 3-1 qui envoie les Congolais au deuxième tour des préliminaires de la plus prestigieuse compétition d'Afrique. Au Sénégal, J-49 avant le début des Jeux Olympiques de la jeunesse qui vont se dérouler pour la première fois sur le continent africain. C'est pour ça que c'est un événement. La flamme olympique est arrivée en début de soirée, place du souvenir africain, tout près de la mer, sur la corniche de Dakar, où se trouve notre correspondante Léa Lisa Westerhoff, qui suit la cérémonie officielle.
5: 100 femmes, toutes des figures inspirantes de la société sénégalaise, vêtues de longs boubous orange et jaune, symbole de l'énergie qu'elles insufflent à la collectivité. Ces femmes ont accompagné la flamme olympique jusqu'ici, place du souvenir africain, sur laquelle trône une gigantesque carte de l'Afrique, tout un symbole. Une flamme olympique avec laquelle Mamma Timbeng, ancienne capitaine de l'équipe de basketball féminine, a allumé un chaudron au centre de la place pour marquer l'arrivée de ce symbole des Jeux olympiques pour la première fois en terre africaine. Les mythiques tambours de la famille de Doudou Rose ont résonné, car pour cette première, le Sénégal veut mettre les petits plats dans les grands. Ces Jeux qui devaient être organisés en 2022 déjà au Sénégal avant d'être reporté à cause du Covid. Le Premier ministre Ahmadou Alaminoulo a rappelé la jeunesse du continent africain, 60% de la population à moins de 30 ans, formidable promesse pour le monde, a-t-il dit. Je suis fière d'être une femme africaine, a pour sa part lancé la présidente du comité international des Jeux Olympiques, la Zimbabwéenne Kirsty Coventry, ancienne championne de natation, qui a appelé à ce que ces Jeux Olympiques inspirent et donnent confiance à toute une génération de jeunes sportifs.
4: Et un peu plus tôt, en fin de matinée, le président sénégalais Bassirou Diomaye Faye est devenu le premier président africain à porter la flamme olympique dans son pays. Il a appelé le Sénégal et l'ensemble des athlètes sénégalais à être dignes de cette confiance. Rendez-nous fiers, a-t-il dit. Je vous rappelle que ces Jeux olympiques de la jeunesse se tiendront du 31 octobre au 13 novembre prochain au Sénégal. Coup de balai au Niger, où le général Abdourahmane Tiani a procédé hier par décret à la nomination de plusieurs hauts gradés à d'importantes fonctions au sein des forces armées. Tout cela moins de deux semaines après la tentative de déstabilisation survenue à Niamey. Fait majeur, le limogeage du chef d'état-major des armées nigériennes. Correspondance régionale, Serge Daniel.
6: À la tête des forces armées nigériennes, un général remplace un autre. Le partant, Moussa Salahou Barmo, est une figure connue et respectée de la grande muette locale. Formé par les Américains à la lutte contre le terrorisme, le général Barmou a dirigé un moment les forces spéciales du Niger avant de laisser ce poste à son remplaçant, le général Mahaman Sani Kiaou, qui était jusque-là le chef d'état-major de l'armée de terre. On le dit très proche du général Tiani. Aucune affectation pour le moment à l'ancien chef d'état-major des armées. Des observateurs estiment que sa traversée du désert pourrait commencer. Autre nomination, le général Abou Zakata devient le chef d'état-major de l'armée de terre. Il connaît bien le terrain pour avoir servi dans des zones d'opérations difficiles. À l'état-major de l'armée de l'air, un nouveau numéro 2, le général Ismaël Sidi Omar. Auparavant, il était commandant de la base 101 de Niamey, dont les soldats sont les principaux responsables de la mutinerie de fin août. Lors de ces événements, il est resté loyal au général Tiani. Il aurait même discrètement aidé les militaires russes d'Afrika Korps à reprendre la situation en main. Serge Daniel, Dakar, RFI.
4: Le Bénin, la rentrée scolaire est prévue lundi prochain, mais voilà, elle n'aura pas lieu dans 10 communes du nord du pays. En raison de l'insécurité, les écoles de ces communes resteront fermées dans cette région qui est confrontée à la menace d'attaques de groupes djihadistes. Ainsi, les classes ont été délocalisées dans des zones plus sécurisées. Dans l'actualité également, la République démocratique du Congo, où on estime que le pic de l'épidémie des

0: personnes contacts ont été toutes placées en isolement.
1: Voilà, donc, et puis plusieurs milliers de personnes se sont réunies ce samedi pour rendre un dernier hommage au défunt roi traditionnel d'Ouganda. Le roi Oyo est en effet mort à la fin du mois d'août aux États-Unis. Il avait 34 ans. Il est mort des suites de maladie. Et la cérémonie de ses funérailles a eu lieu donc ce samedi dans l'enceinte de la cathédrale Saint-Jean de la ville de Fort Portal. C'est dans l'ouest de l'Ouganda. 21h passées de 37 minutes ici à Paris, 2 heures de moins en temps universel. On va passer au football. Bonsoir Anne Dufort-Cornillet.
2: Bonsoir.
1: Pour parler des matchs du premier tour de qualification pour la Ligue des Champions et la Coupe de la Confédération, des matchs qui se poursuivent et le tout puissant Mazembe assume ses ambitions avec une victoire 3-0.
2: Et oui, les corbeaux de Lubumbashi n'ont fait qu'une bouchée de leur adversaire, le club gagnant Medeama, avec un doublé de Patrick Mongoulou et une tête de Kazema Bazo. Déjà vainqueur 1-0 au match aller, le TP Mazembe confirme sa suprématie et se qualifie pour le deuxième tour des préliminaires de la Ligue des Champions. Un résultat très satisfaisant pour le coach Slimane Rao, qui a félicité ses joueurs et particulièrement Patrick Mongoulou au micro de Pascal Mangala.
3: Et à domicile, il faut vraiment essayer de chercher, étouffer l'adversaire, de ne pas laisser les espaces et tout. Essayer de marquer dès le début de match. Ce qu'on a fait, quand on marque, là on maîtrise, on domine. Premier mi-temps, on a bien pressé. Après, c'est vrai, on a raté des occasions. Mais le plus important, c'est la qualification. On progresse. Je suis content déjà pour Patrick et pour Lys. Et franchement, j'étais techniquement, ils sont top. C'est vrai, on progresse, on travaille pour ça. Et on est toujours en préparation. Mais le plus important, c'est la qualification. Il ne faut pas louper le départ. Le départ, c'était aujourd'hui.
2: Et de son côté, en Coupe de la Confédération, le Diambas FC a réagi, mais trop tard. Les Sénégalais étaient dos au mur avant leur confrontation avec l'Espérance sportive de Zarzis. Et le pénalty transformé par Lys plus Mendy ne suffira pas. Le coach espérait compter sur de nouveaux atouts, comme le fait de mieux connaître leur adversaire et de jouer à domicile au stade Léopold Sédar Senghor. Mais en ayant perdu 3-1 à l'aller, eh bien, c'est impossible de se qualifier avec ce score ce soir d'1-0 seulement. Et ils sont éliminés.
1: Merci à vous Anne Dufort-Cornillet. Puis puisqu'on parle de sport, on va parler de basketball féminin. L'équipe de France s'est qualifiée pour la première finale de Coupe du Monde de son histoire. C'est un exploit puisqu'elle a écarté l'Allemagne sur son terrain, puisque la rencontre s'est jouée à Berlin. Victoire donc des Bleus 86-64. Les Bleus qui affronteront les États-Unis en finale, quadruple tenante du titre, 8 fois championne olympique. Donc ça va être une belle affiche, hein, même si les Américaines, on l'imagine, partent favoris dans cette finale donc du championnat du monde que posera, je vous le rappelle, la France aux États-Unis. Merci de nous avoir suivis. Il est 21h40 ici à Paris.
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5: L'atelier politique avec Pierre-Henri Dumont, ancien député des Républicains du Pas-de-Calais, maire de Marc, près de Calais, et nous en parlions juste avant le journal, depuis quelques jours, porte-parole nationale de la campagne présidentielle de Bruno Retailleau. Alors Bruno Retailleau, il est installé dans le paysage, les Français le connaissent, il a d'ailleurs eu un moment au ministère de l'Intérieur où sa popularité avait monté assez nettement, mais aujourd'hui il reste quand même derrière d'autres candidats, y compris des candidats de droite ou du centre-droit dans les enquêtes d'opinion. Quelle est aujourd'hui la difficulté pour Bruno Retailleau? Est-ce que c'est malgré tout la notoriété? Est-ce que c'est le positionnement? Est-ce que c'est l'incarnation? Ou est-ce que c'est le problème de l'espace politique?
6: Non, ni l'un ni l'autre. Je pense qu'en réalité, la campagne présidentielle n'est pas encore totalement lancée. Et qu'on est...
5: Pour certains, si.
6: Oui, mais pas pour les Français. L'essentiel sont les Françaises et les Français qui nous regardent. Aujourd'hui, le vrai sujet pour eux, c'est pas de savoir s'il y aura une primaire, c'est pas de savoir qui va se départager au sein du soi-disant bloc central qui, pour moi, n'existe pas. C'est des questions de pouvoir d'achat. C'est comment est-ce qu'on fait pour faire face à l'augmentation de 20 à 30 centimes du tarif de l'essence. C'est ça, les vrais sujets aujourd'hui du pays. Et on est, d'ailleurs, quand vous regardez les résultats des enquêtes d'opinion, des sondages...

0: sur l'élection présidentielle, on est quand même peu ou prou dans l'étiage qui était celui des élections européennes en 2024, avec un Jean-Luc Mélenchon qui est un peu plus fort et un PS qui est beaucoup plus faible que le résultat final. Mais globalement, on reste dans ces mêmes étiages. Et donc, le temps de la campagne n'est pas encore totalement arrivé. On reste dans une sorte de léthargie de pré-campagne. Nous, on a une stratégie qui est très claire avec Bruno Retailleau et les Républicains. C'est de faire nos propositions. On a fait nos propositions sur l'école, sur le travail. Comment faire pour que les Françaises et les Français, grâce à leur travail, gagnent au moins l'équivalent d'un 13e mois avec une baisse forte des cotisations? Comment est-ce qu'on fait pour que l'école puisse retrouver toute sa place? On a eu un classement PISA qui était absolument dévastateur pour le niveau d'éducation de nos enfants, qui en fait est la conséquence aujourd'hui, c'est ce qu'on est en train de mesurer, du quinquennat Macron qui n'a absolument rien remis en cause.
1: Pas uniquement, parce que ça fait quand même quelques années que le déclin a commencé.
0: Et qui n'a absolument pas remis en cause ce qui avait été fait sous François Hollande par les différents ministres de l'éducation nationale, et où du coup on a beaucoup de choses à refonder, et j'en parlais tout à l'heure, mais la question essentielle pour nous, et c'est ce qu'on a mis sur la table de façon très forte, c'est la réforme de la Constitution, faire en sorte que les Françaises et les Français aient le dernier mot quand il s'agit de ce qui est du ressort de l'état de droit et de la modification de la Constitution, avec un recours accru au référendum, avec le fait de pouvoir censurer les censeurs, c'est-à-dire que quand le Conseil constitutionnel censure une loi qui est votée par le Parlement, les Français puissent être saisis par le président de la République afin de censurer le Conseil constitutionnel, c'est-à-dire en gros de faire passer la loi malgré la censure du Conseil constitutionnel.
1: Et c'est-à-dire que, alors, pour ce qui est de cette mesure, parfois le Conseil constitutionnel ne censure pas toute une loi, mais censure certains aspects, certains articles de la loi. Alors là, comment ça se passerait? Vous demanderiez aux Français de valider l'ensemble de la loi, d'annuler en tout cas les décisions.
0: Oui, c'est ça. Avoir les ajustements selon la longueur de la censure. Oui. S'il y a un ou un article qui est censuré, je pense qu'on peut faire quelque chose de plus fort. Mais la réalité, c'est que il ne faut pas que ce soit le Conseil constitutionnel qui crée sa propre jurisprudence. On a une constitution, c'est extrêmement important qu'on ait le Conseil constitutionnel qui dise si oui ou non un texte respecte la constitution, mais le Conseil constitutionnel n'a pas à créer sa propre jurisprudence et à façonner le droit, d'autant plus que...
1: Mais c'est ce qu'il a fait, en partie, dans l'histoire de ces dernières décennies.
0: Bien sûr.
1: Vous avez dit tout à l'heure que vous étiez gaulliste. Il y a beaucoup de gaullistes, en tout cas, revendiqués. Il y a vraiment beaucoup de gaullistes, c'est une autre affaire.
0: Plus ça va et plus on a des gens qui se réclament gaullistes. D'ailleurs, pardon, mais enfin, la vaste blague du Rassemblement National qui est en train d'ériger des statues au général de Gaulle, alors que la plupart ont été fondés ou sont amis.
1: Oui, sur l'anti-gaullisme en partie, mais enfin, c'est pareil, ça fait des décennies, tout ça.
0: Ça, c'est quand même un délire.
1: Mais est-ce que vous pensez que le Conseil constitutionnel, l'esprit du Conseil constitutionnel voulu par le général de Gaulle a été dévoyé?
0: Ah bah, ce qui est sûr, c'est que le général de Gaulle avait déclaré que le juge suprême dans une république, en France, c'est le peuple. Et que donc, il n'y a rien que le Conseil constitutionnel décide qui ne peut pas être changé par la volonté du peuple. Et c'est être gaulliste, je peux pas être plus gaulliste qu'en reprenant les mots du général de Gaulle. Donc là-dessus, on s'inscrit évidemment dans cette filiation, qui est la filiation unique de la droite républicaine, qui est celle du gaullisme.
1: Alors Bruno Retailleau défend à la fois la rigueur budgétaire, la baisse de la dépense publique, et l'idée d'une droite sociale. Ce qui signifie que les efforts doivent être faits par qui? Tout le monde?
0: Tout le monde devra faire des efforts. Aujourd'hui, vous vous rendez bien compte que le déficit de notre pays, les OAT, le niveau des OAT qui fait qu'on paye...
1: C'est précisé, parce que c'est pas forcément clair pour tout le monde.
0: Combien est-ce qu'on achète les emprunts, combien est-ce qu'on va payer en réalité les emprunts, fait que quasiment toutes les recettes, par exemple, de l'impôt sur le revenu vont dans le remboursement des intérêts d'emprunt. Ouais. Enfin, c'est juste pas tenable. Donc on se rend bien compte que on a un État qui aujourd'hui dépense beaucoup trop par rapport à ce qu'il collecte, et que donc les efforts devront être faits par tout le monde. Les principales dépenses sont les dépenses sociales. Dans les dépenses sociales, on met évidemment les retraites. Il faut bien se rendre compte de la masse que ça représente. Plus de 14% du PIB, c'est-à-dire que tout ce qui est produit en France part dans les retraites. C'est-à-dire que c'est absolument énorme et qu'on ne pourra pas échapper à une réforme des retraites. Nous l'annoncerons bientôt ce que nous voulons faire. Nous pouvons déjà dire ce qui a déjà été annoncé, c'est-à-dire que nous allons indexer l'âge des parts de retraite sur l'espérance de vie, de façon individuelle, évidemment, avec une forte prise en compte de la pénibilité. Mais surtout, il y aura une part de capitalisation obligatoire, parce que la réalité, c'est que si on reste par un système de répartition pur, on va avoir des travailleurs qui devront partir à la retraite beaucoup plus tard, parce qu'il faut bien équilibrer le système des retraites. On va avoir des retraités pauvres avec des pensions qui vont diminuer, et on va avoir des travailleurs de plus en plus pauvres parce qu'il faudra surcotiser. Le système des retraites par répartition pure a été créé quand il y avait 4 actifs pour un retraité, et le retraité mourait au bout de 5 ans. Aujourd'hui, on est à 1,6 actifs pour un retraité, et le retraité meurt au bout de 20 ou 25 ans. Donc c'est intenable, et si on veut sortir de cette spirale infernale, il faut évidemment mettre une part de capitalisation obligatoire, sans pénaliser les actifs, pour éviter qu'ils cotisent deux fois, en réalité.
1: On parlait tout à l'heure de votre passage aux États-Unis. Aux États-Unis, c'est la retraite par capitalisation. On entend parfois certains dire que si on suivait cet exemple, on s'en sortirait mieux. Vous pensez que malgré tout, il est essentiel de maintenir pour une part prédominante le système par répartition?
0: Je pense qu'il faut garder une base de répartition. Il faut garder une base de répartition, ne serait-ce que, alors une fois plus, on détaillera la réforme d'ici quelques jours, quelques semaines. Mais pour couvrir le minimum vieillesse, par exemple, on a des personnes qui sont pas ou peu déclarées, qui des conjointes en particulier d'indépendants, hein, qui n'ont pas pu se mettre de retraite de côté. Donc voilà, il y a forcément une base qu'il faudra avoir par répartition. Mais si on veut que les travailleurs puissent toucher une part importante du fruit de leur travail et que tout ne parte pas en cotisation, si on veut faire en sorte que les retraités puissent continuer à avoir un niveau de vie qui leur permette de pouvoir vivre dignement, il n'y a pas 36 000 solutions. La seule solution, c'est de passer à une part importante et obligatoire de capitalisation.
1: Quand vous dites tout le monde devra prendre sa part aux efforts, est-ce que les plus riches, les plus gros patrimoines, eux aussi doivent être mis à contribution?
0: Bah, évidemment, mais d'ailleurs ils le sont déjà.
1: Non, mais plus qu'ils ne le sont.
0: Oui, mais enfin, quand vous regardez aujourd'hui, on a 40% de l'impôt sur le revenu, par exemple, qui est payé par une toute petite minorité, moins de 1% des foyers fiscaux qui sont imposés. Donc, il y a une très forte aujourd'hui prise en compte des disparités. La réalité, surtout, c'est que, pardon de le dire, c'est que la France est le pays qui dépense le plus, avec un très grand déficit, et qui impose le plus ses entreprises et ses concitoyens. Donc, il faudra bien faire le ménage dans tout ça. Et le seul ménage passe d'abord, avant d'inventer des nouveaux impôts, par réduire les dépenses, pour faire en sorte que ce qu'on collecte déjà puisse au moins couvrir les dépenses que nous engageons. Il en va de l'avenir de nos enfants. Enfin, vous vous rendez compte que, par exemple, sur les milliards d'euros qui ont été rajoutés sur le budget de l'éducation nationale dans le dernier quinquennat, où on a des grandes annonces en disant le budget de l'éducation nationale a augmenté de 8 milliards d'euros, tout ou presque a été avalé par les pensions des professeurs retraités et pas dans la revalorisation des professeurs aujourd'hui devant les élèves. Donc le système, je vous le dis franchement, est intenable. Si on veut mieux payer les professeurs, si on veut faire en sorte que l'argent qu'on met sur l'éducation nationale aille à ceux qui en ont le plus besoin, c'est-à-dire ceux qui sont devant les élèves, on parlait tout à l'heure du classement PISA, ceux qui ont des métiers difficiles avec des enfants difficiles dans des quartiers compliqués, il faut qu'on s'attaque à ce problème parce que c'est la mère de toutes les batailles et que c'est le cœur de la dépense publique, évidemment.
1: On va parler d'un sujet dont vous avez dit tout à l'heure qu'il était l'un des dossiers dont vous vous occupiez, l'immigration. Et vous avez dénoncé assez vigoureusement l'accord annoncé entre l'anglais Nigel Farage et le président du Rassemblement National, Jordan Bardella, sur Calais, en affirmant que le RN voulait, je vous cite, « livrer le Calaisie aux Anglais ». Pour vous, qu'est-ce qu'il y a dans cet accord, précisément, qui justifie une formule aussi forte ?
0: Bah, déjà, ça a un rappel historique, hein, puisque Calais a été très longtemps anglaise. C'est le duc de Guise, en 1558, qui procède à la libération de Calais, et au retour au royaume de France de la ville de Calais et de ses alentours, dont ma ville de Marc. Et il y a trois sujets en réalité dans l'accord qui a été signé entre le Rassemblement National et Nigel Farage. Le premier point, ça a été dit, ça a été commenté, hein, c'est le fait que le Rassemblement National, Jordan Bardella, qui est potentiel Premier ministre de Marine Le Pen, si celle-ci est élue présidente de la République, s'engage à reprendre tous les migrants qui ont traversé la Manche par small boats.
1: Et ça veut dire depuis la France.
0: Depuis la France. Mmh. Ce qui, il y a eu 200 000 migrants qui ont traversé.
1: C'est les petits bateaux.
0: C'est ça. Depuis 2018, il y a 200 000 migrants qui ont atterri au Royaume-Uni par small boats. Ça veut dire que si on suit la même tendance, il y aurait 200 000 personnes supplémentaires qui arriveraient en France. Mais ces personnes, ce sont quoi? Ce sont à 95% des Érythréens, des Somaliens, des Afghans, des Iraniens et des Irakiens. Ce sont donc des personnes qui sont très difficilement expulsables parce qu'ils viennent de pays en guerre, parce qu'ils viennent de pays où ils risquent d'être menacés de torture. Un Iranien qui vient, qui cherche à traverser, mais qui est récupéré par la France, on va pas le renvoyer dans son pays s'il me les menaçait, par exemple, par le régime des Mollahs. Ça n'a aucun sens. Et la réalité, c'est que donc, ce serait pas aux Anglais qui aujourd'hui ont la charge de les renvoyer dans leur pays ou de les accueillir. Ce sera à la France de le faire. Donc aujourd'hui, on a déjà du mal à expulser ce qu'on appelle les OQTF, à appliquer les obligations de quitter le territoire français. On a dizaines de pourcents d'applications. On se rajoute des cas encore plus compliqués à le faire. Donc ça veut dire que ce sont forcément des individus qui, pardon, mais ne partagent pas le même background idéologique, religieux que la majorité aujourd'hui française sur le territoire et qui vont aggraver ces difficultés d'intégration auxquelles on fait face. Le deuxième point, et ça c'est deux points qui ont assez peu été relevés, je vais m'arrêter un petit peu longtemps dessus si vous permettez, c'est le deuxième point, c'est une sorte de discussion budgétaire entre les Britanniques et la France, ce qu'il y a dans l'accord signé entre Bardella et Farage, sur la sécurisation de la frontière. Aujourd'hui, il faut savoir que ce sont les Britanniques qui payent à 100% la sécurisation de la frontière, avec ce qu'on appelle le fonds Sandhurst. Et donc, quand les Britanniques disent qu'on va renégocier de façon équitable l'accord financier alors qu'ils payent 100%, ça veut dire qu'ils veulent que la France prenne tout ou partie de ce qui est aujourd'hui payé par les Britanniques. Donc, en fait, Jordan Bardella s'est engagé à payer, faire payer par la France ce qui aujourd'hui est payé par les Britanniques. Et puis, il y a un troisième point qui n'a pas du tout été relevé, ce qu'on appelle les contrôles juxtaposés. Les contrôles juxtaposés ont été mis en place par les accords du Touquet. Jordan Bardella a donc signé un accord, un mémorandum d'accord, qui dispose que il y a une multiplication des contrôles juxtaposés et que les contrôles juxtaposés qui aujourd'hui n'existent que dans le port de Calais au tunnel sous la Manche, c'est-à-dire que quand vous prenez votre voiture pour aller traverser la Manche d'une façon ou d'une autre, vous avez d'abord le contrôle français, puis le contrôle anglais. Quand vous êtes de l'autre côté, vous êtes libre d'aller au port de Douvres ou en sortant du tunnel sur l'autoroute. Et de la même façon, côté britannique, vous avez l'aubette des Anglais, l'aubette des Français. Quand vous arrivez en France, à Calais, vous êtes libre de sortir sur l'autoroute sans contrôle supplémentaire. S'ils disent multiplier les contrôles juxtaposés, comme c'est écrit dans l'accord qui a été signé, et l'utiliser pour lutter contre l'immigration clandestine, donc contre les small boats, ça veut dire qu'ils autorisent que des policiers britanniques patrouillent le long des côtes françaises. C'est ça que ça veut dire. Et donc Jordan Bardella a signé un mémorandum d'accord qui non seulement propose de récupérer les migrants qui aujourd'hui sont au Royaume-Uni, non seulement propose de financer ce qui est aujourd'hui financé par les Royaumes-Unis en ce qui concerne la lutte contre l'immigration irrégulière, mais en plus propose que ce soit les policiers britanniques qui patrouillent le long des côtes françaises. Donc c'est une atteinte grave à la souveraineté, et ça prouve bien qu'il est absolument pas au niveau. Monsieur Bardella, pour être Premier ministre de la France, il se fait avoir par un pitre comme Monsieur Farage.
1: Vous diriez qu'il s'est fait rouler dans la farine par
0: Manifestement. On voyait d'ailleurs hagard quand il s'agissait de sortir, dévoiler cette grande page qu'il a signée de façon assez théâtrale lors de la convention du parti de Monsieur Farage. Et donc, du coup, il a pas forcément vu ce qu'il avait signé. Et je ne comprends pas comment est-ce qu'un parti qui se réclame souverainiste autorise et signe un papier qui autorise le retour, si on suit la même tendance sur les 8 dernières années, de 200 000 migrants en France qu'on n'arrivera pas à expulser, de payer à la place des Britanniques ce qui aujourd'hui est payé par les Anglais, et trois, de faire permettre la patrouille de policiers britanniques sur les côtes françaises. C'est totalement ahurissant, c'est une atteinte extrêmement grave à la souveraineté de notre pays.
1: Qu'est-ce que ferait Bruno Retailleau? À Calais, parce que c'est cette affaire, elle est pendante depuis des décennies.
0: Ah mais le sujet, en fait, quand c'est à Calais, c'est trop tard. Pardon, mais quand les migrants sont à Calais, quand vous êtes pris en charge par un réseau de passeurs au fin fond du Bangladesh, ou en Irak, ou en Afghanistan, ou en Iran, une fois que vous arrivez à Calais, vous voyez les côtes anglaises tous les 4 matins, et c'est à 20 ou 30 kilomètres. Donc quand vous êtes à Calais, c'est trop tard. La seule solution, c'est rendre hermétique les frontières extérieures de l'Union européenne. C'est ce qu'on a fait avec le règlement retour qui a été voté au Parlement européen sous l'impulsion de François-Xavier Bellamy et porté par Bruno Retailleau lorsqu'il était ministre de l'Intérieur. Et donc, c'est de pouvoir créer des centres au niveau des frontières extérieures de l'Europe. Et si on s'aperçoit que des pays ne jouent pas le jeu au niveau européen, il va falloir réinstaurer des contrôles Schengen aux frontières nationales, faire en sorte que si des pays, par exemple, sans jeter l'opprobre sur quelconque, mais la Belgique, nos pays voisins, Belgique, Allemagne, Italie, ne respectent pas ce qui est signé dans le règlement en retour, faire en sorte que on puisse réinstaurer des contrôles à la frontière nationale.
1: Il nous reste à peine 5 minutes. Je voudrais qu'on évoque deux sujets. L'Allemagne d'abord, avec la victoire historique de l'AFD, Alternative for Deutschland, dans la région de Saxe-Anhalt. 43,8% des voix, très loin devant la CDU, même si l'AFD n'a pas obtenu la majorité absolue. Est-ce que vous considérez ce résultat comme un accident régional allemand ou comme un avertissement pour toutes les droites de gouvernement en Europe?
0: C'est quelque chose qu'il faut regarder avec attention. En fait, ce qui, à mon sens, a été sanctionné par les électeurs, c'est aussi la pratique de la GroKo, qu'on appelle la grosse coalition en Allemagne, et ce qui fait que, qu'importe le résultat des urnes, c'est globalement toujours la CDU, donc c'est-à-dire les conservateurs, nos partenaires européens, ou le SPD, c'est-à-dire les socialistes allemands, qui gouvernaient ensemble sur un programme qui était ajusté ensuite. Et donc, qu'importe le vote des électeurs, c'était peu ou prou les mêmes qui gouvernaient, et avec un programme qui était à peu près identique. Et le coup qui a été mis, le coup d'arrêt à cela, c'est la victoire, le triomphe de l'AFD en Saxe-Anhalt, et qui a dit stop à ces pratiques. Et si on veut faire un parallèle avec la France, c'est surtout que le meilleur moyen de faire gonfler le Rassemblement National et la France Insoumise, ce serait de répondre aux appels du pied de phare de Monsieur Philippe, qui veut recréer un centre informe héritier du macronisme, et non pas assumer des divergences profondes que nous avons nous, à droite, avec Monsieur Attal, avec Monsieur Philippe, et la recréation de quelque chose qui serait les mêmes qui reviendraient au pouvoir, sans aucun pouvoir de changer les choses, fait de façon mécanique monter le populisme d'extrême droite et le populisme d'extrême gauche. D'ailleurs, il ne vous a pas échappé que le parti d'extrême gauche populiste en Saxe-Anhalt va faire en sorte qu'il y ait un gouvernement AFD dans ce land en Allemagne. Le BSW a annoncé qu'il allait ne pas faire obstacle à l'élection d'un président issu de l'AFD.
1: Un petit mot de ce qui s'est passé il y a quelques jours à la Tour Eiffel, où des salariés femmes ont été mis à l'écart ou rendus invisibles lors de la visite d'une délégation d'un mouvement religieux hindou. Il y a eu une grève, la ville a annoncé des enquêtes. Pour vous, cette affaire, c'est quoi? C'est juste un dysfonctionnement ou c'est beaucoup plus grave que ça?
0: Non, bah, y a déjà évidemment un dysfonctionnement majeur et jamais ça aurait dû être permis, mais c'est surtout extrêmement grave. On ne peut pas avoir une Tour Eiffel qui est symbole de notre pays à l'international, qui se retrouve fermée, où on expulse, où on met de côté des salariés de sexe féminin, parce qu'une secte hindoue vient visiter ce symbole absolu.
1: Dans le cadre de l'inauguration d'un temple.
0: Mais peu importe. Ouais,
1: ouais. Mais je précise le contexte. Ouais,
0: C'est-à-dire qu'en réalité, quand on vient en France, on doit s'adapter à ses règles et à ses normes. Et c'est la même façon pour tout le monde. Que ce soit des touristes, que ce soit un étranger qui vient et qui émigre de façon légale dans notre pays, il doit respecter la laïcité, il doit respecter le fait de l'égalité entre les hommes et les femmes. Il n'a pas à nous imposer ses préceptes religieux. Et donc, évidemment, que c'est non seulement un grave dysfonctionnement, mais c'est aussi un avertissement extrêmement important qu'il faut prendre au sérieux.
1: Merci Pierre-Henri Dumont.
0: Merci
1: d'être passé à l'Atelier Politique. Cette émission est à retrouver sur le site internet de RFI ou sur l'application Pure Radio. Tout de suite, un nouveau point sur l'actualité. Et vous avez ensuite rendez-vous avec Laurent Salloir pour Musique du Monde. Bonne soirée, à la semaine prochaine.

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0: Diane Berger.
1: New Delhi, où c'est historique, la Chine et l'Inde actent la normalisation de leurs relations au sommet des BRICS, les puissances émergentes. Les deux géants s'engagent notamment à régler de manière raisonnable et honnête leurs désaccords sur leurs frontières communes dans l'Himalaya. Le nombre d'habitants du Yémen déplacés par la guerre a quadruplé en l'espace de quelques jours. Selon l'ONU, les Houthis ont réalisé une percée décisive qui leur permet désormais de contrôler le détroit de Bab el-Mandeb. Et le gouvernement yéménite officiel, lui, n'arrive pas à faire face ni sur un plan militaire, ni sur le plan humanitaire. Nous irons également dans ce journal en Suède, où les soutiens du parti d'extrême droite ont de quoi se réjouir à la veille des législatives. Après des années de cordon sanitaire, ils pourraient bien réussir à rentrer au gouvernement. Et en Irlande, des manifestants disent non au tapis rouge déroulé au président des États-Unis, Donald Trump, sur place pour se mêler à son habitude des enjeux régionaux et regarder du golf. Une poignée de main est tout un symbole. L'Inde et la Chine renouent officiellement un dialogue diplomatique. Le Premier ministre indien et le président chinois l'ont acté tout à l'heure en marge du sommet des BRICS, le groupe des puissances émergentes à New Delhi. Cela malgré de profondes rivalités économiques à stratégie. Correspondance à New Delhi d'Abdullah Erali.
2: Les images diffusées par la diplomatie indienne marquent une rupture visuelle nette. Narendra Modi et Xi Jinping apparaissent détendus et se serrent longuement la main. Ce climat mesuré tranche radicalement avec la froideur des dernières années après les affrontements militaires meurtriers de 2020 dans la vallée de Galwan, dans la région himalayenne. Aujourd'hui, l'heure est à la recherche d'un compromis politique. Face à face, les deux dirigeants se sont formellement engagés à résoudre leurs différends frontaliers dans l'Himalaya de façon honnête et raisonnable. Pourtant, cette détente affichée cache un choc d'influence majeur au sein des BRICS. Si l'Inde occupe le premier plan ce week-end en tant que pays hôte du 18e sommet des BRICS, le poids structurel de la Chine reste écrasant. Cette puissance asymétrique inquiète profondément New Delhi. Au-delà des discours diplomatiques, les frictions économiques demeurent entières. La balance commerciale affiche un déficit record de près de 100 milliards de dollars en défaveur de l'Inde. Abdullah Erali, New Delhi, RFI.
1: Le sommet des BRICS, lui, va continuer demain, dimanche, en présence notamment du président russe Vladimir Poutine et du président iranien Massoud Pezeshkian. L'occasion pour lui de consolider ses alliances alors que les États-Unis continuent d'attaquer l'Iran. Des explosions ont été entendues ce soir sur l'île iranienne de Keshm dans le détroit d'Ormuz. Et parmi les alliés de Téhéran, il y a les rebelles Houthis qui ont réalisé une percée spectaculaire en à peine une semaine au Yémen. Ils contrôlent depuis hier toute la côte du pays le long de la mer Rouge, ce qui leur permet de tenir l'un des points de passage stratégiques du commerce mondial, le détroit de Bab el-Mandeb. Les combats avec les forces gouvernementales soutenues par l'Arabie Saoudite ont fait plus de 500 morts. Il y a également 76 000 déplacés selon l'ONU. Mégot Erzian est le directeur de l'ONG médicale Mehad. Il est rentré hier vendredi du Yémen où il s'est rendu à de nombreuses reprises ces dernières années. Et il était plus précisément à Aden, ville contrôlée par les forces gouvernementales quand l'offensive éclair des Houthis a commencé. On l'écoute.
3: Pour l'instant, on peut dire que la situation en ce qui concerne les populations déplacées est gérable parce qu'en majorité, ils sont hébergés chez des familles autochtones à Aden et aux alentours. Après, tout le monde se demande si les opérations militaires vont continuer et quelle sera la situation dans une grande ville comme Aden si les attaques s'approcheront de cette ville. Les Yéménites ont bien sûr l'expérience pour gérer des situations de crise. En revanche, vu les conditions économiques du pays et la guerre qui se déroule depuis au moins 2014, l'État yéménite n'a pas les moyens financiers et humaine pour accueillir un grand nombre de populations déplacées qui arriveront par exemple à Aden en quelques jours, si ces combats vont continuer.
1: Mégo Terzian, le directeur de l'ONG médicale Mehad, il répondait à Justine Fontaine. J'ajoute que les forces gouvernementales yéménites annoncent avoir mené des frappes ce soir contre les Houthis, qui ont quant à eux tiré à nouveau un projectile en direction de l'Arabie Saoudite. Il y a 2 blessés, selon ce soir la défense civile saoudienne. Les bureaux de vote vont ouvrir demain matin en Suède pour les législatives. Un scrutin qui s'annonce serré, car pendant longtemps, les sondages ont donné un avantage à la gauche. Mais elle est désormais au coude à coude avec la droite. Et si la droite l'emporte, justement, elle pourrait faire rentrer avec elle au sein du gouvernement des ministres d'un parti d'extrême droite, les démocrates de Suède. Les autres mouvements politiques du pays les ont longtemps tenus à distance, mais ils sont devenus impossibles désormais à ignorer. Reportage auprès de leurs électeurs avec notre correspondante en Suède, Ottilia Ferret.
4: Sur la place centrale de Stockholm, les stands de campagne sont alignés sur le trottoir. Finn, 70 ans, arrivé du Danemark il y a 45 ans, lit un dépliant distribué par les démocrates de Suède devant leur cabane.
5: Ça fait 45 ans qu'en Suède, on pratique la politique des portes ouvertes. On a dilapidé l'argent de nos impôts avec l'immigration de masse. Pour obtenir la nationalité, il faut l'avoir mérité. Le gouvernement actuel doit pouvoir continuer. Ils ont enfin commencé à s'attaquer au problème.
4: Fondé en 1988, dans les milieux liés aux mouvances néo-nazies, les démocrates de Suède sont aujourd'hui devenus incontournables. En 4 ans, ils ont su imposer leurs idées sur l'immigration et la criminalité. Crédités d'environ 20% des voix, ils veulent désormais entrer au gouvernement et ils peuvent compter sur la voix de Eric, 26 ans.
6: L'immigration dure depuis trop longtemps. Elle a eu énormément de conséquences négatives. Nous avons entre 110 000 et 180 000 immigrés en situation irrégulière dans le pays et environ 510 000 personnes qui vivent en permanence des allocations. Nous avons 60 000 criminels liés aux gangs. À quoi ça sert d'avoir un pays si au fond on ne peut même pas avoir son propre pays ? La Suède est aux Suédois.
4: Le parti est désormais devenu indispensable à la formation d'une majorité de droite. En cas de victoire, la droite traditionnelle leur a déjà promis des postes ministériels. Ottilia Ferret, Stockholm, RFI.
1: L'extrême droite, eux, ils n'en veulent pas. 150 000 personnes sont descendues dans les rues d'une vingtaine de villes allemandes pour protester contre l'AfD, l'Alternative für Deutschland, le parti anti-migrant et pro-russe qui a gagné une grande victoire dimanche dernier dans la région de Saxe-Anhalt. Direction maintenant Dublin pour une autre manifestation. Des milliers de personnes ont défilé dans la capitale irlandaise contre Donald Trump. Le président américain en voyage dans le pays ce week-end. Il a rencontré ce matin le premier ministre et la présidente d'Irlande avant de filer à Doonbeg sur son propre parcours de golf, car on y joue en ce moment le tournoi de l'Irish Open. Un séjour qui irrite les manifestants que vous avez rencontrés, Clémence Pénard. Donald Trump n'est pas le bienvenu et ils tiennent à le faire savoir.
7: Comme sur la pancarte de Risa, 73 ans, qui a détourné une célèbre expression irlandaise, le message est un peu plus clair.
8: C'est un jeu de mots. Ce qui est écrit, c'est Cade Mila Folch, ce qui veut dire 100 000 bienvenus, mais lui, il n'est pas le bienvenu. Donc là, c'est plutôt 100 000 va te faire voir.
7: Kéfier palestinien sur les épaules, Valerie accuse, elle, le gouvernement d'avoir déroulé le tapis rouge au président américain.
9: Ce qui me dérange, c'est de les voir faire autant de courbettes. Ça fait honte au peuple irlandais. L'Amérique finance un génocide à Gaza sous nos yeux et ça m'enrage qu'on passe notre temps à lécher les bottes de quelqu'un comme Trump, qui est clairement un va-t-en-guerre.
7: Quant à la déclaration de Donald Trump ce matin, disant qu'il adorerait voir une Irlande réunifiée, la trouve tout simplement ridicule.
10: Quand j'avais 12 ans, j'aurais adoré une Irlande réunifiée. Maintenant, je sais que dans les faits, c'est beaucoup plus compliqué. C'est surtout aux gens qui vivent en Irlande du Nord de décider. Mais Trump ne comprend pas l'histoire. Il ne s'y intéresse pas. Personne, y compris nos responsables politiques, qui sont bien sûr polis avec lui, ne prend au sérieux ce genre de déclaration.
7: Donald Trump devrait repartir pour Washington demain soir. Clémence Pénard, Dublin, RFI.
1: Les conflits actuels et passés au cœur du palmarès de la Mostra de Venise, le festival de cinéma italien dévoilé ce soir. Le Lion d'Or est attribué à Woman Unknown. C'est le parcours d'une femme au Danemark juste après la Seconde Guerre mondiale. Le prix spécial du jury va lui au documentaire NASA, réalisé par 2 journalistes israéliens. Il met en lumière les massacres de civils palestiniens dans la bande de Gaza. Un film qui a été applaudi pendant 25 minutes. C'est un record lors de sa projection il y a 2 jours. jour. Elle l'a dit à son public, ce soir, je veux chanter la vie. Céline Dion, de retour sur scène en ce moment même à Paris. La superstar canadienne émue aux larmes dans une grande robe bustier noir au moment d'arriver devant son public. C'est son premier concert après 6 ans d'absence à cause de ses problèmes de santé. Dans le public, des fans du monde entier, Michelle Obama notamment, a été aperçue parmi les fans. C'est la fin de ce journal. Je vous retrouve dans 50 minutes pour un prochain point sur l'information. Tout de suite sur RFI, c'est Musique du Monde.
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16: C'est vrai, on a tous fait « Ah, gla gla, j'ai peur » en regardant des films de fiction mettant en scène des extraterrestres. C'est toujours des monstres, hein. Entre Alien, le 8e passager qui explose la cage thoracique de ce pauvre John Hurt en venant au monde. Il y a aussi les choucroutées tueuses de Mars Attack, cacacacac. Star Trek, avec les collants sexy du capitaine Kirk et les grandes oreilles de Monsieur Spock. De l'émotion aussi avec E.T., maison à 18 milliards de dollars, la communication téléphonique.
17: Il est profondément émouvant de savoir qu'il y a des êtres intelligents dans l'univers.
16: Ouais.
17: Et le monde qui vous est familier ne sera plus jamais le même.
16: Moi aussi, je sais le faire. Alors vous allez me dire, mais qu'est-ce que les extraterrestres viennent faire dans Musique du Monde ?
18: Est-ce que tu rêves dans leur langue ?
16: Bien sûr. Notre invité, Egon Kragel, vient de publier OVNI et Pop Culture, où il mesure l'impact de ces phénomènes aériens non identifiés dans la culture et notamment dans la musique, d'Ella Fitzgerald à David Bowie, en passant par Henri Salvador.
19: Qu'est-ce que c'est ? C'est les terroristes ?
20: Non, c'est quelque chose qui vient d'ailleurs.
19: Quoi, genre d'Europe ?
20: Non, Roby, pas genre d'Europe !
16: Depuis les années 40, les ovnis fascinent, inquiètent et divisent, et pas seulement en Europe. Egon Kragel est auteur, compositeur et ufologue. C'est son 5e ouvrage sur le sujet. Il assure la programmation musicale de cette émission qui, j'en suis sûr, vous réservera quelques surprises.
21: Ouais, ça va bien se passer.
16: Le premier titre est américain, for sure. Il s'agit des Buchanan Brothers avec le titre When I See Those Flying Saucers. Quand je vois ces soucoupes volantes, on est en 1947. Bonsoir. Ah bah si tu veux, oui.

0: Egon Kragel, bonsoir.
1: Bonsoir Laurence.
0: Vous sortez donc ce livre qui s'appelle OVNI et Pop Culture. C'est votre quoi, cinquième ouvrage?
1: C'est mon cinquième ouvrage, voilà. J'en ai commis cinq.
0: Déjà.
1: Et c'est le dernier, oui, déjà.
0: Et alors, cette fois-ci, vous avez décidé plutôt d'orienter votre travail vers l'impact de ce qu'on appelle les phénomènes volants non identifiés, les OVNI, ou les. On dit quoi? UAP?
1: On peut dire UAP, oui. PAN en français, PAN. Phénomènes aérospatiaux non expliqués.
0: D'accord.
1: Voilà. Parce qu'on part du principe que le mot OVNI est un peu fatigué et qu'on a tendance, en prononçant cet acronyme, hein, d'évoquer des espèces de vaisseaux bizarres, de soucoupes peuplées de créatures un peu biscornues, à tentacules. Donc les scientifiques et surtout les experts militaires préfèrent employer le terme de PAN et aux États-Unis UAP aujourd'hui.
0: Dans votre livre, on en fait de méga découvertes. Alors Elvis Presley, Ella Fitzgerald, beaucoup d'Américains. Oui, voient des soucoupes volantes. Ah. Sur le continent africain, beaucoup moins.
1: Pas mal de Français quand même aussi.
0: C'est vrai.
1: Pas mal de Français. Oui, oui. Les Américains, c'est-à-dire que le phénomène, en fait, ce phénomène a été nommé le 24 juin 1947 par un pilote civil qui s'appelait Kenneth Arnold et qui a aperçu par hasard sur les contreforts enneigés du Mont Rainier, hein, dans l'état de Washington, 9 objets bizarres en forme de plat à tarte. Et à son corps défendant, il a nommé le phénomène. C'est-à-dire que le phénomène a été habillé sémantiquement et ça s'appelait Flying Saucer. Et ce qui est incroyable, on vient d'écouter les Buchanan Brothers, il faut savoir que la chanson est sortie le 16 juillet 47, c'est-à-dire 24 juin, le phénomène est nommé, et donc les Américains n'ont pas perdu de temps, et Lester et Chester Buchanan se sont mis à leur banjo, et alors le texte est terrible. C'est un avertissement, en fait, ça nous dit, si vous voyez des soucoupes volantes, priez, car c'est peut-être le début du jugement dernier.
0: Et en 51, Ella Fitzgerald.
1: Alors en 51, ça
0: on remet un coup.
1: Ça, c'est délectable.

0: Deux petits bons hommes dans une soucoupe volante. On est loin de s'imaginer Ella Fitzgerald en 1951 chanter ce genre de thème. C'était à la mode de chanter les Martiens ou les soucoupes.
1: Oui, ça commençait à infuser dans notre conscience, inconscient, culture. Et c'est vrai que ça a passionné le sujet, va passionner vraiment les Américains. Il faut pas oublier que l'année 1947 est restée aux États-Unis sous le nom de l'année des soucoupes.
0: D'accord.
1: Vraiment dans l'histoire. Et ce qui était très étonnant, c'est que Ella Fitzgerald accepte de chanter cette chanson qui est quand même un pamphlet très balancé et peu flatteur sur notre humanité. Les paroles nous disent, deux petits bonhommes dans une soucoupe volante sont un jour descendus sur Terre. Ils ont regardé ça et là. Ils n'ont pas du tout aimé ce qu'ils ont vu. Alors ils ont dit, partons d'ici. À toute vitesse. Donc voilà, c'est délectable et c'est quand même ça griffe un peu notre histoire humaine quoi.
0: Alors, il y a un film qui a été tourné en 75 qui sortira en 76 de Nicolas Roeg, c'est l'homme qui venait d'ailleurs, The Man Who Fell on Earth. Évidemment la star, l'icône c'est David Bowie qui joue ce rôle-là, et dans son répertoire, il y a quand même beaucoup de références à cet autre monde, à ses visiteurs.
1: Bowie était fasciné par le sujet déjà tout jeune. Il a fait une observation incroyable. Ensuite, quand il devait avoir 19 ans, il s'est occupé d'un fanzine ufologique. Et là, il a fait trois observations. Durant la tournée de Diamond Dogs 74, il avait installé sur sa limousine un télescope pour regarder le ciel et pour traquer les ovnis.
0: Ils sont pas censés se foutre de ça.
1: Et il a chanté et il a exploré ce sujet jusqu'à son dernier souffle, puisque peu de temps avant de mourir, il a composé et mis en scène une comédie musicale qui s'appelle Lazarus et qui était basé sur The Man Who Fell to Earth, l'homme qui venait d'ailleurs de Nicolas Roeg, qui est l'histoire d'un extraterrestre. Bowie n'a fait que ça en fait.
0: Starman, l'histoire.
1: Alors Starman, c'est une chanson absolument emblématique qui a changé l'histoire du rock anglais, vraiment. Starman, lorsque Bowie va composer un album qui s'appelle The Rise and Fall of Ziggy Stardust and the Spiders from Mars.
0: Traduction.
1: Les hauts et les bas de Ziggy, poussière d'étoiles, les araignées venues de Mars.
0: Bien sûr.
1: Sacré programme. Et lorsqu'il va présenter les chansons de Ziggy Stardust, qui est l'album qui va le révéler, hein, parce qu'avant, il va y avoir de très beaux albums et qui vont passer inaperçus. La maison de disques, RCA à l'époque, RCA Victor à l'époque, n'est pas convaincu et lui dit non, il faut vraiment retourner en studio et nous faire un tube. Et Bowie va rentrer en studio et en fait, quand on écoute bien, c'est une magnifique chanson, mais la ligne mélodique en fait est un peu plagiée, en tout cas très inspirée de Someday Over the Rainbow de Judy Garland. Voilà. Et Starman, c'est l'histoire d'un homme des étoiles, extraterrestre, qui est là, qui nous attend dans le ciel, mais qui voudrait vraiment nous rencontrer, mais il a peur que s'il venait nous rencontrer, il exploserait nos cerveaux.

0: Venait d'ailleurs Starman, David Bowie, mais son entourage pensait que c'était quelqu'un qui n'était pas de ce monde.
1: Absolument. Il a beaucoup joué avec ça. D'ailleurs, peu de temps avant de mourir, il a offert un exemplaire de du roman de Walter Tavis qui s'appelle The Man Who Fell to Earth. Le film était s'inspirait de ce roman. Et Bowie a offert ce roman en marquant sur la page de garde « Cher Robert, je ne suis pas du tout un être humain, mais chut ». Signé David Bowie, ce qui a fait dire d'ailleurs dernièrement à Robbie Williams, Bowie est en fait un membre céleste et angélique d'une fraternité qui existe en dehors de cette planète et de notre monde normatif. Il est évident que de toute façon c'est une rockstar, c'est notre rockstar extraterrestre, Bowie.
0: Comme je vous l'ai dit en début d'interview, sur le continent africain, on a cherché, on n'a pas trouvé beaucoup d'exemples.
1: Oui.
0: Enfin, attends, on n'en a pas trouvé du tout. D'artistes qui parlent d'OVNI ou de phénomènes un peu inexpliqués.
1: Il faut dire que l'Afrique n'a pas très tôt évoqué ce phénomène. Ça commence depuis quelques années, en fait. Ça se décontracte. Il y a même à Paris, nous avons une chaîne sur le web qui s'appelle UAP Afrique et qui relève tous les témoignages. Et il y en a pas mal, en fait. Mais c'est vrai que pendant très longtemps, il existait très peu d'ouvrages qui ont été consacrés à ça. Alors qu'on trouve, par exemple, des ouvrages sur les observations d'OVNI en Russie, enfin, en ex-URSS, au Japon, en Chine, mais l'Afrique a été toujours un peu discrète là-dessus. Mais ça change, c'est en train de changer.
0: Du côté des tontons de la funk, on a George Clinton,
1: oui.
0: qu'on avait qualifié au siècle dernier comme étant l'un des artistes les plus mal habillés de la musique américaine, avec James Brown, sauf erreur.
1: Ouais, un véritable ovni.
0: Ah
1: hein.
0: Oh, oui, des sapins de Noël. Et alors, le Parliament nous sort un Mothership Connection. De quoi parle-t-on?
1: Oh, bah là, c'est-à-dire que bon, là, c'est une pyrotechnie. Déjà, il y a plein de personnages. Clinton va créer sa propre mythologie. Alors, il a des personnages. Il y a Star Child, l'enfant des étoiles, Dr. Frankenstein. Et il se produit d'ailleurs avec une grosse soucoupe sur scène, une époque, cette grosse soucoupe. Et est-ce que vous savez, Laurence, que cette soucoupe est au musée aujourd'hui?
0: Dans quel musée?
1: Elle est exposée au Smithsonian National Museum of African American History and Culture de Washington.
0: J'espère que le rouquin n'y touchera pas. Le Parliament sur RFI avec Mothership Connection. Well, all right. Star Child, Citizens of the Universe, recording.

0: Alors, il y a un personnage aussi qui revient dans cette histoire d'extraterrestre et d'OVNI, c'est l'Allemande Nina Hagen. Mais là encore, j'émets quelques réserves parce qu'elle n'est pas, enfin, en interview, elle n'a jamais été. C'est entre Philippe Catherine et un E.T.
1: Un véritable OVNI.
0: Oui.
1: Un ovni made in Germany.
0: Total Feruk, te disait maman.
1: Oui, sa maman. Bah, oui, on a eu l'occasion de dîner un jour avec sa maman,
0: Eva
1: Maria Hagen. Et à un moment donné, j'ai demandé à la maman, est-ce que Nina est réellement perchée ou est-ce qu'elle le joue? Et elle m'a dit, elle m'a regardé droit dans les yeux, elle m'a dit, mais Egon, il faut que tu réalises que ma fille est Total Feruk, elle est totalement folle. Donc, il faut être un peu fou pour faire passer la lumière.
0: Et donc, ce titre UFO, est-ce que ça fait partie de l'imaginaire de Nina Hagen ou elle témoigne, elle a vu quelque chose?
1: Alors, Nina m'a raconté, vraiment, j'ai tendance à la croire, elle était à l'époque à Malibu et elle était enceinte de sa fille, enceinte de Cosma, donc elle était enceinte de 4 mois. Donc, elle m'a juré qu'elle était à jeun. Puisque de toute façon elle était enceinte. Et elle m'a raconté qu'un soir elle était fatiguée et donc elle avait tiré les rideaux pour ne pas être importunée par la lumière du jour. Et elle s'est réveillée en pleine nuit, donc elle s'est couchée, et bien elle s'est réveillée en pleine nuit parce qu'elle m'a dit qu'elle avait la sensation qu'il y avait une présence à l'extérieur. Donc elle s'est levée, elle a tiré les rideaux et elle a aperçu un ovni qui était au-dessus de sa fenêtre. Et cet ovni a émis un arc-en-ciel de lumière et selon Nina, elle a été douchée par ces lumières de toutes les couleurs et ça a ouvert sa conscience.
0: Son troisième œil.
1: Au monde, oui, son troisième et quatrième œil.
0: Enfin bref, sur ses tentacules.
1: Voilà.

0: Des musiques du monde en odeur, j'allais dire de sainteté, plutôt Cloud Nine, Septième Ciel, où on parle d'ovnis, de créatures, une programmation musicale signée Egon Kragel, à l'occasion de la sortie de son 5e ouvrage sur les ovnis, donc ovnis et pop culture. C'est vrai que l'impact est assez fort, quasiment, enfin, pas tous les chanteurs, mais je regardais dans votre liste, je tombe sur Nicoletta, Elvis Presley, enfin des gens, j'attendais pas forcément Elvis peut-être, mais Nicoletta non pas du tout, enfin, c'est un thème qui paraît presque universel. Alors, à certains moments, on se dit, bon, c'est de la rigolade, on parle de martiens, on pense aussi à la littérature, c'est pas sérieux tout ça. Et puis, un jour, le Pentagone ouvre ses dossiers, et là, on rigole moins.
1: Nettement oui. Moins. C'est vrai que le moment cardinal en ufologie, c'est passé en 2021, lorsque le Pentagone a rendu public un rapport préliminaire de 9 pages, où les experts militaires se sont penchés sur 144 cas d'observation, et le moment cardinal en ufologie,

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0: Écho d'ici, écho d'ailleurs, à la rencontre de deux des entrepreneurs les plus suivis dans le monde francophone, des millions et des millions d'abonnés sur les réseaux sociaux, leur support de communication pour accompagner celles et ceux qui ont la fibre des affaires et pas forcément toutes les clés pour réussir. Bonjour Karamo Sangaré.
2: Bonjour mon cher Bruno.
0: Merci d'avoir accepté cette invitation à l'occasion d'un événement que vous organisez à Courbevoie, en proche région parisienne, un concert éducatif pour réunir la diaspora, notamment autour de l'entrepreneuriat, autour du digital, de l'investissement. Vous allez nous expliquer le concept. Mais d'abord, racontez-nous votre histoire. Vous êtes originaire de Guinée, vous y êtes né, et vous arrivez en France pour vos études à Poitiers, dans le centre-ouest de la France, avec très peu d'argent en poche. Racontez-nous.
2: C'est ça, c'est exact. Bah, merci mon cher de me recevoir. Je suis Karamo, je suis arrivé en France à l'époque, en 2018, à la base pour les études. Mon rêve, ça n'a jamais été à l'époque de venir en France, d'étudier, parce que j'étais tellement loin de cet accomplissement-là que je ne me permettais même pas de rêver cela. Et puis, au fil du temps, comme ça, j'ai découvert l'entrepreneuriat par la suite de la mort de mon père en 2016. Et j'étais dans une période très, très difficile de ma vie. Et je découvre à ce moment-là le développement personnel, toujours en Guinée, en 2016, par l'intermédiaire d'un de mes mentors. Et puis, cela me fascine et je me dis, mais c'est magnifique cette chose-là. Je n'ai pas envie de devenir coach, mais ça me permet au moins de reprendre ma vie en main et de pouvoir tracer un autre chemin que ce que moi, je pensais à l'époque. Et c'est là que je découvre, je me lance là-dedans au fur et à mesure dans l'entrepreneuriat. J'ai créé un guide à ce moment-là avec les ONG qu'on mettait en place et des copains. Et c'est comme ça que je me retrouve en France plus tard, avec Campus France pour faire mes études. Sauf que j'avais épuisé toutes mes économies pour pouvoir arriver. Et j'arrive à Poitiers, premier jour, j'arrive avec 600 euros en poche que mes parents me donnent. On déchire une partie ici de ma ceinture pour essayer de mettre là-dedans pour pas que je me fasse voler. Donc j'arrive pour les études. Les débuts, je dors dans le canapé des gens et c'est comme ça que ça part. Les
0: débuts n'ont pas été simples. Même pour se nourrir, je crois que vous êtes allé au Resto du Cœur, à la Croix-Rouge pour...
2: Exactement. C'est assez compliqué au début, dans le sens où quand t'as 600 euros, tu dois payer ton inscription là-dedans, tu dois trouver un logement au Crous, mais il faut poser la caution et se nourrir. Donc c'était tellement compliqué que on prenait même pas de bus. On marchait à pied avec un de mes amis du nom de Djibril et on allait au Resto du Cœur pour faire nos courses, pour faire acheter des vêtements. Bah, c'était plus cher d'aller dans les magasins, donc on allait directement à la Croix-Rouge. On se servait là-bas. Cela nous a un peu aidé. Et la France a mis, en tout cas à l'époque, il y avait cet écosystème qui permettait à un étudiant étranger qui peut arriver de s'en sortir. Il avait l'aide, il avait la CAF. Cela m'a permis un peu de faire mon petit chemin, mais toujours avec ce petit rêve dans un coin de ma tête. En mode, j'ai envie de... Je veux pas que mon histoire reste là. Je veux que ça devienne quelque chose qui va aider et impacter aussi d'autres personnes à travers le monde.
0: On sait qu'aujourd'hui, les choses sont un peu plus compliquées pour les frais d'inscription des étudiants étrangers, notamment. Avant de devenir entrepreneur, vous avez été employé, agent d'entretien, par exemple, dans des campings.
2: Oui, j'ai fait pas mal de petits jobs.
0: Ça a dû vous marquer, on imagine.
2: Je suis très content d'avoir vécu un peu toutes ces expériences-là, parce que ça m'a façonné finalement et fait de moi qui je suis aujourd'hui. Et la personne que je suis aujourd'hui est, avec en toute humilité, plein d'expériences comme ça. Et ça m'a façonné et m'a rendu beaucoup plus fort. Mais à parallèle de mes études, je travaillais au Futuroscope. C'était mon premier job étudiant que je trouve. Donc, je faisais du vélo. Je me tapais 45 minutes de vélo à l'aller pour aller bosser parce que le soir, il n'y avait pas de bus. Et au retour aussi, je me faisais les 45 minutes en plein hiver. C'était assez compliqué. Et jusqu'à ce que j'ai les moyens de m'acheter ma première voiture, la 206. Et en parallèle, j'ai cumulé pas mal de petits jobs à côté. J'ai jamais eu de CDI parce que j'aime pas l'engagement. Et puis, ces jobs-là accumulés. En parallèle, je lançais toujours mes petites activités dans le développement personnel, dans le coaching et dans l'entrepreneuriat parce que j'adore entreprendre dans plusieurs domaines en particulier. Et à la fin de mon master, je me suis dit au lieu d'aller chercher un taf, je suis passé de auto-entrepreneur à société et j'ai mis en place Kita Agency et c'est parti.
0: Et à quel moment précis, vous aviez ce rêve en tête, hein, mais à quel moment précis vous avez dit j'arrête les petits boulots? Et ma vie doit changer et je me lance voilà.
2: C'est une belle question.
0: À la grâce de Dieu, j'y vais, je saute dans le vide.
2: Ah, je suis pas allé à la grâce de Dieu. C'est une très belle question, mais c'est ce que je recommande.
0: C'est une expression.
2: C'est ce que je recommande à plein de gens en tout cas, parce que généralement avec les discours sur internet, on va vous dire non, il faut quitter son taf, faut quitter ses études, faut se lancer. Je recommande pas cela, je dirais toujours il faut garder son taf, garder ses études, lancer quelque chose en parallèle et tu ne quittes ton taf que quand tu peux vraiment commencer à en vivre. Pas forcément devenir multimillionnaire avec, mais quand tu sens que ça commence à t'apporter un minimum, un salaire digne, là tu peux te dire, avec ce compromis en ce moment, je suis en train de m'en sortir avec tel montant, et puis je pense que si je me mets à temps plein, je peux commencer à générer mieux et c'est ce qui s'est passé pour moi.
0: C'est quand même un pari.
2: Un pari, mais bon, après il faut prendre aussi un risque. Tiens, on ne risque pas dans la vie, malheureusement on ne peut pas s'en sortir, et c'est ce risque-là que j'ai pris et je pense que c'est

0: la meilleure décision que j'aurais pu prendre dans ma vie. Ouais.
1: Caramo Sangaré, vous êtes aujourd'hui entrepreneur, donc auteur, conférencier. On va expliquer le concept de vos concerts éducatifs que vous avez déjà organisés d'ailleurs plusieurs fois à Dakar, à Kinshasa, à Lubumbashi, à Cotonou, à Ouagadougou, à Conakry ou encore à Rabat. Expliquez-nous le concept de ces événements.
0: Ouais, je me sens 100% africain, donc je me limite pas à un seul pays. Je suis originaire de la Guinée, très fier de venir de là. Mais bon, en parallèle, je me dis, je veux que mon message soit universel, que ça touche tout le monde, que tu sois blanc, noir, arabe, peu importe tes origines. Et c'est quand même un fait que je suis africain, donc j'ai essayé d'embrasser un peu les réseaux et l'impact sur les réseaux. C'est très bien. Aujourd'hui, on a une communauté de plus de 10 millions de personnes qui nous suivent à travers les différentes plateformes. Mais je me dis, les réseaux, c'est très bien. Mais le vrai impact qu'on peut voir, c'est peut-être aller sur place, voir les gens, voir cette transformation. Et c'est là qu'est né le concept des concerts éducatifs. Mmh. On a commencé ici, la première édition, on l'a fait à Paris en janvier 2024. Ça a pris un engouement énorme et les gens ont réclamé ça un peu partout. Moi, j'aime bien prendre le risque. Je me suis dit, je vais directement aller à la rencontre parce que c'est bien à la diaspora, mais aussi aller à la source.
1: Et donc, c'est une journée
0: entière
1: de conférences,
0: de formation. Mais on appelait concert éducatif parce que c'est carrément un show. On a l'habitude de voir des conférences de la diaspora. Bah, moi, généralement, de ma propre expérience, je m'ennuie très vite. Quand c'est des tables rondes à longueur de journée, on doit poser des questions à une personne qui connaît tout. J'aime pas un peu ce format-là. Donc là, le format, c'est plutôt des speakers qui viennent avec leur expérience. Il y a un temps bien défini pour qu'ils puissent partager un message et pousser les gens au déclic. Et entre-temps, on anime ça par des prestations artistiques. Au Bénin, par exemple, on a eu Black M qui était parmi nous, qui nous a surpris. Mmh. Donc il y a des artistes qui vont intervenir. Et tout ça, c'est cumulé par de vraies formations assez concrètes pour permettre aux gens de passer à l'action et de reprendre le contrôle de leur vie.
1: Alors justement, comment vous faites la différence entre l'enseignement d'une méthode entrepreneuriale et puis le discours de motivation que chacun peut prononcer à n'importe quel moment de la vie.
0: Je suis d'accord.
1: C'est pas tout à fait la même chose quand même.
0: Je suis 100% d'accord parce qu'aujourd'hui on en voit beaucoup qui se proclament ce qu'ils ne sont pas parce que c'est facile, il faut juste être éloquent, après les choses peuvent couler à flot. Mais j'aime bien dire une chose, je préfère quelqu'un qui a joué le jeu plutôt que quelqu'un qui connaît les règles de jeu. Donc connaître ou savoir juste parler, cela ne suffit pas. C'est pour ça qu'on amène des gens qui ont fait des choses concrètement et qui peuvent partager ce savoir-là. Quand j'amène quelqu'un, par exemple, qui est spécialisé dans l'intelligence artificielle, il ne s'agit pas d'aller apprendre quelques cours théoriques sur l'IA. Il s'agit vraiment d'être actif dans l'intelligence artificielle, de connaître de quoi tu parles. Quand moi-même, personnellement, je parle de digital, que je vende une formation, un accompagnement, un programme ou pas, je sais comment m'en sortir avec le digital, j'ai des plateformes, je sais comment fonctionne tout ça. Donc, c'est vraiment un partage de savoir-faire, de connaissances, pas seulement théoriques, mais vraiment pratiques. Et c'est ça qui fait la différence, en fait.
1: Quand on parle de développement personnel, c'est ce que vous écrivez sur vos réseaux, on entend souvent quelque chose d'ésotérique, voire de mystique. Hein. Il y a beaucoup de gens qui font du développement personnel sur les réseaux sociaux, dans plein de domaines autres que l'entrepreneuriat. D'ailleurs, où est la frontière ?
0: La frontière, elle est aussi dans la lucidité un petit peu. Je pense que tu sois président aujourd'hui, même les États, footballeurs, tout le monde a besoin de développement personnel parce que c'est le développement de son âme, de son esprit et aussi de son cerveau. Mmh. Donc ce mélange-là, on en a tous besoin. Si aujourd'hui je veux me lancer dans l'entrepreneuriat, je veux mettre en place une start-up qui va peut-être changer la donne quelque part dans un pays ou en Afrique ou ici en France, je dois être préparé mentalement face à certaines situations. Et c'est là l'importance du développement personnel pour te mettre en cadre, te donner une sorte de discipline, mettre en place des habitudes et tout ça combiné, on appelle ça le développement personnel. Mais juste se limiter au développement personnel.
1: Mais dedans, il y a des dérives.
0: Il y a des dérives. Et c'est pour ça qu'il faut faire le développement personnel, peut-être prendre ça dans la globalité, mais surtout aussi faire son propre développement personnel, c'est-à-dire une méditation sur soi qui nous permet de faire la différence finalement entre ce qu'on va entendre et ce qui résonne vraiment en nous. Donc c'est pour ça que je peux dire qu'il est personnel, le développement personnel.
1: Alors justement, chaque développeur personnel a une phrase hein, pour résumer sa philosophie. Vous, cette phrase, c'est « suivez vos rêves,
0: ils connaissent
1: le chemin ». Est-ce que, justement, par rapport à ces réalités, est-ce que cette philosophie ne fait pas un peu oublier les réalités économiques, les réalités sociales, les inégalités de départ qui existent ? C'est bien de rêver, mais on part quand même de réalités pas forcément faciles.
0: Mais le rêve, il est important. Ce qui est dangereux, c'est l'illusion plutôt. Le rêve, il est très important. Il y a, je sais pas, c'est Lincoln qui disait, Abraham Lincoln, « The day we stop dreaming, the Republic will die. Donc le jour où on arrêtera de rêver, la République mourra. C'est important de rêver, tout part d'un rêve. Donc empêcher les gens de rêver, dire que ça va partir dans une sorte de dérive, je pense que c'est dangereux parce que il faut permettre justement ce rêve-là. C'est parce que quelqu'un a rêvé un jour que cette lumière devrait exister. Ça se conçoit d'abord dans la tête et ensuite on va voir ça dans la vraie vie. Donc je pense que tout part du rêve et parfois le gros danger des gens, c'est qu'ils sont trop cartésiens, trop réalistes et ils négligent un peu cette petite part d'eux qui insuffle, entre guillemets, qui vient souffler un petit message. Et ce petit message-là pourrait peut-être changer complètement ton pays. Beaucoup d'aspects de ma vie, beaucoup d'étapes de ma vie, la création de mon entreprise, de mon agence de marketing, quelques projets et des contrats que j'ai signés sont partis de ce petit rêve-là. T'es posé quelque part seul dans un moment de silence et tu vas avoir une petite idée qui va te paraître et tu vas négliger cette idée-là parce qu'elle n'est pas très cartésienne, elle n'est pas très concrète. Mais peut-être que si tu embrasses ça et que finalement, tu vas quand même être obligé de passer par tout ce qui est concret, des aspects assez techniques, mais ça commence par ce petit rêve-là. C'est pour ça, toute ma vie s'est bâtie un peu sur ça, en mode suivez vos rêves. Au début, tu ne sais même pas où est-ce que ça peut mener tout ça, mais t'as juste un petit rêve et tu donnes une petite chance, encore une petite chance, encore une petite chance, jusqu'à ce que ça finisse par...
1: Et en sachant que ça marche pour certains, ça...
0: Ça peut marcher pour certains,
1: pour
0: mais...
1: Pour d'autres, ça ne fonctionne pas. On voit aussi beaucoup d'Africains qui voient leurs rêves brisés,
0: malheureusement.
1: C'est une réalité.

0: vous l'avez dit, votre réussite fulgurante d'un point de vue financier, elle est due aussi aux réseaux sociaux, hein, à l'audience que vous avez réussi à accumuler très rapidement. Est-ce que vous diriez que vous avez compris ça au bon moment dans votre vie? C'est quand même quelque chose d'assez particulier. Certes, il y a des entrepreneurs qui réussissent, mais quand on est capable de le faire savoir sur les réseaux sociaux, ça peut être exponentielle.
1: C'est exact. Aujourd'hui, en fait, vous pouvez être le meilleur pâtissier du coin, mais si les gens ne vous connaissent pas, finalement, vous n'allez pas vendre. Mmh. Donc, le savoir tout seul ou le talent tout seul ne suffit pas à l'ère du digital aujourd'hui. C'est pour ça, c'est important d'embrasser le digital, d'embrasser les réseaux sociaux, parce que ça peut être un facteur exponentiel pour nous amener à un autre level. Moi, j'étais passionné par tout ce qui est coaching, j'étais passionné par tout ce qui est développement personnel, mais Internet m'a permis, finalement, de montrer ce talent au monde entier, et finalement, au lieu de toucher 4-5 personnes de mon petit quartier ou de ma petite ville, là je vais toucher 1000 personnes, 2000 personnes, 10 000 personnes. Mmh. Aujourd'hui, on a une communauté de plus de 10 millions.
0: Mais on peut être dépassé par ça. On peut avoir des sollicitations de marques, par exemple, hein, qui veulent s'associer à vous. Il y a une prudence aussi à avoir dans son rythme de croissance.
1: Oui.
0: Et puis, s'associer à une marque, c'est aussi s'associer à des messages qu'on ne maîtrise pas.
1: Exactement. Il y a beaucoup de dérives dans cela. Après, je tiens à préciser que tout le monde n'est pas obligé d'avoir un rôle d'influenceur. Je connais des gens personnellement que j'ai eu à accompagner à travers mon agence qui vont venir, qui n'ont aucun intérêt à devenir ultra populaires, qui ont juste envie d'exposer leur activité. Il y a une dame, par exemple, qui est dans le sud de la France, qui sera là d'ailleurs lors du concert éducatif, qui vendait au marché de Aix-en-Provence. Elle est traiteur. Et donc, à la base, elle vend juste au marché. Elle se dit, comment je peux me servir d'Internet pour me faire connaître et toucher plus de personnes? Et cela, c'est un facteur pour permettre à son activité d'aller encore à une autre étape. Donc, on n'est pas tous obligés d'avoir une posture à la Caramo. Mais quand j'ai ma posture, je l'assume et je fais hyper attention à qui j'associe mon image, avec qui je vais collaborer. L'argent ne doit pas être le premier facteur de vérification dans ce cadre-là.
0: Ça, c'est des messages que vous transmettez aux jeunes qui vous écoutent beaucoup. Hein. On les voit dans vos concerts éducatifs, mais vous en rencontrez certainement dans le reste de votre emploi du temps. Ces conseils de prudence aussi, vous les mettez en avant
1: toujours pour ces
0: jeunes qui sont très attirés par les réseaux sociaux, sans avoir forcément tous les tenants et les aboutissants.
1: Ils sont très attirés, bien évidemment, non seulement par les réseaux, mais aussi par la vie que les gens vont leur vendre sur Internet. Et il faut faire très attention à ça. Aujourd'hui, tout le travail que moi je fais personnellement, j'évite d'exposer ma vie d'une certaine manière. Voici ma voiture, regardez, ma vie elle a changé, parce que j'ai une belle histoire à raconter. Il y a 8 ans, quelqu'un qui travaillait dans un camping à nettoyer, à faire le ménage, pourrait bien te dire aujourd'hui, regardez, je viens d'acheter ma nouvelle Rolex, je viens d'acheter ça. Mais je suis pas du tout dans ce genre de discours là. Je fais hyper attention, je suis très discret dans ce que je vais faire, parce que en vrai je veux pas me servir d'une sorte d'appât pour pouvoir attirer les gens, toujours dans un discours protectrice, et dire aux gens, vous pouvez réussir, mais ça ne se fait pas en un claquement de doigts. Aujourd'hui, je viens d'accumuler, par exemple, 600 000 abonnés sur Instagram, mais ça s'est bâti en 8 ans. Quand tu vois ça, tu te dis, mais c'est possible en 1 an, 2 mois. Non, ça s'est bâti en 8 ans. Donc, on partage aussi ces messages-là et dire aux gens, c'est possible. Est-ce que c'est facile? Non. Mais est-ce que c'est possible? Effectivement, oui.

0: la diaspora guinéenne et les diasporas d'autres pays africains sont le cœur, hein, on va dire, de votre clientèle. Je mets des guillemets. Est-ce que vous diriez que ces diasporas ont un rôle nécessaire aujourd'hui pour transformer économiquement le continent? On en parle beaucoup aujourd'hui parce que des pays endettés ont besoin des diasporas pour participer au financement des économies. Voilà, quel rôle économique pour les diasporas selon vous?
1: Je dirais que ce n'est pas trop tôt. C'est quand un pays aujourd'hui ouvre les yeux et se rend compte que sa diaspora peut constituer un grand levier de développement.
0: Elles ont été trop longtemps négligées.
1: Trop longtemps négligées, et c'est une responsabilité, on va dire, bilatérale. La diaspora en elle-même doit se rendre compte de son impact et de ce qu'elle peut apporter, parce qu'aujourd'hui, quand on regarde les chiffres, d'après les derniers chiffres que j'ai vus, on peut dire que la diaspora envoie près de 100 milliards de dollars chaque année en Afrique. Et ces 100 milliards de dollars, ça dépasse parfois carrément l'aide au développement qui est fournie à certains pays en Afrique ou même au continent africain. Donc quand on part de ce principe-là, on a tout intérêt à s'intéresser à la diaspora, à lui permettre de s'intégrer, à lui ouvrir aussi, entre guillemets, les portes pour pouvoir investir. Parce qu'aujourd'hui, quand on prend tout cet argent-là, c'est généralement parti pour financer la consommation, financer les dépenses de tous les jours et tous les mois. Donc j'envoie, mais ça ne finance rien.
0: De la famille.
1: Exactement. Alors que on pourrait peut-être un peu changer la donne, parce qu'on dit, tu donnes du poisson à quelqu'un, il va se nourrir un jour, tu l'apprends à pêcher, il va se nourrir toute une vie.
0: C'est ce que vous faites, vous investissez, vous, dans des sociétés
1: J'investis beaucoup en Guinée, j'ai commencé à investir dans l'immobilier, j'investis aussi dans d'autres secteurs, et notamment le gros projet sur lequel on travaille en ce moment, à travers tous ces concerts éducatifs, c'est de pouvoir, à terme, là, peut-être dans un an, mettre en place un grand centre de formation, parce que je dis, envoyer de l'argent au pays, c'est très bien, mais transférer la compétence, c'est encore plus intéressante, parce que on se rouille tout le temps vers le fait d'avoir. Mais si on envoie la compétence, cette compétence peut créer et multiplier la richesse sur place.
0: Vous êtes donc né en Guinée. Quelle place ça occupe dans votre identité aujourd'hui d'homme et d'entrepreneur?
1: Une grande place, même si je ne me limite pas là. Je me limite pas là. Pendant plusieurs années sur Internet, les gens ne savaient même pas j'étais originaire d'où. Pas parce que j'étais pas fier, mais parce que je veux que mon message soit universel. Je ne veux pas appartenir que à la Guinée. Je me vois africain. Et c'est pour ça que je véhicule mes messages. C'est pour cette raison aussi que je me sens très à l'aise, notamment au Congo. Parfois, je vais au Congo, j'ai l'impression d'être congolais. Les gens ont l'impression que je suis congolais. Je me fonde à la masse et parfois, je fais carrément une petite coupe à la Patrice Lumumba pour rappeler que voilà, je suis vraiment d'ici, alors que je suis pas congolais. Et je vais au Sénégal, pareil, je me sens chez moi. Je me sens un peu africain en grande partie, mais très fier de venir de la Guinée, parce que c'est là que toute cette graine a pu voir le jour. Et je tiens vraiment à souligner cela. Les Africains ou la jeunesse africaine ne manque pas de compétences. Elle a plutôt besoin de repères, elle a plutôt besoin de ce transfert, entre guillemets, de cadre pour lui permettre de se déployer.
0: Vous avez quelques langues locales à apprendre rapidement dans
1: tous
0: ces pays.
1: Oui, il y a beaucoup de pays où je connais au moins comment on dit bonjour, ça c'est assez intéressant, et comment on dit merci. C'est très important quand on dit Mbotenabino, Mbotenayo et Matondo Mingi, ça c'est au Congo. Grosse dédicace à tous les Congolais qui suivent cette vidéo. Et la Guinée, bah, là c'est chez moi, Ngarama, bonjour, Wonowali et tout ce qui va avec.
0: Bon, avec un point commun, la francophonie tout de même.
1: Toujours.
0: Merci à vous, Karamo Sangaré.
1: Merci beaucoup.
0: Karamo Sangaré quitte à Agency et ses concerts éducatifs cette année à Paris et l'an prochain de retour sur le continent africain. Cet entretien avec Karamo Sangaré, vous pouvez le découvrir d'ores et déjà en vidéo sur la chaîne YouTube de RFI, rubrique « Les invités de l'économie ». À vos commentaires naturellement. Dans un instant, c'est le journal sur Radio France Internationale.

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5: Au sommaire de cette édition, au Yémen, selon un scénario envisagé depuis plusieurs mois, les rebelles houthis ont pris en quelques jours le contrôle du détroit de Bab el-Mandeb, profitant des divisions de leurs adversaires et prenant les forces gouvernementales de court. Le président kényan temporise après des menaces à l'encontre des commerçants étrangers en défaut de visa de séjour ou d'autorisation de travail, qui avaient, comme en Afrique du Sud, commencé à susciter la panique, mais aussi des menaces xénophobe. Des dizaines, peut-être des centaines de milliers de personnes sont descendues dans les rues des grandes villes d'Allemagne ce dimanche pour dénoncer la montée en puissance de l'extrême droite du parti AFD, de plus en plus puissant. Et puis les basketteuses françaises en finale de la Coupe du Monde contre les États-Unis ce dimanche à Berlin. C'est leur première comparution à ce niveau de la compétition. Elles qui sont pourtant déjà multimédaillées, mais qui espèrent une revanche contre les États-Unis. Le nombre de personnes déplacées au Yémen par la guerre a quadruplé en une semaine, selon un dernier décompte de l'ONU, qui dénombre plus de 70 000 habitants chassés de chez eux depuis la reprise des combats ce début septembre. Les rebelles houthis ont en effet lancé la semaine dernière une offensive éclair pour prendre le contrôle du littoral yéménite de la mer Rouge jusqu'à sa pointe sud, qui leur permet de contrôler désormais le très stratégique détroit de Bab el-Mandeb, un levier d'influence de choix pour ce groupe armé allié de l'Iran qui a pu avancer à toute allure, profitant de la faiblesse de ses adversaires sur le terrain. Abla Junaidi.
6: L'avancée fulgurante des Houthis était redoutée et pourtant tout le monde a semblé surpris. Alors que le bras de fer se durcissait du côté du détroit d'Ormuz entre Washington et Téhéran, c'est le moment que les Houthis ont choisi, analyse Hicham El-Omeissi de l'Institut européen pour la paix.
7: Les conditions étaient parfaites pour les Houthis qui savent saisir ce genre d'occasion. Ils savaient qu'ils pourraient faire éruption pendant que tout le monde était occupé ailleurs.
6: Au Yémen même, les troupes du gouvernement ont commis des erreurs, explique l'expert, comme celle de déployer les forces sur plusieurs fronts ailleurs que sur la côte. Et cela, c'est parce que les troupes gouvernementales ont quelques problèmes en interne.
7: Beaucoup même. Et le principal, ce sont les désaccords entre les diverses factions de la coalition anti-Houthi, les forces gouvernementales. Elles communiquent mal. Il y a de la défiance, des différends qui n'ont pas été soldés et qui auraient dû l'être. Et si bien qu'à la moindre difficulté, comme on l'a vu à Mocha, le château s'effondre.
6: That house of cards quickly fell apart. Désormais, tout en assurant le contrôle de Bab el-Mandeb pour le compte de leur parrain, l'Iran, les Houthis peuvent espérer avancer leurs pions, tenter de conquérir le reste du pays et satisfaire leur ambition régionale, comme ils en ont toujours rêvé.
5: Abla Junaidi. Alors que les forces gouvernementales du Yémen, soutenues par l'Arabie Saoudite, ont dit avoir visé les Houthis sur la région bordant la mer Rouge, qui était tombée aux mains des combattants pro-iraniens, les rebelles Houthis du Yémen disent, eux, avoir attaqué une base militaire en Arabie Saoudite, faisant au moins 2 blessés. Quant au déplacement de personnes, l'OIM, l'Organisation Internationale pour les Migrations, a mis en garde contre une crise de déplacement avec l'arrivée de ces déplacés dans la ville d'Aden, devenue capitale provisoire du gouvernement yéménite, internationalement reconnue et soutenue par l'Arabie saoudite. En 2025, la ville comptait déjà 755 000 déplacés officiellement recensés sur une population estimée à 3,5 millions de personnes.